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0: Trop cool.
1: Yeah. Il est 6h30. T'es réveillé?
2: Nous aussi.

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3: Attention, humour en approche. Voici la première blague de notre boîte à blagues.
4: Bonjour, je m'appelle Ninon. J'ai 8 ans, j'habite à Paris et voici ma devinette. Quel est le sport le plus pénible ? Le hockey.
5: J'ai le hockey. Dieu me l'a fait.
3: Ok, ok, merci Ninon.
5: Ok, je ne peux plus m'arrêter.
3: Allez, suivante.
6: Bonjour, salut l'info. Je m'appelle Elsa, j'ai 10 ans, j'habite à Rambouillet, dans les Yvelines, et je voudrais vous raconter une blague. La maman de Toto demande à Toto. Toto, tu veux changer ton petit frère ? Toto demande. Il est déjà usé ?
3: Haha, merci Elsa, on enchaîne.
7: Salut, je m'appelle Miali, j'ai 10 ans. Et j'habite à L'Haÿ-les-Roses. J'ai une blague pour vous. Où trouve-t-on des chats marrants ? Bien sûr, dans les livres, car il y a des chapitres.
3: Chat alors ! Merci, Miali. À Salut l'Info, on a super hâte d'écouter tes prochaines blagues et devinettes. Tu peux les partager à tout moment sur le répondeur de Salut l'Info au 01 47 79 40 00. N'oublie pas de nous donner ton prénom, âge et la ville où tu habites et le numéro de téléphone de tes parents.
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1: Oups.
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0: j'aimerais savoir pourquoi on met le pyjama le soir.
1: Et peut-être que tu viens de mettre ton pyjama, Sidonie, en nous écoutant, ou que tu vas le mettre le soir. Ta question, Denis Bruna vient de l'écouter, il est historien de la mode et du vêtement. Alors vous allez forcément pouvoir nous expliquer effectivement d'où vient cette petite routine de mettre un pyjama le soir avant de se coucher.
2: Oui, mais d'abord, il faut commencer, je dirais, par le commencement, savoir que le pyjama est un vêtement exotique. Il vient d'Inde et il est porté en Inde depuis au moins le 4e siècle. Il a d'abord été porté par les hommes, puis par les femmes, mais comme un vêtement de jour. C'est une tenue, je dirais, que les Indiens et les Indiennes portent encore dans la rue quand ils ne portent pas des vêtements occidentaux. C'est le pyjama. C'est un pantalon très ample. On porte une sorte de tunique par-dessus. Et le pyjama des Indiens est entré dans les usages occidentaux au cours du XVIIe siècle environ chez les Européens, notamment les Anglais qui vivaient en Inde. Et les Anglais qui vivaient en Inde ont adopté cette tenue souple qui était en coton léger, mais pour l'intérieur, c'est-à-dire pour leur demeure, parce que les Anglais, comme les Français qui vivaient en Inde à cette époque, n'osaient pas sortir dans les rues à l'extérieur avec ce vêtement qui est trop souple, trop ample, trop intime.
1: Ce pyjama, donc, le pyjama. D'où le pyjama.
2: Voilà, le pyjama qui, déjà dès le XVIIe, lorsqu'il est adopté par les Européens, c'est n'est pas encore un vêtement de nuit, mais c'est un vêtement de l'intimité que l'on porte quand on est seul chez soi pour avoir un vêtement confortable et surtout beaucoup plus frais que la superposition de vêtements en velours, en soie que pouvaient porter les Européens à cette époque. Puis le pyjama indien est arrivé en Europe occidentale au XVIIIe et surtout au XIXe siècle. Et à nouveau, il était beaucoup trop ample, beaucoup trop un aspect décontracté dans ce XIXe siècle très bourgeois où on porte des vêtements très codifiés, très rigides. Si bien qu'on a commencé à le porter dans l'intimité de sa maison, à Paris, à Londres et dans d'autres villes, mais aussi pour la chambre. Et autre chose qui me semble intéressante pour répondre à la question de Sidonie, c'est qu'à partir des années 1890, le pyjama va devenir un vêtement de nuit pour deux raisons. D'abord, parce qu'on commence à critiquer la chemise de nuit que portaient les femmes et les hommes à cette époque.
1: Ah oui, parce que j'allais vous demander qu'est-ce qu'on portait si on n'avait pas de pyjama.
2: On portait des chemises de nuit, aussi bien les femmes que les hommes, donc des espèces de grandes tuniques de coton ou alors de linge, je dirais particulièrement ample, qui est considéré comme étant un vêtement très ancien, très démodé. Et le pyjama va être considéré comme un vêtement moderne et surtout un vêtement hygiénique. N'oublions pas que le 19e siècle, c'est le siècle de la science. On va, je dirais, chercher à faire disparaître tous les microbes. Le vêtement est considéré comme hygiénique parce qu'on peut le laver régulièrement, parce qu'il est en coton. Et c'est pour cette raison qu'on dit qu'il est précieux, qu'il est recommandé pour dormir. Et donc, c'est intéressant aussi de voir, quand on regarde les catalogues commerciaux où on pouvait acheter son pyjama, à l'époque, on l'appelait le pyjama de nuit en France, et en Angleterre, on l'appelait le sleeping pyjama, donc le pyjama pour dormir. Et donc, c'est comme ça que le pyjama est entré dans nos chambres et dans nos lits.
1: Le pyjama, tout doux, en pilou-pilou. Salut les matelots.

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1: Au nord-ouest de l'Amérique du Sud, sous les lourdes brumes qui chatouillent au sommet de la cordillère des Andes, là, au milieu de la jungle, entre les volcans et les cascades glacées, se cache, paraît-il, un fabuleux magot. Des tonnes d'or et d'argent, secrètement déposées au fond d'une grotte par un grand général Inca. Cet incroyable trésor, enfoui pour l'éternité, est le dernier acte de résistance des Incas face à l'envahisseur. Dans les années 1500, le peuple du Soleil domine un immense territoire qui s'étend du sud de l'actuelle Colombie jusqu'au centre du Chili. Réputé invincible, l'Empire Inca est aussi infiniment riche. On y trouve de l'or à gogo, à foison. Ce précieux métal jaune, qui éblouit de son éclat céleste et qui ne serait ni plus ni moins que les gouttes de sueur de leur prodigieux dieu Inti, l'astre des jours, va précipiter la chute de leur puissante civilisation. En 1532, leur 13e souverain, Atahualpa, doit faire face à la plus grande menace que le royaume ait jamais connue. L'arrivée des conquistadors, débarqués d'Espagne sous le commandement de leur chef Pizarro, mi-bandits, mi-explorateurs, féroces et sans scrupules. Ils ne sont pas venus pour visiter le Pérou et le Machu Picchu, c'est clair, mais pour s'en mettre plein les fouilles. Oh purée, je crains le pire. Face à face, pouvoir, ruse, coup bas et chasse au trésor, nous allons suivre de la jungle aux montagnes glacées, la folle piste de l'or, l'or qui a soif, qui fait monter la fièvre et qui, paraît-il, frappe de malédiction tous ceux qui le cherchent.

0: C'est le mois d'avril, 1532. Francisco Pizarro, le corps trempé de sueur sous sa cuirasse de fer, plisse les yeux face au soleil.
1: Ouf, ça fait un petit bail maintenant que je sillonne la région et je suis toujours aussi surpris par le canard. Le cagnard. Le casque et l'armure complète. En fin de compte, c'était peut-être un peu trop. Ah, on dirait que j'ai oublié un tirouille. Bon, il se magne derrière ou quoi?
0: 168 hommes le suivent, en tirant la langue, l'air hagard. La chaleur étouffante, la jungle et ces drôles de bestioles qui rampent ou vrombissent dans les airs. Entre nous, ça de quoi vous sécher le futur. Cette terre, pleine de dangers, de secrets, mais aussi de promesses, les Espagnols l'appellent le Nouveau Monde.
1: El Nuevo Mundo.
0: Et ils veulent en faire le leur. Depuis que Christophe Colomb a débarqué dans les îles Caraïbes en 1492, les explorateurs et les conquistadors sillonnent l'Amérique centrale, expédition après expédition. Partout, ils plantent le drapeau espagnol et font cracher le feu. Après la conquête de l'Empire aztèque au Mexique par le terrible Hernán Cortés, le temps est venu pour eux de dévorer plus de gâteaux.
1: Les terres inconnues du sud, c'est moi qui vais m'en emparer. J'ai 4 canons, 37 chevaux et une belle croix catholique. Dieu est avec moi. Comme toujours, une règle, une seule. Vaincre sans pitié.
0: En descendant la côte pacifique pour la troisième fois, le cruel Pizarro espère enfin atteindre une terre providentielle que les Espagnols désignent sous le nom de Pérou et dont le souverain est appelé l'Inca. Oui, avec un grand I. Le royaume de cet Inca est réputé si riche que ses sujets mangeraient dans des assiettes en or.
1: Moi aussi, je veux croquer mon gigot dans des écuelles qui brillent.
0: Comme tous les Espagnols venus risquer leur vie jusqu'ici, Pizarro a répondu à l'appel de l'or.
2: Allô? Oui, c'est moi.
0: L'or? L'or? Vous l'avez? Pardon. Les premiers conquistadors débarqués en Amérique du Sud ont très vite entendu parler d'un fabuleux roi qui, lors de son couronnement, se serait entièrement fait recouvrir d'or.
3: De l'or?
0: El Dorado. Le doré.
3: Balthazar, où a-t-il trouvé ça? Demande-lui où se trouve El Dorado.
4: Manusei, pour Patay.
3: Qu'est-ce qu'il a dit?
0: Aucun Européen n'a réussi à mettre la main sur ce magot mythique. Enfin, pour l'instant.
1: Le pactole est à portée de main. Je le sais. Non, mieux, je le sens.
0: Pizarro ne doute pas un seul instant qu'il réussira à atteindre le Pérou. Pourtant... Ah, cela fait un paquet d'années qu'il le cherche. Après avoir souffert la faim, affronté les moustiques et la pluie, après avoir survécu à l'abandon d'une partie de ses hommes, cette fois, il semble tout près du but. Lors de sa deuxième expédition, son équipage a réussi à atteindre le port de Tumbes, tout au nord de l'actuel Pérou. Bingo! Enfin, il posait le pied, et même les deux, sur cette fameuse contrée.
1: J'avais raison! Le pays de l'Inca existe! Il existe!
0: Très bien accueilli par les habitants, curieux de ces étrangers capables de reproduire la foudre, le conquistador en a profité pour leur soutirer de précieuses informations.
1: Je dois m'éloigner des côtes, m'enfoncer dans la montagne, l'immense, dangereuse et glacée cordillère des Andes. C'est là-bas que se trouvent les villes, l'or et l'Inca.
0: De retour pour ce qui est sa troisième expédition, Pizarro vient d'apprendre plus important encore. Ce grand royaume, qui est en fait un empire, est divisé. À sa tête, Atahualpa, l'empereur, mène depuis 4 ans une guerre sans merci contre son frère. Pizarro se frotte les mains.
1: Youpi, un pays déchiré, c'est plus facile. À voler, à soumettre, à dominer.
0: Oh, le sale type! En plus, ça reste à voir. L'Inca Atahualpa semble sacrément féroce. Entre nous, il n'y a qu'à ouvrir les yeux. Les villes alentours ne sont que champs de ruines. Toutes ont été rasées par l'empereur. Atahualpa. Oui, ce nom terrifie tous les habitants de la région. Il se trouve plus haut, à 2750 mètres d'altitude, dans la ville de Cajamarca. L'ascension de la cordillère des Andes commence. Le froid est dévorant. Certains chevaux attrapent le rhume. À vos souhaits. Les soldats découvrent, très haut perché, d'immenses forteresses remplies de vivres. On franchit les rivières grâce à des ponts sophistiqués. De belles routes, surveillées par les soldats de l'Empereur, relient les villes.
1: Cet Inca est puissant et diablement bien organisé. Mon petit bataillon ne fera pas le poids. Pas le choix, faudra feinter.
0: Mais Atahualpa, lui aussi compte ruser. Ces étrangers, il veut les attirer jusqu'à lui et les utiliser pour écrabouiller définitivement son frère. Alors, il leur envoie un messager. Il sait qu'ils sont là. Il sait qui ils sont. Il les attend. Qu'ils se dépêchent. Le 15 novembre 1532, la cité de Cajamarca, claire dans le soir, s'élève enfin dans la brume. Prudemment, la troupe de conquistadors pénètre dans la ville. Oh, impressionnante, grandiose, elle est aussi entièrement vide. Et pour cause, Atahualpa, sa cour et toute son armée se sont installés en contrebas. Ainsi, bien joué, ils encerclent les étrangers. À la vue de ces milliers de tentes blanches dressées tout autour, Pissarro déglutit.
1: Ah oui, il y a du monde.
0: Des dizaines de milliers de guerriers se tiennent prêts à attaquer.
1: Ma seule chance est de faire venir Atahualpa jusqu'à moi. Une fois dans ma main, je n'aurai plus qu'à serrer.
0: Convaincu de trouver des alliés contre son frère, l'empereur accepte une rencontre. Demain se jouera l'avenir de l'Empire Inca. Protégé

0: J'ai pris la nuit encore noire. Les soldats de Pissarro se cachent un peu partout dans la ville. Le soleil se lève. Des flûtes et des conques résonnent soudain dans le lointain. L'empereur arrive et c'est une vision extraordinaire. Porté sur un magnifique trône d'or orné de longues plumes multicolores, Atahualpa est escorté par des centaines de soldats et d'officiers richement vêtus. Le visage de l'empereur est dissimulé derrière un voile. L'Inca, fils du soleil, est un homme dieu. Aucun mortel ne doit l'apercevoir. À ses oreilles brillent deux magnifiques disques en or.
1: Dios mío.
0: Ah ça, le conquistador n'avait pas prévu un tel spectacle. La procession, arrivée sur place, s'immobilise. Silence. Aux côtés de Pissarro, un prêtre s'avance et tend une Bible à Atahualpa. L'empereur la secoue, puis, offusqué par cet étrange présent, la jette par terre. Le conquistador donne alors le signal.
2: Santiago!
0: Bondissant de leur cachette, les Espagnols se ruent sur les Incas.
1: Maintenant, tu es à moi.
0: Pissarro saisit le bras d'Atahualpa et renverse son trône. Ses gardes sont stupéfaits. Oser toucher à leur dieu? Sous le choc, ils ne sont pas en mesure de riposter. Pissarro éloigne l'empereur, tandis que ses hommes zigouillent à tour de bras. L'Empire Inca, en moins d'une heure, vient de disparaître. Le conquistador jubile. Atahualpa est son prisonnier.
1: Et maintenant, je veux l'or. Tout l'or de ce pays.
0: C'est donc les gouttes de sueur de leur dieu Inti que ces étrangers cupides sont venus chercher? Soit, ils les auront. En échange de sa liberté, Atahualpa promet de remplir de trésors une immense pièce de son palais.
1: Entièrement? Entièrement? Du sol au plafond?
0: Pissarro croit rêver. Des quatre coins de l'Empire arrivent peu à peu, à dos de lamas, des pierres précieuses et des tonnes d'or. Des vases, des statues, des masques, des feuilles d'or arrachées sur les murs de temples grandioses dédiés au soleil. Il ne reste plus rien. La rançon une fois réunie, que faire de l'empereur? Pissarro, qui a pourtant donné sa parole, hésite. Il se murmure qu'Atahualpa aurait levé une armée en cachette. Alors, ce sera la mort. Le 29 août 1533, l'empereur, l'Inca, Atahualpa, est exécuté devant son peuple sur la grande place de Cajamarca. À cet instant, paraît-il, une éclipse assombrit le ciel. Horrible présage qui, pour les Incas, ne signifie qu'une chose. Un terrible félin vient de dévorer le soleil.
3: Chupi, punchapi, tout ayarka. Chupi, punchapi, tout ayarka.
0: La nuit est arrivée en plein jour. Ce funeste message se répand immédiatement dans tout le royaume. Les mois suivants, les hommes de Pissarro déferlent sur l'Empire. Partout, ils pillent et ils tuent. Un an plus tard, ils pénètrent dans Cusco, la très riche capitale du Sud. Les conquistadors tombent à genoux, émerveillés. Oui, il y a encore plus d'or ici qu'à Cajamarca. Tout sera arraché, fondu et envoyé à Séville. L'or du Pérou a permis au roi d'Espagne, Charles Quint, de se constituer un empire. À l'époque le plus vaste et le plus puissant du monde, sur lequel no se pone nunca el sol. Le soleil ne se couche jamais. Drôle d'empire tout de même, qui dévore et répand les cendres. Mais l'histoire ne s'arrête pas là. Les conquistadors, contrairement à ce qu'ils croient, n'ont pas englouti tout l'or d'Atahualpa. Le vent tourne. Oui, c'est celui de la légende qui vient balayer notre aventure et qui, tiens, tiens, nous fait remonter un peu le temps. Le grand général Inca, Ruminawi, se trouve à une semaine de marche de Cajamarca lorsqu'il apprend que son empereur n'est plus. Que faire ? Livrer les 750 tonnes d'or qu'il transporte à ces féroces étrangers ? Jamais. C'est un métal sacré, éternel comme le soleil. Il décide alors de cacher son pactage dans une grotte perdue au nord de la cordillère des Andes. Où a-t-il déposé ce trésor divin ? Arrêté par les Espagnols, ses lèvres, toujours, resteront closes. Nombreux sont les Européens qui partiront au fil du temps à la recherche de cet incroyable butin. Étonnamment, personne ne les a jamais revus. Hasard ou juste vengeance de l'empereur. Qui sait ? Parfois, mieux vaut chérir les trésors pour ce qu'ils sont. Des secrets enfouis pour l'éternité.

0: Derrière cet épisode, il y a Chantal Le Montagnier, Anne Nioro, Cédric Chatelus, Baptiste Collion, Basile Bocquer et moi, Laure Grand-Besançon.
1: Et moi, Quentin, lui.
0: Mais qui ça, lui?
1: Quentin.

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2: Bonjour, je m'appelle Zora et je suis heureuse.
3: Je m'appelle Caïs, je suis très excitée et je suis joyeux.
4: Je m'appelle Inès et j'ai envie de rigoler.
5: Je me lève tôt et j'ouvre mon calendrier. Et après, soit je mange un balisto, soit je prends un lait avec des bichocos ou des Kellogg's. Je prends ma trottinette et j'y vais.
6: Tu te laves pas les dents ?
7: Je ne les lave jamais.
8: C'est maman qui me lève en disant « Allez, lève-toi ma choupinette ». Je vais à la douche, je m'habille, je mets du labello, je mets du parfum.
9: Moi aussi.
10: Moi, le matin, je suis toujours fatiguée parce que j'ai mon nez qui est tordu, du coup, il y a une narine qui est bouchée, j'attends pour me la réparer.
11: Maman, à chaque fois, elle oublie de mettre le réveil, du coup, on se lève très tard. Du coup, si on est trop en retard, on va en voiture, si on n'est pas trop en retard, eh ben, on va à pied.
12: En fait, c'est ni papa et maman qui me réveillent, ni moi. Ma chatte, pour me réveiller, elle me laisse la joue toujours à 6h du matin. Et moi, c'est épuisé le soir.
13: Je prends la tablette et je remonte dans mon lit. Et après, bah, maman, elle vient. Du coup, j'éteins vite la tablette et je la mets sous mon coussin et je fais semblant de dormir.
14: Et papy, il frabique toute la confiture. Il frabique la confiture à la figue, la confiture à la coing, tout du monde. Du coup, je mange deux tartines de papy.
15: Du lait et du cacao dans les l'écorce flingue, c'est trop bon.
16: Et je dis au revoir à mes chats, mon chien. Et j'y vais à l'école, fin d'histoire.
17: Trois petits chats.
18: Chapeau de paille.
19: Paillasson.
20: Somnambule.
21: Bulletin, tintin.
22: Tintin marre, marmar.
23: Marabout, bou.
24: Bout de ficelle, sel.
25: Sel de cheval, cheval.
26: Cheval de course, course.
27: Course à pied, pied.
28: Pied à terre, terre.
29: Terre de feu, feu.
30: Feu follet, les.
31: Les deux vaches. Vache.
32: Vache de ferme.
33: Vache de ferme.
34: Vache de ferme.
35: Ferme ta.
36: Gueule de loup, oui.
37: J'ai pas moi.
38: Loup des bois, bois.
39: Boîte à lettres.
40: Boîte aux lettres, lettres.
41: Lettre d'amour, mour.
42: Mour à trois.
43: Trois dauphins, fin.
44: Fin d'histoire, toi.
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2: Bonjour, je m'appelle Zénaïde, j'ai 8 ans, j'habite à Marseille. Ma blague, c'est que dit une imprimante dans l'eau ? J'ai papier. Au revoir.
3: Ah, papier, comme du papier ?
4: Bonjour, je m'appelle Elliot, j'ai 9 ans et j'habite à Couëron.
3: Salut Elliot.
4: Qu'est-ce qui est rose et qui se balance de liane en liane dans la forêt ? Un chewing-gum collé aux fesses de Tarzan.
1: Connaissez pas cette blague.
5: Bonjour, c'est Antonin. J'ai 11 ans et j'habite à Nantes. J'aurais une blague pour vous. Comment faut-il ranger les pains au chocolat dans une boulangerie ? Bah, par ordre des croissants.
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Bienvenue à bord de la Disco Mobile, une voiture mélodique dans laquelle vous et moi, j'aimerais qu'on parte à l'aventure, à la découverte d'artistes qui sont devenus des légendes de la musique. Vous êtes prêts? Alors attention, transformation. Et oui, aujourd'hui, c'est moi qui prends le volant. Alors attachez vos ceintures, je vais vous raconter mon histoire. Aujourd'hui, je suis Amy Winehouse. Je suis née à Londres le 14 septembre 1983. J'ai commencé à chanter quand j'avais 8 ans. C'est mon père et ma grand-mère qui m'ont donné cet amour pour le chant. Et puis, peu de temps plus tard, mes parents divorcent. Je vois de moins en moins mon père et je ne m'en remets pas. Ça me fait tellement de chagrin, j'ai besoin d'extérioriser ma colère. Adolescente, je me fais des tatouages, des piercings. J'apprends aussi à jouer de la guitare et je suis engagée comme chanteuse dans un orchestre de jazz. Là, j'ai 16 ans.

Je me fais approcher par des labels. Je rencontre notamment le producteur Salam Rémy. Lui et moi, on se complète parfaitement. Et ensemble, on imagine mon premier album, Franck. En hommage à Frank Sinatra que mon père chantait souvent quand j'étais petite et que j'adorais. Alors ça, c'est un projet très personnel, inspiré de mon amour pour le jazz. Et en allemand, Frank, ça veut dire franc, direct. C'est ce que je suis, franche et directe. Je me crée une place à part dans l'univers musical du moment. Je dénote. Je suis

Avec cet album, je me fais connaître un petit peu. Je gagne quelques prix, je joue sur des plateaux télé. On apprécie mon image de femme de caractère. J'ai donc des tatouages sur les bras, des piercings dans le nez et une coiffure rétro qui deviendra iconique, ma marque de fabrique. Une espèce de grand chignon très haut d'où je laisse dépasser quelques mèches, dont une sur le devant que j'ai décolorée. Je me fiche totalement du socialement correct et l'idée que la société se fait de la femme féminine. Non, avec mon look extravagant, assumé, engagé, mon côté très rock, eh bien tout le monde pense que je suis une femme extrêmement forte. Mais c'est le contraire. Je suis pas sûre de moi. J'aime pas la pression des médias et aussi, je suis boulimique et je bois. Je bois vraiment trop d'alcool. Mes proches pensent que je devrais faire une thérapie, mais mon père, lui, dit que c'est pas la peine. Alors ça m'inspire. C'est

0: I think she's one of the most exciting and brilliantly talented vocalists to emerge in this country in many, many years. It is Amy Winehouse.
1: Amy Winehouse!
2: Please welcome Amy Winehouse.
3: Amy Winehouse.
4: Amy Winehouse for rehab.
5: Ma seule thérapie, la seule chose qui me fait du bien, c'est écrire des chansons. Je fais un album, Back to Black, dans lequel j'exprime tout, j'exorcise tout. Mes problèmes, mes peurs, mes doutes, ma tristesse, ma relation toxique avec l'homme que j'aime. Tout a surgi d'un coup, comme un cri. Je travaille encore avec Salam Rémy et aussi un autre producteur, Mark Ronson, un génie, une source d'inspiration pour moi. Back to Black devient l'album de l'année.

0: première drogue et je m'arrête plus. Je deviens irascible. Avec les médias, mon public, mon entourage, ces paparazzis qui m'étouffent. Parfois même, j'arrive pas à terminer mes concerts et je sors sous les huées du public. Une seule jolie chose vient mettre un peu de lumière sur cette période morose. L'une de mes idoles, Tony Bennett, m'invite à chanter avec lui.
1: Never done anything like this.
2: In which way?
1: To sing with one of my idols.
2: Oh no.
1: And have it filmed. It's good because then I can make my dad jealous after when I show him when he sees it.

Il y a cet ultime jour où je bois encore et encore, mais cette fois-ci, c'est trop. Mon corps, mon cœur ne résistent pas à ce dernier excès. Je meurs à 27 ans et je m'en viens rejoindre un club bien tristement célèbre, le Club 27, qui réunit tous les génies de la musique mort au même âge que moi. J'aurais fait un passage aussi éclair que marquant. Avec ma voix soul, puissante, émotive, mon franc-parler, ma coiffure en choucroute et mes yeux de félin, je suis la diva, la divine. Je suis celle dont la voix écorchée continuera longtemps encore de résonner. Je suis Amy White.

J'oubliais. Quand j'avais 10 ans, avec ma copine Juliette, on avait un groupe de rap. On s'appelait Sweet and Sour. Avant d'être chanteuse, je voulais être serveuse en roller. Oh, en 2008, j'aurais pu être une James Bond girl et même enregistrer une chanson pour le film. Mais finalement, ça s'est pas fait. Et vous savez quoi? J'ai inspiré le personnage d'Elsa dans La Reine des Neiges. Hey, mon tatouage sur le bras, c'est un hommage à ma grand-mère, Cynthia. Elle était chanteuse de cabaret. Oh, pour la pochette de mon album Franck, j'arrivais pas à être à l'aise pour faire la photo. Et c'est mon photographe qui a eu l'idée de demander à un passant de me donner ses chiens en laisse. Ça m'a détendu, c'est devenu la pochette de la pop. 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
1: Avant Deauville, il n'y avait que des dunes, des vaches et quelques moustiques. Puis Paris est arrivé avec ses ombrelles, ses fortunes et ses envies de grand air. Nous sommes en 1860 sur la côte du Calvados. Face à la Manche, un petit bout de terre humide coincé entre mer et marais. Un véritable trou. Normand, évidemment.
2: Trou normand ! Gardez en l'air !
1: Mais le duc de Morny y voit autre chose. Un gigantesque terrain de jeu pour aristocrates fatigués de Paris. Son idée, la campagne avec du champagne, la mer pour les gens qui ont de l'argent. Un concept révolutionnaire, quitter Paris tout en restant entre Parisiens.
3: Parisiens, tête de chien, Paris,
4: rentrez à la maison, vous.
1: Son pari repose sur une invention qui change alors la France, le chemin de fer. En 1863, la ligne Paris-Trouville ouvre. La mer devient une excursion plus une expédition. Les riches Parisiens peuvent désormais venir respirer le bon air sans passer 3 jours en diligence. Deauville pousse alors à toute vitesse. Les dunes sont disciplinées, on trace des avenues bien droites, on transforme la côte sauvage en décor mondain. Villas, hippodromes, casinos, grands hôtels, l'aristocratie afflue, et l'argent aussi. Et sur la plage, soyons honnêtes, on ne vient pas seulement pour prendre l'air marin. On vient surtout se montrer. Les élégantes défilent sur les planches, les messieurs paradent, on regarde la mer bien sûr, mais on regarde surtout qui regarde la mer.
5: On regarde.

Aujourd'hui encore, Deauville reste un petit morceau du Paris chic, au point qu'on l'appelle le 21e arrondissement de Paris. La seule différence, c'est qu'ici, quand on ouvre la fenêtre, on entend les mouettes plutôt que les klaxons. Et franchement, ça change tout.

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3: Bonjour, je m'appelle Charlotte, j'ai 8 ans et je voudrais savoir pourquoi il y a beaucoup plus d'hommes célèbres que de femmes

0: hic, pourquoi il y a plus d'hommes célèbres que de femmes célèbres. La première chose qu'on peut dire, c'est que il faut se poser la question de ce qui est célébré dans une société. Qu'est-ce qu'on va retenir? Qu'est-ce qu'on va mettre en valeur? Et si on regarde les hommes célèbres, eh bien, ce sont souvent des hommes d'État, des dirigeants, des artistes, des militaires. Or, ce sont des fonctions qui étaient interdites aux femmes jusqu'à très récemment. Donc ça, ça peut être une première explication. La deuxième explication, c'est que les femmes n'étaient pas, par le passé, encouragées à devenir célèbre. Elle n'était pas encouragée, par exemple, à faire des études pour devenir scientifique ou à apprendre la peinture pour devenir des peintres célèbres.
1: Il fallait plutôt qu'elles restent dans l'ombre, en fait.
0: C'était plutôt qu'elles étaient cantonnées à la sphère privée, ce qu'on appelle la sphère privée, et tandis que, effectivement, les hommes étaient encouragés à agir dans la sphère publique. Il y avait une différence entre s'occuper du foyer, des enfants, et puis s'occuper des affaires sociales, politiques. Mais il y a une autre chose qu'il faut prendre en compte, et ça c'est ce qu'a souligné l'écrivaine anglaise Virginia Woolf, c'est qu'il y a aussi des conditions très concrètes qui permettent, par exemple, de devenir un écrivain célèbre. Elle dit dans son fameux livre « Une chambre à soi » que pour devenir un grand écrivain, il faut avoir un espace à soi où on puisse se réfugier, prendre le temps de créer, de penser. Et cet espace à soi est souvent peu accessible pour les femmes qui doivent s'occuper de leur foyer, de leurs enfants, de leur famille, de leur mari.
1: Ou travailler aussi.
0: Ou travailler, comme ouvrière, exactement, ouais. Exactement. Et l'autre point que je voudrais mettre en avant, c'est aussi qu'il y a certaines femmes qui étaient célèbres à leur époque et qui ont été totalement oubliées, c'est-à-dire qu'elles n'ont pas eu la reconnaissance de l'histoire. Si on prend par exemple le Panthéon, ça te dit peut-être quelque chose, à Paris, où se trouvent les grands hommes que célèbre la patrie, eh bien, jusqu'à récemment, il n'y avait pas de femmes au Panthéon. La première à rentrer et à être célébrée pour ce qu'elle a fait, eh bien, c'est Marie Curie en 1995. Aujourd'hui, elles sont 7. C'est quand même pas beaucoup.
1: Contre combien d'hommes ?
0: 76.
1: Eh ben, il y a encore du progrès à faire pour rendre aux femmes ce qu'elles méritent, elles aussi. Salut les matelots !

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1: Quelle bestiole as-tu choisie aujourd'hui ? Zut, j'ai oublié d'éteindre mon portable. Ah, c'est pas un animal, ça. On est pourtant bien avec nos bestioles. Oh, je vois, le merle noir. Il imite le son de mon téléphone. Il est très fort en imitation, ce coquin.

0: Depuis 10 ans qu'il vit dans mon jardin, il en a entendu des sonneries. Alors je suis content que tu l'aies choisi parce que s'il me connaît par cœur, moi je ne sais pas grand-chose de lui. Allez, on descend au jardin, doucement, sans bruit, on va le suivre dans son aventure. Tu es prêt? C'est parti pour vivre l'aventure bestiole du Merle Noir. Il est où ce petit rigolo? Ah, pas très très loin, dans un arbre de mon jardin.
1: Ton jardin? Ton jardin? Ce jardin, c'est mon royaume. Je l'ai choisi, je me suis installée et je le partage avec personne. Sauf avec ma chérie et mes petits. Ma famille, c'est ma vie. C'est pour elle que nous, les merles, on défend notre territoire. Si t'étais un autre merle, tu verrais la raclée que je te mettrais.
0: Ah, il est là-haut, là, dans l'églantier. Approchons-nous plus près. Pas trop près quand même, hein. Il n'est pas farouche, mais faut pas exagérer. Son nid est bien caché au milieu des branches, on dirait un bol tout profond et tout rond. Chez les merles, c'est la femelle, la merlette, qui construit le nid. Elle ramasse des feuilles avec son bec, des brindilles, des poils de chat, de chien et des cheveux d'enfant si elle en trouve. Quand elle a bien cimenté tout ça avec de la boue, elle pond de beaux petits œufs tout bleus, 3 ou 4, qu'elle dépose dans le creux du nid, puis elle les couve. C'est-à-dire qu'elle s'assied délicatement sur eux pour les garder bien au chaud. Quand les oisillons sont prêts à naître, ils percent la coquille avec leur bec, tout seuls, comme des grands. Une fois sortis, il faut s'occuper d'eux, hein. Ils sont si petits, si roses, si nus et si bruyants. Ils ne sont pas de trop de 2 parents pour les nourrir, ces goinfres. Ils mangent toute la journée. Qu'est-ce que je te disais? Ils réclament. Ils n'arrêtent pas d'appeler. Ah, ce brave papa Koltrast est déjà parti chercher à manger. Koltrast, c'est comme ça qu'on appelle le merle en Suède. Ça signifie la grive de charbon, parce qu'elle ressemble à sa cousine, la grive, et qu'elle est noire comme le charbon Koltrast. Ah, il a quitté sa branche. Il vient de se poser sur la pelouse. La terre, c'est son garde-manger.
1: Allô? Allô? Y a quelqu'un là-dessous? Si je pouvais trouver un bon gros verre bien gras pour mes bébés.
0: Quand le merle gobe un verre de terre, on dirait toi en train d'avaler une guimauve. Sauf que les guimauves se laissent avaler sans faire d'histoire. Les lombrics, eux, se cachent. Ils se planquent sous la terre, dans leur galerie.
1: Ils se cachent? Mais j'ai jamais assez loin pour échapper à mon fameux bec jaune bien dur et bien pointu. Ah, ah, ça y est, j'en vois un. Attends un peu, toi. Je te tiens. Allez, sors de ton trou.
0: Aïe! Ah, tu as tiré trop fort! Le lombric s'est cassé en deux. Ah, une moitié s'est réfugiée dans la terre et le merle est parti avec l'autre. Trop fort, le lombric!
1: Oh, je m'en fiche! Les petits se passeront de viande. Chez nous, les merles, on mange de tout. Des baies de houx, du gui, du genévrier et tous les bons fruits sur les arbres.
0: Oh, sacré bandit! C'est donc toi le premier à goûter les cerises sur mes cerisiers.
1: Quoi, mes cerisiers? Cet humain, il fait comme si tout était à lui, les terres, les plantes et les fruits. Mes cerisiers, qu'est-ce qu'il y connaît aux arbres? Qui c'est qui a des ailes? Lui ou moi? C'est pour qui, le gros lombric? Bon appétit, mes petits.
0: Le merle a partagé un bout de lombric entre ses oisillons et il est déjà reparti. Bah, qu'est-ce que tu fais là? Tu fouilles dans le vieux tas de feuilles pourries que j'ai ratissées à l'automne?
1: Youhou! C'est une vraie fantasia là-dedans. Incroyable. Des petites larves, des petites araignées, des petites blattes, des petits escargots, miam miam, des petites limaces. La pâtisserie des merles. Ils vont se régaler, mes petits.
0: Ce qu'il est drôle quand il picore. On dirait une poule.
1: Je crois bien que je l'ai apprivoisé, cet humain. Je le réveille en sifflant le matin. Et le soir, je lui chante une berceuse. D'accord, il ne fait pas la différence entre les cris de peur et les chansons d'amour. Mais bon, moi non plus, je ne comprends pas tout ce qu'il dit.
2: Et tu le verrais quand il se baigne. Quand je lui mets un peu d'eau au fond d'une vieille gamelle, pour lui, c'est un parc aquatique. Il raffole aussi des bains de soleil. Il se couche par terre, il étale bien les plumes de ses ailes et de sa queue pour profiter du moindre rayon. Il entr'ouvre le bec et il écarquille les yeux. Ah, le bonheur!
1: C'est vrai, je suis bon vivant. Je me sèche, je me réchauffe. Je fais le plein de vitamines, je prends soin de moi. Comme vous, non? Mais non, c'est pas vrai!
0: Oh, oh zut, le chat! J'ai mal fermé la porte!
1: Mes œufs, ma merlette, mon nid! Faut pas qu'il aille fouiner par là, ce vilain monstre!
0: Allez, envole-toi, le merle! Fiche le camp! Mais qu'est-ce que tu as? Tu traînes, tu boitilles, ton aile traîne sur le côté, tu t'es fait mal?
1: Les ronces! J'aime ça, les ronces, hein, vilain monstre! Suis-moi. Essaie de m'attraper.
2: Le chat s'est arrêté. Il s'est tapi dans l'herbe, prêt à bondir. Il attend que le merle se fatigue avant de lui sauter dessus. Un oiseau blessé, c'est tellement facile.
0: Mais fou de merle, mais bouge, vole. On dirait qu'il le fait exprès. C'est pas un jeu d'entraîner le chat au fond du jardin. Oh, mince, il a disparu dans le buisson.
1: Viens me chercher, le chat. Par ici. Encore un petit effort. Voilà, on y est.
2: Ah, comment le merle a jailli des ronces. Comme une fusée, droit vers le ciel. Il trace des cercles au-dessus de nous, comme s'il fêtait sa victoire.
1: Ah, je t'ai bien eu, vilain chat. Tu l'as cru, hein, que j'étais blessée. T'espérais me bouffer. Du coup, tu t'es désintéressé de mon nid. Mais non, je suis un malin, moi, le merle noir. Je sais faire semblant pour te piéger. Ça lui apprendra au chat à nous laisser tranquille. Denis, qui c'est le plus malin?
2: Le merle, c'est très clair. Coltrast, vainqueur, toute catégorie.
1: Merci, l'humain. Bon, j'y retourne. Faut nourrir les petits. Et essaie de garder ton chat chez toi.
2: Promis. Bravo, le merle. Quelle aventure! Au fait, comment appelle-t-on le merle en suédois? Kolpat? Koltrast? Ou cloporte? Bravo! C'était bien Koltrast qui signifie la grive de charbon. C'était bestiolement génial.
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2: Papa,
3: ouais,
2: c'est quoi un zombie?
3: Eh bien, un zombie, c'est quelqu'un qui est mort, mais qui regrette. Alors il revient, tant bien que mal.
2: Et c'est gentil un zombie?
3: Pas tous, mais celui qui est dans la chanson, il est à croquer.
4: Mes parents et moi venons de quitter la ville pour une petite maison un peu particulière. Niveau voisin, faut bien reconnaître que c'est tranquille, puisqu'en effet, nous avons vu

Ça n'a pas loupé, j'ai vu sortir une main de terre. Au nom du dessus, je me souvenais plus de mon prénom. Je te dis que je l'ai vu de mes yeux, vu la vie de ma mère. Personne m'a cru, évidemment, à la maison. Si ce zombie se présentait sur le palier,

0: Il a sonné, j'ai pensé, on est tous foutus. En plus les zombies ça mange à n'importe quelle heure. Moi qui ne croyais pas des masses au petit Jésus, bon alors j'ai commencé à lui demander ses faveurs. Se tenait devant moi une espèce de carcasse, surplombée d'une tête genre pizza napolitaine. Comme épouvantail, il serait drôlement efficace. Je suis sûr que les oiseaux rapporteraient les graines. Il me dit,
1: j'ai faim puis j'ai oublié mon goûter.
0: Je lui bredouille avant de tomber dans les vapes. À part ma famille, qu'est-ce que vous voulez grignoter? Les morts-vivants, c'est plutôt pitch ou bien douap?

Et contre toute attente, nous sympathisons. Et si le zombie dormait ce soir sur le canapé, allez, s'il te plaît, maman, quand je vais raconter ça en récréation, ah, c'est la première fois qu'on héberge un macabé. Il a remis son vieux manteau, ses pompes funèbres. Il est tard et les autres vont se faire du mouron, me dit-il. Salut zombie et bon retour dans les ténèbres. On te raconte.

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5: 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Mon premier est un petit animal domestique. 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

Tu es là? Tu m'entends? Alors, ouvre grande tes oreilles, je vais te raconter une histoire. Une histoire qui est arrivée à Toudou, mon doudou. Toudou se balance. Toudou, mon doudou, est tout chou, tout mou, tout fou. Il me suit partout. Le voilà. Aujourd'hui, Toudou est au parc, dans un grand parc avec plein de jeux pour les enfants et pour les doudous, évidemment. Toudou, tu entends? Le manège est revenu. Tu veux faire un tour? Tu préfères monter sur le grand cheval blanc, sur l'éléphant, ou dans le camion de pompiers qui monte et qui descend. Toudou choisit de monter dans le camion de pompiers parce qu'il y a un volant qu'il peut tourner et un bouton rouge sur lequel il peut appuyer et qui déclenche la sirène des pompiers. C'est parti! Regarde, mon doudou! Tout tourne autour de nous!

Et toi, est-ce que tu aimes faire du manège? Quelle place tu préfères sur le manège? Doudou, mon doudou, aimerait bien faire un autre tour de manège, mais il faut laisser la place aux autres enfants. Ne sois pas triste, mon doudou. On reviendra une prochaine fois. On va aller jouer à un autre jeu. Regarde, Toudou, il y a un tourniquet. Tu veux essayer? Accroche-toi bien, mon doudou, parce que ça va tourner très vite. Tu es prêt? C'est parti! Au début, le tourniquet tourne lentement. Et puis un peu plus vite et de plus en plus vite. Toudou s'amuse comme un fou. Toudou met la tête en arrière et voit le monde à l'envers. Mais ça fait un peu mal au cœur. Et toi, est-ce que tu aimes faire du tourniquet? Maintenant, Toudou veut faire de la balançoire. Comme il est trop petit pour grimper dessus, je l'ai pris dans mes bras pour l'asseoir sur mes genoux. C'est parti, mon doudou! Allez, Toudou, plus haut, encore plus haut. Toudou, on touche presque le ciel. Regarde, mes cheveux, ils volent au-dessus de ma tête. On vole, Toudou, on vole. Et toi, est-ce que tu aimes faire de la balançoire? Après le manège, le tourniquet et la balançoire, Toudou a la tête qui tourne un peu. Il aimerait continuer à s'amuser au parc, mais il est déjà tard et il est fatigué. Il se met à bâiller. On va rentrer à la maison. Comme ça, tu pourras te reposer, mon doudou. Viens dans mes bras. Je vais te porter. Tu entends? Mon doudou s'est endormi. Il ronfle. Dors bien, mon doudou. Et toi? Qu'est-ce que tu aimes faire quand tu es au parc? Est-ce que tu aimes quand tout tourne autour de toi? Est-ce que tu aimes te balancer jusqu'au ciel? Et maintenant, c'est l'heure de danser. Avec tes pieds, avec tes mains, avec ta tête ou avec ton nez.

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3: Et coucou les petites curieuses et les petits curieux, on est en apesanteur.
4: Bonjour les petits bateaux, je m'appelle Lise et j'ai bientôt 9 ans. J'aimerais bien savoir, quand on est dans l'espace et qu'un astronaute est très très malade, comment on fait ?
3: Eh bien Lise, tu sais quoi ? C'est un astronaute, un vrai Thomas Pesquet en personne qui te répond. Eh oui, on est comme ça. Alors très malade dans l'espace ?
5: Déjà on espère que ça se passe pas, on prend beaucoup de précautions, on est très testé avant d'y aller, on est ausculté sous toutes les coutures, on prend beaucoup de précautions. Mais néanmoins, si ça devait arriver, on a des entraînements au sol, hein. On nous apprend à faire des points de suture, on nous apprend à faire des gestes d'urgence et on nous envoie même dans un hôpital. Moi j'ai passé 2 semaines dans un hôpital, à recoudre des gens qui voulaient bien se laisser faire, à faire des prises de sang, des intraveineuses, à faire un peu des soins comme ça.

0: moi qui recule. C'est pas sa poitrine qui s'enfonce. Donc bah, tout est un peu plus compliqué, mais on s'entraîne à ça, ouais, assez fort avant d'y aller. Ouais.
1: Vous êtes aussi entraîné, je crois, à extraire des dents. Vous jouez au dentiste. Enfin, vous jouez non, parce que c'est très sérieux.
0: ouais. On a une formation de dentiste. Alors moi, j'ai pas extrait des dents, mais je sais que c'est arrivé dans l'histoire de la station spatiale une fois ou deux, ouais, pour les missions très très longues. Hein. Il y a des gars qui sont restés un an. La moyenne, c'est 6 mois, enfin 6 ou 5 mois, donc ça peut arriver.
1: Et s'il y a quelque chose qui nécessite une opération chirurgicale, vous êtes formé à ça ou pas?
0: Non, ça c'est un peu la limite de ce qu'on peut faire. Alors parfois, il peut y avoir un médecin astronaute ou chirurgien astronaute, ça c'est arrivé, mais c'est pas la règle générale. Donc on est formé pour les gestes basiques d'urgence, mais pas vraiment à faire une opération à cœur ouvert ou des choses comme ça. Et puis surtout, il faut imaginer, enfin, peut-être, c'est peut-être pas une bonne idée d'imaginer, mais comment ça se passerait si on ouvre quelqu'un, bah, tout va commencer à flotter, le sang, etc. Donc si vraiment il y a un gros problème, la seule chose qu'on peut faire, c'est redescendre. Et donc sur la Terre, on se dit qu'à peu près en 24 heures, on pourrait organiser une descente, revenir et être dans un hôpital. Donc, je pense que ça prendrait peut-être un peu plus de temps. Ce serait quand même assez musclé, parce que si on n'est pas bien, il faut faire un retour, c'est 4G, donc beaucoup d'accélération, beaucoup de force physique. Mais on pourrait être récupéré par une équipe médicale professionnelle.
1: C'est prévu dans la procédure en tout cas.
0: Oui, c'est prévu
1: comme ça. Et je pousse la question jusqu'au bout, mais si quelqu'un meurt dans la Station Spatiale Internationale, il se passe quoi? Je ne vous le souhaite pas du
0: non,
1: tout.
0: Non, hein, merci, c'est gentil. Merci, mais ça c'est une question qu'un enfant m'avait posée il y a très longtemps. Je n'avais pas du tout su y répondre. Et en fait, il n'y a pas de réponse standard à ça. Dans les avions, il peut y en avoir une, parce que dans les avions, il y a beaucoup d'avions en l'air, des milliers de personnes tous les jours, et ils ne sont pas testés médicalement, donc on se dit qu'une crise cardiaque, des choses comme ça, ça peut arriver. Dans les avions, on sait, hein, on a un grand sac noir, c'est un peu lugubre, mais c'est comme ça, et on mettrait la personne dedans, et puis voilà. Dans la station spatiale, en fait, si quelqu'un meurt, vu qu'on est tellement testé, on est tellement en forme, ça veut dire qu'il s'est passé quelque chose qui n'était pas prévu du tout. Donc est-ce qu'il y a eu une explosion? Est-ce qu'il y a eu un feu? Est-ce que la personne est dehors dans le scaphandre? Est-ce qu'on a un corps? On ne sait pas. Donc il n'y a pas de réponse standard. On improviserait entre guillemets, en fonction des circonstances, mais ça pose des questions quand même. Si on veut ramener le corps, il faut le mettre avec nous dans le vaisseau. Si on veut le sortir dans l'espace, eh ben, il faut le sortir nous-mêmes en scaphandre et aller le jeter dans l'espace. Enfin, c'est des scénarios pour les films de science-fiction, on espère, plutôt que pour la réalité.
1: Si vous dites qu'il faut jeter le corps dans l'espace, le laisser dans l'espace, ça veut dire qu'il n'y a aucun endroit dans la Station Spatiale Internationale pour le conserver?
0: Non, c'est pas prévu. Il faudrait soit le ramener, soit le jeter.
1: Eh ben, espérons effectivement que ça reste de la science-fiction.
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Les aventures d'Octave et Mélo. Le chien. Salut, petites oreilles. Dans cet épisode, tu vas entendre la musique du chien. Une musique qui jappe, qui aboie et qui fait des léchouilles. Alors, attrape un bâton et viens le lancer à Pagaille, le petit chien de Mélo.

Comme chaque soir, après l'école, Mello se dépêche de rentrer à la maison pour retrouver son petit chien Pagaille. Dès qu'elle franchit la porte d'entrée, Pagaille lui saute dessus, trop content de la retrouver. « Non, Pagaille, pas sauter !» ordonne Mello. Mais rien n'y fait.

Il saute de plus belle. Mélo tombe par terre et éclate de rire. Pagaille! Il en profite pour lui faire plein de l'échouille, bien baveuse sur le visage. Burk, c'est dégoûtant! Pagaille! Le petit chien agite sa queue, gratte à la porte, jappe. Il sait que c'est l'heure de la promenade. Oui, Pagaille, attends une seconde. Mélo attrape la laisse et met quelques croquettes dans sa poche. Elle a une petite idée en tête. Elle ouvre à peine la porte que Pagaille a déjà déguerpi. Pagaille, attends-moi! Elle descend les escaliers en quatrième vitesse sur ses traces. Octave la retrouve en bas pour faire la promenade ensemble. Une fois dans la rue, Mélo attache Pagaille à sa laisse. Il tire! Il tire! Il a repéré Francine, leur voisine, qui rentre chez elle. Et le voilà qui lui saute dessus pour lui dire bonjour. Non, Pagaille, pas sauter, dit Mélo en lui montrant la croquette pour lui faire comprendre que s'il obéit, il sera récompensé. Oh, mais c'est pas grave, moi je l'adore, Pagaille. Il est trop chou, dit Francine en lui faisant une caresse. Raté, Mélo range sa croquette. Un peu plus loin, Octave et Mélo passent devant la boucherie. Le boucher les voit, sort de sa boutique et lance un petit bout de saucisson à Pagaille qui l'attrape au vol. Le chien saute sur le boucher pour le remercier. Pas sauter, Pagaille, dit Mélo en lui montrant la croquette. Mais Pagaille n'est pas intéressé. Une croquette ne fait pas le poids face à un bout de saucisson. C'est pas grave, Mélo. Moi, je l'adore, Pagaille, dit le boucher. Et il lui donne un autre bout de saucisson. Allez, tiens, mon beau.

Mélo est dépité. À ce rythme-là, Pagaï n'apprendra jamais à ne pas sauter. Et si on lui faisait une petite séance d'entraînement au parc ? Propose Octave. Bonne idée ! Il se met à jouer avec Pagaï, qui, tout content, lui saute dessus. Alors Octave lui dit « Non, Pagaï !» Et puis « Ah si, Pagaï !» en lui tendant une croquette. Pagaï s'assoit, avale la croquette et se remet à lui sauter dessus. Zut, ça n'a pas marché. Il recommence et toujours pas. Oh, ça va pas être facile. Allez, à toi de jouer. Aide Octave et Mélo à dresser Pagaï pour qu'il arrête de sauter. Toi aussi, tu peux dire « Pas sauter, Pagaï » pour l'empêcher de bondir. Tu fronces les sourcils, tu lèves ton doigt en l'air et tu prends une voix très sévère pour que le chien comprenne que ce n'est pas de la rigolade. Pagaï, pas sauter. Et tu peux aussi laisser un petit temps entre Pagaï et pas sauter. Ça fait sérieux. Pagaï, pas sauter. Oh oui, comme ça, c'est super. À force de patience et de croquettes, on dirait bien que Pagaï a compris qu'il ne doit plus sauter sur Octave. Mélo est ravi. Oh, merci Octave, ça va me changer la vie. Elle se met à caresser son petit chien. Je suis fière de toi. Pagaï agite la queue. Il est tout fier lui aussi. Allez, retournons dans la rue pour voir s'il va appliquer la leçon, propose Mélo, pleine d'enthousiasme. À peine sortis dans la rue, Octave et Mélo croisent le facteur.

0: heure. Et que fait Pagaille à ton avis?
1: Il lui saute dessus!
0: Oh non! Sacré Pagaille! C'est pas grave, dit le facteur.
1: Moi, je l'adore, Pagaille!

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2: Bonjour, je m'appelle Amaury, j'ai 7 ans et demi, j'habite à Brignoles. Un patient paie son dentiste. Mais ce sont des faux billets, proteste le dentiste. Ben oui, pour payer les fausses dents que vous m'avez mises, répond le patient. Ah, j'adore cette blague. Au revoir.
1: Trop bien cette blague.
3: Yo, bonjour, vous êtes bien à la caserne des sapeurs-pompiers?
4: Bonjour, je m'appelle Anna, j'ai 7 ans et demi, j'habite à Châtillon.
3: Alors, si vous avez un problème avec un incendie, alors vous laissez un petit message sur le répondeur.
4: J'ai une blague. Pourquoi les pompiers portent une baignoire sur leur camion?
1: Pour éteindre des incendies?
4: Pour leur sirène.
5: Bravo!
6: Bonjour, salut l'info, je m'appelle Léa, j'habite à Coudoux et aujourd'hui j'ai 10 ans. Pour mon anniversaire, je voudrais vous faire une blague. C'est quelque chose qui m'appartient mais que les autres utilisent plus souvent que moi. Qu'est-ce que c'est?
1: Alors là, je ne sais pas du tout.
6: Le prénom, au revoir.
0: Elle est rigolote celle-là.
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2: Les contes de la Maison Ronde. Paquito et la Lune. Chapitre 3. Ils en ont vu du pays, Paquito, le petit ours et sa famille d'ours, depuis qu'ils ont quitté leur maison pour suivre les papillons jusqu'au Canada, voir les baleines bleues. Ils ont sauté dans un train à Mexico. Ils ont traversé des déserts, des montagnes, des champs de cactus. Ils ont rencontré des humains qui voyageaient, non par plaisir, mais pour trouver une vie meilleure. Paquito est devenu ami avec l'un d'eux, un petit garçon avec une casquette. Et les ours ont aidé les humains à traverser la frontière. Les voici en Amérique. Une nuée de papillons envahit le ciel. Et le voyage n'est pas fini.

0: C'est encore long ? Demande maman ours, qui s'inquiète de la suite.
1: Oh, c'est encore très long, lui répond Pépé, le vieux papillon. Mais vous avez fait le plus dur.
0: Maintenant, il va falloir que vous réussissiez à avancer sans vous faire repérer par les humains.
1: Mais j'ai une très bonne nouvelle pour vous. En ce moment, c'est la fête d'Halloween. Et ici, tout le monde se déguise. Vous allez en profiter pour cacher vos visages dans des citrouilles et faire de l'autostop.
0: Paquito se tourne alors vers le petit garçon à casquette.
1: « Et vous ? Vous continuez avec nous ?» lui demande-t-il.
0: « Non, nous allons prendre un bus pour rejoindre la Californie. Si Dieu le veut, demain nous serons là-bas et mes parents trouveront du travail.
1: Et moi j'irai à l'école et j'apprendrai l'anglais pour pouvoir faire de grandes études et devenir médecin ou ingénieur ou même homme politique pour aider mon pays. »
0: Alors Paquito et le petit garçon à casquette se disent au revoir et s'échangent des cadeaux. Le petit garçon donne sa casquette bleue à Paquito et Paquito donne au petit garçon son porte-bonheur en arête de poisson.
1: « Mais Paquito, tu n'as pas peur de ne plus être heureux sans ton collier ? C'est ton porte-bonheur ?»
0: s'inquiète le petit garçon.
1: « Je sais, mais je veux qu'il te porte bonheur à toi à présent. » car je sais que tu feras du bien aux gens que tu rencontreras. Ainsi, le bonheur que ce collier t'apportera sera décuplé en une multitude de petits bonheurs.
0: Et il termine en disant, « Si tu es heureux, je le serai aussi. » Les parents du petit garçon le prennent par la main et s'éloignent avec lui. Tout le monde a les yeux embués. Et même Pépé, le vieux papillon, verse une larme.
1: « Je ne savais pas que les papillons pouvaient pleurer. »
0: glisse Hector à maman ours.
2: Tout le monde peut pleurer, mon enfant, lui répond sa maman. Même les plantes, car tous les êtres vivants ont des émotions.

La famille Osso se dirige vers un grand champ de citrouilles. Et avec ses ongles longs et aiguisés, Papa Ours en cueille 5, les vide, puis sculpte des yeux et une bouche, et tout le monde enfile son déguisement. « Vous êtes parfait !» leur dit Pépé. La famille Osso rejoint donc la route pour faire du stop. Mais il n'y a pas grand monde. Heureusement, après quelques minutes, une grosse voiture décapotable s'arrête à leur hauteur. « C'est une Cadillac !» dit Hector, tout excité.

0: baguette.
1: Je m'appelle Melvis et je suis chanteur. I'm going to Nashville, Tennessee. Et j'adore votre déguisement. Nashville, Tennessee, dit Papa Ours. C'est exactement en notre direction. Quelle chance! Et la voiture conduite par Monsieur Melvis part en trombe, sous le regard amusé de Pépé et de tous les papillons. Quand la famille Osso atteint Nashville, les papillons ne sont pas encore arrivés. La ville est pleine de vie. Partout, on entend des musiciens et des chanteurs. Sur les trottoirs et dans les bars, les gens trinquent, dansent et s'amusent au son des guitares. « Ça me rappelle l'ambiance du Mexique, » dit Maman Ours.
2: « Eh bien, dansons, » dit Papa Ours, qui l'entraîne dans un swing endiablé sous le regard amusé de leurs enfants.
1: Ce n'est pas facile de danser avec une citrouille sur la tête, dit Papa Ours. Allons nous reposer. Au détour d'une rue, la famille tombe sur un parc verdoyant. Ici, nous allons nous allonger ici en attendant les papillons. Et toute la famille s'installe dans l'herbe épaisse et confortable. Hector trouve même du miel au creux d'un arbre. Toujours très curieux, Paquito s'approche, quant à lui, des habitations les plus proches et tombe nez à nez avec un écureuil.
3: « Eh, salut !» lui lance celui-ci. « Tu viens faire le plein ?»«
1: Le plein de quoi ?»«
3: De nourriture, pardi. Regarde ce qu'il y a dans cette benne. »
1: Et Paquito, de la pointe des pieds, se hisse au bord de la benne et aperçoit à l'intérieur une montagne de nourriture.
3: « Ici, les humains jettent beaucoup. Alors nous, on se sert. »
1: Mais pourquoi font-ils ça?
3: Eh, parce qu'ils achètent beaucoup, et même trop parfois, alors ils jettent. Ça s'appelle le gaspillage.
1: Quelle drôle d'idée, dit Paquito, tout en attrapant du pain, des yaourts et du fromage. Il trouve même des petits poissons carrés recouverts d'une jolie croûte dorée. Il les saisit dans sa bouche et apporte à sa famille le festin inattendu. Tout d'un coup, le ciel s'assombrit.
3: Les papillons! Les papillons! Crie Paquito.
1: Tous se posent dans les arbres et Pépé, le vieux papillon, apparaît.
4: Tout s'est bien passé?
5: Oui, mais vous avez l'air fatigué, Pépé, dit Maman Ours.
4: Oui, je crois que ce voyage sera mon dernier. Je n'ai plus la force de voler et je ralentis le groupe.
1: Un jeune papillon s'approche de Papa Ours et lui chuchote à l'oreille.
4: Pourriez-vous porter Pépé pendant les prochains jours? Je crains qu'il n'ait plus d'énergie.
1: Bien sûr, répond Papa Ours. Et la famille Osso, désormais agrandie, reprend la route vers le Canada.
4: Alors, Loïs, croyez-vous toujours que le Canada est plus loin que la Lune?
6: Oh, moi, tant que nous n'y sommes pas, je continue à croire que oui, c'est plus loin que la Lune.
4: Et si nous atteignons le Canada? Vous ne regretterez pas d'avoir fait tout ce voyage pour rien?
1: Non, Pépé. Car grâce à ce voyage, je découvre le monde et ma famille. Je découvre qu'ensemble, nous pouvons être utiles aux autres. Et même aux humains. Je découvre qu'ensemble, nous pouvons affronter des peurs que nous ne savons pas affronter seuls. Et je découvre que nous pouvons accorder notre confiance aux autres, et même à ceux qui ne nous ressemblent pas. Comme vous, les papillons.
4: Tu as tout à fait raison, lui répond Pépé. Tu ne le sais pas, car je ne suis qu'un papillon parmi des millions de papillons. Mais je viens sur le même arbre chaque année. Et depuis des années, je te vois. Je t'ai vu enfant. Je t'ai vu grandir. Je sais le pêcheur habile que tu es et le père de famille responsable que tu es devenu. Et je sais que toutes les décisions que tu prends aujourd'hui, tu les prends pour le bien de ta famille. Mais tu ne seras pas là éternellement. et tes enfants voleront un jour de leurs propres ailes, comme nous le disons nous, les papillons. Et même si tu as peur parfois, tu ne dois pas transmettre tes peurs. Tu dois transmettre de l'amour et de la confiance pour qu'à leur tour, tes enfants puissent le faire avec leurs propres enfants. Je suis le plus vieux des papillons et aujourd'hui, je ne peux plus voler avec eux. Mais j'ai confiance en eux. Tu vois, ils volent sans moi pour la première fois. Mais je sais qu'ils arriveront à bon port.
0: Vous l'avez compris, c'est le cycle de la vie. Et dans la vie, il faut bien se souvenir que... Oh, mais pardon! Tandis que je vous parle, une nuée de papillons a envahi le studio. Il en vient de partout et de toutes les couleurs, qui chantent dans toutes les langues, qui font des figures. Formation en V, formation tortue, formation tournesol, formation papillon, formation peau de miel. Ah, c'est très beau! Oh, quel dommage que vous ne voyez pas ça! Mais vous verrez bien d'autres choses. D'après mes calculs, nos amis devraient atteindre les chutes du Niagara dans le prochain épisode. Vous verrez, c'est saisissant. On ne peut s'empêcher de crier « Waouh, c'est trop beau !» quand on les aperçoit. Et c'est ce que fera Paquito. Mais chut, je vous en ai déjà trop dit. Patientons.
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3: Et coucou les petites curieuses et les petits curieux, vous êtes là dans combien de stations ?
4: Bonjour, je m'appelle Nina, j'ai 5 ans et je voudrais savoir quelle personne a inventé le métro.
3: Oh, il y a une petite sœur ou un petit frère qui t'a déconcentré, ma chère Nina. En tout cas, question bien reçue. Quelle personne a inventé le métro ? Clive Lamming, vous êtes spécialiste, vous, de l'histoire des chemins de fer. Alors, que répondez-vous ?
5: Oui, le métro a existé dès 1860 à Londres, par exemple. Donc, le principe d'un train dans un tunnel sous une ville, on ne le sait pas. Ce sont les ingénieurs du chemin de fer qui, avec le tunnel qui est une nécessité, ont donc finalement, sans le savoir, inventé le métro. Mais à Paris, il y a eu un personnage absolument extraordinaire qui s'appelait Fulgence, c'est son prénom, Fulgence Bienvenue, qui est un ingénieur qui a été chargé de construire le métro parisien. Il est breton. Son père est un notaire, d'ailleurs, extrêmement cultivé du centre de la Bretagne. Et il parlait en latin et en grec à ses 12 enfants.
3: Ah oui.
5: Et Fulgence, ça veut dire la foudre. A eu, donc, de par son

0: avec des petits tunnels. On demande à Fulgence, qui connaît bien le principe des égouts et des tunnels, de s'occuper du métro. Et c'est lui qui crée le premier métro, la première ligne, la ligne 1. Les lignes sont numérotées en fonction de la date d'exécution. C'est lui qui crée la première ligne, donc en 1900, pour l'exposition universelle. Et alors, Fulgence Bienvenu est un personnage haut en couleur. Il travaillait tellement qu'il n'a pas eu le temps de se marier. Je crois qu'il s'est marié à l'âge de 67 ans, il n'avait pas le temps avant. Et il travaillait tellement qu'il n'avait même pas eu le temps de prendre sa retraite. Il l'a prise à 87 ans, ce qui fait aujourd'hui rêver le patronat français, certainement, des gens qui refusent de prendre la retraite. Et alors, Fulgence Bienvenu, il avait le goût des plaisanteries. Pas très fine d'ailleurs. Il était invité dans les salons parisiens et était tellement mal vu qu'on l'appelait le malvenu.
1: Ah oui, sympa. Personne ne l'aime alors que bon, il a quand même rendu un bon gros service, hein, le métro à Paris. D'ailleurs, il a donc réussi à faire un tunnel sous la Seine, c'est fort. Hein.
0: On ne savait pas à l'époque comment effectivement passer sous les fleuves. C'était très compliqué, il y a des infiltrations d'eau et la Seine a un lit extrêmement boueux. C'était impossible. Et c'est lui qui, pour la ligne 4, en 1910, a l'idée de congeler la Seine, de congeler le lit de la Seine. On ne peut pas arrêter le fleuve, il coule. Mais il va poser dans la boue de la Seine des tuyaux avec un liquide très extrêmement froid. C'était une sorte de compresseur de réfrigérateur actuel. Et il congèle et le liquide, la boue peu à peu gèle et devient comme du béton. Et on peut enfin creuser, etc. Et cimenter et faire le tunnel.
1: Fulgence Bienvenu, avec un tréma sur le U, comme la station de la gare Montparnasse. Bienvenue, sacré personnage. Salut les matelots.
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1: Quelle bestiole as-tu choisie? Je marche dans les hautes herbes sous un soleil brûlant. Même le vent qui souffle sur la savane subsaharienne est chaud. Il n'y a que quelques acacias aux branches épineuses qui offrent un peu d'ombre. Ah ! J'entends des grognements au loin. Ils semblent venir du marécage qui se trouve à une dizaine de mètres devant moi. On dirait le bruit d'un hippopotame.
2: Là.

0: Les jeunes hippos d'aujourd'hui, c'est plus que c'était. Ils se croient tout permis. S'ils pensent qu'ils peuvent venir faire trompette dans mon marécage sans mon autorisation, ils se fourrent la patte dans l'œil jusqu'à la queue.
1: Oh ! L'hippopotame est en face de moi. Il marche le long de la berge. Il est aussi colossal qu'une caravane. Son corps a la forme d'un cylindre. Sa peau lisse et grise est presque sans poil. Sa tête aussi large qu'un pneu se termine par un museau allongé, parsemé de moustaches épaisses. Sur le haut de son crâne, deux oreilles rosées et arrondies surplombent deux petits yeux noirs bombés.
0: T'as pas compris ce que j'ai dit, morveux ? Dégage de mon territoire !
1: Il secoue brusquement la tête et fait claquer ses mâchoires en soufflant par les naseaux. Il a l'air furax.
0: Le marécage, c'est la place du patron. Bouge de là avant que je m'énerve.
1: L'hippopotame ouvre grand sa gueule à 150 degrés, ce qui laisse apparaître des canines aussi longues que mon bras. Le jeune hippo s'éloigne vite fait bien fait.
0: C'est ça. Va faire mumuse ailleurs. Avec ce que je viens de larguer dans la flotte, le message est clair. Ici, c'est moi le boss.
1: Il vient de déféquer une énorme bouse dans l'eau. Il la disperse en agitant vigoureusement sa queue. Les morceaux flottent à la surface. C'est pas le moment de boire la tasse.
0: Bon, allez, maintenant, si je veux pas cramer... avec le soleil qui cogne, je ne suis bien que dans la flotte.
1: Burk ! L'hippopotame plonge là où il a fait caca. Oh, c'est dégoûtant!
0: Ah, ça rafraîchit! Ah, ça fait du bien!
1: Il n'est pas seul à se baigner dans ce marécage. Ils sont au moins une trentaine à barboter. Je ne vois que leurs narines, leurs yeux et leurs oreilles qui émergent de la surface de l'eau. Mais... où est-il passé, ce colosse ?
0: Je suis là !
1: Oh ! Il vient de surgir devant moi !
0: Alors, qu'est-ce que tu fais sur mon territoire ? Tu cherches la castagne ? Tu fais pas le poids ! T'es aussi menaçant qu'un fat cochère, alors que moi, c'est quand même autre chose ! Regarde-moi cette masse ! Je suis dans le top 3 des mammifères terrestres poids lourds, derrière l'éléphant et le rhino. Je pèse 2000 kilos, presque 30 fois ton poids, l'humain. Et mes canines, tu les as vues, ces deux-là ? Ah, 1 kilo chacune, aiguisées comme des couteaux. Je pourrais te découper en deux avant que t'aies le temps de cligner des yeux.
1: C'est sûr que c'est dissuasif. L'hippopotame est l'une des bestioles qui possède les dents les plus longues. Elles peuvent mesurer 50 cm, soit la taille d'une batte de baseball. Composées d'ivoire, elles étaient autrefois plus prisées que les défenses d'éléphants. Une partie du dentier de George Washington, le premier président des États-Unis, était fabriquée à base d'ivoire d'hippopotame. Bon, je vais peut-être m'éloigner un peu de votre territoire, monsieur l'hippo.
0: T'as raison d'être prudent. Comme on dit par ici, je suis un véritable... Atari ! Tu comprends le swahili ? Je suis un véritable danger ! Allez, assez pataugé les hippos. Le soleil se couche, il est temps d'aller se remplir la panse. On se bouge les fesses, tout le monde dort et que ça saute.
1: Les hippopotames sortent de l'eau en petits groupes pour regagner la berge. Les adultes en tête, suivis de près par les plus jeunes. à l'exception d'un petit qui est encore loin du bord. Oh ! Un crocodile approche. L'arrière du troupeau panique. Les hippos se bousculent pour regagner la terre ferme. Ça gicle de partout. Sous le poids de leurs pattes, l'eau devient boueuse. On n'y voit plus rien.
0: Alerte, Krogo ! Allez, les hippos ! On accélère ! Ah, mais c'est pas vrai ! Faut toujours qu'il y en ait un à la traîne ! Oh, avance plus vite, toi ! T'as un croco aux fesses ! Bon, va falloir que j'y aille, sinon il va se faire croquer. Continuez de grimper sur la berge ! Je m'occupe de lui ! Oh, il va voir à qui il a affaire, ce croco-là. S'en prendre à un petit jeune qui apprend à nager, faut vraiment être un lâche.
1: L'hippopotame plonge d'un coup. Il ne nage pas, mais marche rapidement au fond de l'eau en retenant sa respiration pendant plusieurs minutes. Cette bestiole semi-aquatique tire d'ailleurs son nom de sa capacité à galoper sous l'eau. En grec ancien, hippopotame signifie « cheval du fleuve ». Hippo pour cheval et tamos pour le fleuve.
0: Saleté croco! Je ne vais pas te laisser croquer la jeune génération. Viens plutôt affronter un hippopotame adulte.
1: Le reptile glisse au fond de l'eau et ouvre ses mâchoires puissantes prêts à attaquer. Mais le colosse est plus rapide. Il s'élance tête la première comme un bélier. Son corps énorme crée une vague qui se propage à travers le marécage. L'eau bouillonne autour de lui. L'hippopotame repousse le crocodile à coups de tête et de dents. Il cherche à l'intimider.
0: Bouge de là, face d'écaille, ou je vais te desquamer.
1: Le crocodile riposte. Ses crocs acérés cherchent une prise, mais la peau de l'hippopotame est trop épaisse.
0: C'est tout ce que tu as dans le ventre, espèce de gros lézard. Tu crois que tu vas réussir à transpercer 6 cm de peau? Tu rêves, c'est du solide, ça.
1: L'hippopotame ouvre grand sa gueule et saisit la queue du crocodile. C'en est trop pour le reptile qui abandonne.
0: Je peux pas les saquer, ces fourbes de crocos. Ils se prennent pour les rois du marécage, alors qu'il n'y a qu'un seul boss ici. C'est moi!
1: Il ne vous a quand même pas loupé, hein? Vous avez le dos en sang.
0: Qu'est-ce que tu racontes? C'est pas du sang, c'est ma lotion anti-UV pour ne pas griller sous le cagnard. Dès que je suis en contact avec le soleil, ma peau sécrète ce liquide rouge qui l'hydrate et la protège du soleil et des infections. Allez, c'est pas tout ça. Mais la nuit est en train de tomber. Il est temps de quitter les marécages pour retrouver la terre ferme. Il va bien falloir brouter au moins 40 kilos d'herbe pour remplir cette énorme panse.
1: L'hippopotame est une bestiole nocturne. Au crépuscule, le troupeau s'aventure dans les plaines et marche sur plusieurs kilomètres pour atteindre sa zone favorite de pâturage.
0: Hey, doucement ! T'entends le rafut que tu fais quand tu marches ? Tu vas réveiller les lionnes, ou pire, les hyènes. Fais comme moi, le pas léger d'une plume au vent. Comme ça, t'es attentif à ton environnement et aux prédateurs qui rôdent.
1: C'est étonnant comme une bestiole aussi massive peut faire aussi peu de bruit en se déplaçant. Ses pattes courtes, munies de 4 doigts, s'enfoncent silencieusement dans la terre.
0: On y est. On va pouvoir casser la croûte.
1: Oh, face à nous, une prairie verdoyante au cœur d'un désert rouge et or. Le troupeau d'hippopotames est déjà en train de brouter. Avec leurs lèvres puissantes, ils arrachent l'herbe fraîche et mastiquent grâce à leurs larges molaires. Ils broutent méthodiquement en suivant des sentiers qu'ils créent à chacune de leurs sorties nocturnes. Bon, eh ben je vais vous laisser vous nourrir.
0: C'est ça. Salut. Et oublie pas, c'est qui le patron de la savane?
1: C'est l'hippo.
0: C'est bien, t'as pigé.
1: Pendant cette aventure, nous avons entendu le mot du dialecte swahili, Atari. Qu'est-ce qu'il signifie?
2: C'est un plat à base de riz, c'est un danger, c'est une danse locale. Bravo ! Atari veut dire danger en dialecte swahili. C'était une aventure colossale, mais c'était bestiolement génial.
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2: Bonjour, vous êtes sur la boîte à blagues. Laissez votre message après le...
3: Elles n'ont pas été créées par intelligence artificielle, mais par nos auditeurs super rigolos. Il est l'heure d'écouter vos blagues.
4: Bonjour, je m'appelle Hilario, j'ai 10 ans, j'habite dans le Val-de-Marne, à Alphandville, et je voudrais vous raconter une blague. Qu'est-ce qui est vert et qui fait ultra peur?
3: Je ne sais pas, le personnage Hulk?
4: Un petit pois avec un bazooka!
2: Elle est trop bien cette blague, je vais la raconter à mes potes.
5: Bonjour, salut l'info, je m'appelle Zacharia, j'ai 9 ans, j'habite à Franc et j'aimerais vous raconter une blague. Deux amis discutent. Moi, dit l'un, quand je bois du café, je ne peux pas dormir. Moi, c'est le contraire, dit l'autre. Quand je dors, je ne peux pas boire du café. Au revoir, salut l'info, j'adore votre podcast.
2: Trop bien cette blague.
3: Allez, une dernière pour la route.
6: Salut, salut l'info, je m'appelle Anna, j'ai 9 ans, je viens de Nantes et j'ai une blague pour vous. Tu peux m'enlever une lettre, tu peux m'enlever une autre lettre, je serai toujours le même. Qui suis-je?
3: Aucune idée.
6: Le facteur.
3: Ah, mais oui, bien sûr.
6: Salut l'info, gros bisous.
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3: I can feel you.
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1: 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Coucou. Coucou. Tu es là? Tu m'entends? Alors, ouvre grande tes oreilles, je vais te raconter une histoire. Une histoire qui est arrivée à Toudou, mon doudou. Toudou est le chiffre 2. Toudou, mon doudou, est tout mou, tout chou, tout fou. Il me suit partout. Tiens, le voilà. Ce matin, Toudou est content. Son copain Gaspard le canard l'a invité à venir jouer chez lui. Toudou, mon doudou, toque à la porte. Toc, toc. Gaspard le canard lui ouvre la porte et lui fait deux bisous. Dans la famille de Gaspard le canard, il y a la maman canard, le papa canard et il y a Gaspard et sa sœur Tamar. Dans leur maison, il y a deux chambres. Et dans chaque chambre, il y a deux lits. Et quand ils parlent entre eux, on entend toujours « coin, coin ». Jamais « coin » ou « coin, coin, coin ». Toujours « coin, coin ». Oh ! Bizarre, bizarre, se dit Toudou, mon doudou. Dans la famille de Gaspard le canard, on dirait que tout marche par deux. Tu sais, mon doudou est très curieux. Il veut toujours en savoir plus. Alors il pose des questions. Et pourquoi si, et pourquoi ça, et tralala. Et toi, est-ce que tu aimes poser des questions? Moi, j'adore ça. Tu es là? Tu es toujours là? Écoute bien la suite de mon histoire. Dans la famille de Gaspard le canard, le matin, les enfants croquent une tartine. Crac, crac. Puis une deuxième tartine. Crac, crac. Mais jamais trois. Le midi, dans la famille de Gaspard le canard, ils mangent toujours deux plats. Miam, miam. Deux délicieuses petites algues salées. Slurp, slurp. Et deux petits moucherons croquants bien sucrés. Mais jamais trois. Et toi, est-ce que tu aimes aussi les petites algues salées? Slurp, slurp. Ou tu préfères les petits moucherons croquants bien sucrés? L'après-midi, dans la famille de Gaspard le canard, tout se déroule toujours de la même façon. Après une petite sieste, les enfants ont le droit de faire deux jeux. Inutile pour Gaspard de dire « coin, coin, coin, coin, coin » qui en canard veut dire « on ne pourrait pas faire trois jeux au lieu de deux ?» car sa maman ou son papa répondra « coin, coin, coin, coin ». Ce qui veut dire « dans la famille canard, on fait toujours deux jeux, pas plus, pas moins oh. ». Oh. Toudou, mon doudou, n'avait encore jamais rencontré une famille comme celle-là. Et le soir, est-ce que tu sais comment ça se passe dans la famille de Gaspard le canard? Tu as deviné? Deux histoires, deux bisous et au lit. Et toi, est-ce que tu connais des sons qui marchent par deux? Comme par exemple, coin-coin. Cherche bien. Doudou, mon doudou, va t'aider. Pouette-pouette. Tut-tut. Dring-dring. Glou-glou. À toi maintenant. Et maintenant, c'est l'heure de danser. Avec tes pieds, avec tes mains, avec ta tête ou avec ton nez.

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4: Et coucou les petites curieuses et les petits curieux, sortez les tourne-disques.
5: Bonjour, je m'appelle Jules, j'ai 9 ans et je voudrais savoir comment fait-on pour stocker la musique dans un vinyle. Merci, au revoir.
4: Comment fait-on pour stocker la musique dans un vinyle ? Jules, je pense que t'es pas le seul à te le demander quand on voit ce grand disque noir. Comment il y a de la musique là-dedans ? Alors Bruno Jacomi, vous qui êtes historien des techniques, expliquez-nous.
6: Enfin, c'est extraordinaire comme technique et ça date du 19e siècle. Pour comprendre comment on stocke la musique, ce qui est intéressant, c'est de voir comment on l'écoute déjà. Parce qu'en fait, imaginons, alors ça, il ne faut pas le faire chez toi, parce que, ou alors avec un vieux disque usé. Si tu mets dessus une petite aiguille avec un cornet par-dessus, eh bien, tu vas pouvoir entendre ce qui est enregistré. C'est très simple. En fait, la musique, elle est comme gravée dans le disque, gravé comme on grave quelque chose pour imprimer, par exemple. C'est-à-dire qu'on a enregistré un peu comme on écoute. Le son, c'est une vibration de l'air. Et donc, lorsqu'on l'écoute, on fait vibrer la petite aiguille qui lit, et elle fait entrer en vibration le cornet, un cornet de papier, tout simple, par exemple, et c'est lui qui va retranscrire la musique. Et pour enregistrer, au départ, on faisait un système très simple. Lorsque, au 19e siècle, Thomas Edison a inventé ça, c'était dans les années 1870, eh bien, il utilisait une sorte de membrane. Une membrane, c'est comme un bout de plastique ou de peau tendu, et devant lequel on va parler ou on va mettre de la musique. Ça va vibrer. Et cette vibration, on va la transmettre par une petite aiguille au disque. Et on va pouvoir graver dessus le son que l'on entend.
4: D'accord, donc quand vous dites ça grave le son et la vibration que le son fait, en fait.
6: Exactement, la vibration va graver dedans.

0: on a quelque chose qui appuie très très légèrement pour ne pas abîmer. Donc il y a une petite aiguille toute fine et puis on a dessus un amplificateur qui va transformer ces petites vibrations en quelque chose de volumineux. Et ensuite avec ça, on va imprimer des milliers de disques comme ça et tous pareils. Ce qui est sûr, c'est que dans 100 ans ou dans 200 ans ou même davantage, si quelqu'un trouve un disque, trouve un moyen de le faire tourner et de mettre une aiguille dessus, il entendra ce qu'il y a dedans. Tandis qu'avec le disque numérique, le CD ou ça, si on n'a pas toute la chaîne qui est autour, l'informatique et tout ça, on n'arrivera plus à le faire marcher.
1: Vive le vinyle donc.
0: Oui.
1: Et salut les matelots.

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Le yoga. Salut, petites oreilles. Dans cet épisode, tu vas entendre la musique du yoga. Celle qui repose le corps et apaise l'esprit. Alors, viens te détendre et ouvrir tes chakras avec Octave et Milo. Octave et Milo adorent aller à l'école le mardi parce qu'après la cantine, il y a cours de yoga avec Maria. Maria, elle est douce et très gentille. Et puis, elle a une belle voix grave et reposante. Quand elle parle, tout le monde se calme. Et même qu'une fois, Octave s'est endormi pendant le cours. Les enfants préparent la salle avant son arrivée. Ils déroulent les tapis et tirent les rideaux pour tamiser les lumières.

La voilà. Quand Maria arrive, elle commence toujours par demander aux enfants comment ils vont. Et puis, elle leur dit de ne pas oublier de laisser tous leurs petits tracas derrière la porte. Ça fait rire Mélo qui les imagine tous entassés les uns sur les autres en train d'attendre la fin du cours. Bien fait pour eux! Ils n'avaient qu'à pas nous embêter! Aujourd'hui, la professeure commence le cours en proposant aux enfants d'imaginer qu'ils sont des chats et que, comme eux, ils aiment s'étirer de tout leur corps. Octave pense tout de suite à son chat Fripouille qui s'étire dans tous les sens à chaque fois qu'il se réveille d'une petite sieste. Et justement, Maria leur demande de se coucher sur les tapis et de tirer leurs bras et leurs jambes le plus loin possible de leur corps, comme s'ils voulaient toucher les murs de la pièce. On tire, on tire, on tire, et puis on relâche. Ah, c'est vrai que ça fait du bien. Maintenant, tous à quatre pattes pour faire la posture du chat. Allez, à toi de jouer. Aide Octave et Mélo à faire la posture du chat. Maria montre en même temps la position. Elle s'installe à quatre pattes, le dos bien droit. Lentement, elle enroule son dos et rentre sa tête vers son ventre. Ses yeux regardent son nombril. Et puis, tout doucement, elle déroule son dos jusqu'à le creuser et regarder vers le ciel. Et toi, tu y arrives? Prends bien ton temps. On enroule, on déroule. Maria invite aussi tous les enfants à se concentrer sur leur souffle qui doivent suivre les mouvements. Il faut inspirer quand on enroule le dos et expirer quand on le déroule. C'est bon pour toi? La professeure passe entre les tapis pour corriger les postures de ses élèves. Octave en profite pour faire un petit miaou. Tout le monde rigole, même Maria. Tiens, mais il y a un chat qui se cache dans la salle? Allez hop, tout le monde debout. Le cours continue avec un exercice d'équilibre. Les élèves doivent tenir sur une seule jambe en regardant bien devant eux. C'est la posture de l'arbre. Les petits élèves s'exécutent tant bien que mal. Pas facile d'être stable sur une jambe. Octave est impressionnant. Il n'est pas tombé une seule fois. Il regarde loin devant lui, solide sur sa jambe, bien ancrée dans le sol. Mélo a fait plusieurs tentatives, mais elle n'arrête pas de perdre l'équilibre. Boum, c'est difficile. Elle s'énerve. Mélo, le plus important, ce n'est pas de réussir à faire la position, mais d'écouter son corps, lui dit Maria qui s'est approchée d'elle. Oui, mais d'habitude, j'y arrive bien. Peut-être qu'aujourd'hui, ce n'est pas le bon jour. Ce n'est pas grave. Maria a toujours les mots gentils. Ça fait du bien à Mélo. Les enfants font encore quelques positions et puis Maria les invite à s'allonger confortablement sur le tapis, les yeux fermés, les bras un peu écartés de leur corps pour la relaxation finale. Elle commence à leur raconter une histoire. C'est le matin. Vous êtes allongé dans une prairie. L'herbe est douce et tendre. C'est un matelas douillet sur lequel il fait bon se coucher. Vous êtes merveilleusement bien installé, en harmonie avec la nature. Le soleil réchauffe votre peau délicatement, que c'est agréable. Un petit vent léger caresse gentiment votre visage. Tout en fermant.

les yeux, vous regardez autour de vous et vous admirez la beauté qui vous entoure. Les fleurs sauvages, les papillons qui volettent à droite, à gauche, les abeilles qui butinent, les petites fourmis qui s'activent. Vous entendez aussi les oiseaux chanter autour de vous. Et au loin, un chien qui aboie. Et maintenant, vous sentez le parfum de la terre encore fraîche de la nuit, celui de l'herbe mouillée et de la mousse. Quel plaisir! Vous prenez un moment pour respirer l'air frais et pur de cette douce matinée. Vous respirez tranquillement, calmement, et cela vous rend heureux.

À part le souffle des élèves, on n'entend pas une mouche voler. Ah mais si, tiens, il y a quelqu'un qui ronflote. C'est Octave qui s'est endormi. Encore, le coquin. Ça veut dire qu'il est bien détendu. Allez, chut. On le laisse se reposer. 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

0: Bonjour petits et grands scientifiques de France Musique. Dans cet épisode du Labo Musical de Nico, nous allons nous intéresser à l'un des plus gros mammifères de notre planète, la baleine. Mais oui, les baleines aussi font de la musique. Et nous allons essayer de comprendre pourquoi et comment les baleines chantent-elles. Alors attachez vos ceintures, direction la planète animale. C'est parti, SOSO, à toi de jouer.
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0: Nous sommes au-dessus d'un immense océan, dans lequel voyagent de nombreuses baleines. Je suis certain que ça chante là-dessous. Alors pas facile pour nous humains d'entendre quelque chose en mettant la tête sous l'eau. Nos oreilles ne sont tout simplement pas faites pour ça. Et pourtant, le monde aquatique est rempli de sons. SOSO, sortons les hydrophones et plongeons-les dans l'océan.
3: Les hydrophones sont des micros adaptés à l'eau.
0: Les filles, c'est à vous. Musique.

0: Incroyable, cette symphonie des baleines à bosse. Les baleines à bosse sont certainement les plus grandes chanteuses du monde aquatique. Mais alors, pourquoi quasiment toutes les baleines, tout comme les dauphins ou les orques, chantent-ils ou font-ils de drôles de bruits? Eh bien pour communiquer, tout simplement.
1: Les gars, je crois que je viens de voir passer un poisson clown, avant que ce soit un poisson chat. On voit rien là-dessous.
0: Et oui, la lumière passe difficilement dans les grandes profondeurs des océans et des mers. Il faut bien que le monde sous-marin utilise ses propres techniques pour se repérer, s'appeler, se séduire ou échanger les dernières nouvelles du jour. C'est pourquoi les baleines et leurs amis cétacés font ça en chantant. En plus, le son voyage 4 à 5 fois plus vite dans l'eau que dans l'air. Les messages passent rapidement et vont encore plus loin.
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0: Mais attention, tous les cétacés ne chantent pas de la même manière, notamment parce que leur corps et leur tête sont différents d'une espèce à une autre. Et tous ne se nourrissent pas non plus de la même manière. C'est pourquoi chez les cétacés, on distingue deux catégories. Ceux qui ont des dents, comme les dauphins ou les orques, que l'on appelle des odontocètes et qui utilisent parfois des sortes de chants et de rires pour communiquer. Mais surtout des clics et des cliquetis pour localiser leur proie grâce à l'écho. Et puis il y a une autre catégorie de cétacés que l'on appelle les mysticètes. La plupart des baleines, comme l'immense baleine bleue, le plus gros mammifère de notre planète, ou les baleines à bosse, qui, entre nous soit dit, pèsent près de 30 tonnes, sont des mysticètes. Car elles n'ont pas de dents pour manger, mais des fanons, c'est-à-dire de grands poils qui font office de filtre pour emprisonner leur nourriture, composée généralement de petits poissons ou de krill. Le krill, ce tout petit crustacé très nourrissant dont les baleines raffolent. Les baleines à fanons, donc les mysticètes, sont celles qui chantent et vocalisent le plus.

Cela fait de nombreuses années que nous avons compris que les baleines chantent et vocalisent pour communiquer entre elles. Mais nous avons mis du temps à comprendre comment elles pouvaient produire le son. Et honnêtement, on a peut-être encore des choses à apprendre. Mais récapitulons les informations que nous avons en notre possession. Rappelons déjà que la baleine est un mammifère qui remonte régulièrement à la surface pour respirer et donc remplir ses poumons. Pour ce faire, la baleine expulse d'un coup l'air qui lui reste dans ses poumons par son évent, ses narines en quelque sorte, ce qui crée un énorme souffle. Puis elle inspire un grand coup d'air frais pour remplir ses poumons, avant de replonger en apnée. Comme chez nous les humains, l'air inspiré par la baleine est donc stocké dans ses poumons. Et comme les humains, la baleine possède un larynx. Chez nous, c'est la partie cartilagineuse située au niveau de la gorge et qui protège nos cordes vocales. Sur son larynx, elle, la baleine a une sorte de ballon gonflable que l'on appelle la poche laryngée. Cette poche tient grâce à deux crochets qui sont en cartilage recouverts de membranes. Lorsque la baleine chante, l'air de ses poumons vient remplir le ballon. Et en envoyant l'air, elle fait vibrer les crochets en cartilage. Et c'est cette vibration qui crée le son. Mais ce n'est pas tout. Récemment, des scientifiques ont découvert qu'il existait dans cette même zone un coussin de graisse qui lui aussi vibrerait et ferait vibrer l'air, ce qui permettrait à la baleine de créer encore plus de sons. Génial, non ? Avec tout cet équipement, la baleine, et en particulier les mâles baleines à bosse, peuvent chanter des phrases musicales extrêmement complexes, en fonction de ce qu'elles veulent exprimer, de leur situation géographique, ou en réaction à un autre groupe de baleines qu'elles croiseraient dans les eaux profondes.

0: Les baleines chantent et donc, oui, les baleines entendent. Elles entendent même aujourd'hui beaucoup trop de bruit. Des bruits parasites créés par l'homme, comme le bruit des moteurs des gros bateaux. Une pollution sonore extrêmement dangereuse puisqu'elle déboussole nos baleines. Parce que oui, les baleines ont bien des oreilles, même si elles sont invisibles. Les sons, qui rappelons-le sont des vibrations, parviennent jusqu'à la baleine. Pour certaines d'entre elles, les vibrations passent par la mâchoire ou par les os. Pour d'autres, c'est un peu moins clair. Mais en tout cas, tout comme pour nous les humains, les vibrations arrivent jusqu'à l'oreille interne, dans laquelle le message est transformé pour être envoyé vers le cerveau. Mais tenez-vous bien, plus surprenant encore, le conduit auditif des baleines, notamment des baleines bleues, est rempli de cérumen.
1: La baleine bleue cherche de l'eau pour déboucher tous ses tuyaux. La baleine bleue cherche de l'eau pour déboucher tous ses tuyaux.
0: Mais alors, puisque les baleines chantent et entendent, pourrions-nous imaginer chanter en chœur avec elles ? Eh bien peut-être. En tout cas, Aline Pénito, artiste et chasseuse de sons, a tenté l'expérience en diffusant dans l'eau une mélodie composée pour le basson. Les baleines à bosse, qui sont de grandes chanteuses, ont changé la mélodie et le son de leurs vocalises, comme pour interagir avec la musique qu'elles entendaient. Plus fort encore, alors qu'Aline leur diffusait un chant du XIIe siècle, les baleines se sont mises à ronronner, comme pour exprimer leur bien-être. Un moment bouleversant pour toute l'équipe et une musique magique pour nos oreilles. Écoutez.

SOSO, la prochaine fois, nous aussi, on compose une musique pour nos amis les baleines. Elles en ont besoin. En attendant, il est déjà l'heure de quitter la planète animale. Direction le labo musical. À la prochaine, petits et grands scientifiques de France Musique.

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4: Et coucou les petites curieuses et les petits curieux, vous avez des frères et sœurs ?
5: Bonjour, je m'appelle Clémence, j'ai 7 ans. Je voudrais savoir pourquoi avant les parents faisaient plus d'enfants que maintenant. Merci, au revoir.
4: Sandra Bray, vous qui êtes chercheuse au CNRS, spécialiste en démographie historique et en histoire de la famille, que répondez-vous à Clémence ? Est-ce que c'est vrai d'abord que les parents faisaient plus d'enfants avant que maintenant ?
6: Oui, en effet, les parents faisaient plus d'enfants avant que maintenant. Alors, évidemment, il faut définir le avant. C'est vrai que ce qu'on appelle la fécondité, donc c'est le nombre d'enfants moyen par femme, a longtemps été plus élevé qu'aujourd'hui. Aujourd'hui, en France, le nombre d'enfants par femme est à environ 1,8. Il était entre 1,7 et 2 depuis les années 1970, avec des fluctuations. Auparavant, je pense que vous avez déjà entendu parler d'un épisode qui est assez particulier qui s'appelle le baby boom. Donc oui. On parle beaucoup des boomers aujourd'hui, donc c'est les enfants
4: okay, boomer.
6: De ce baby boom. Et pendant cette période qui suit la Seconde Guerre mondiale, la fécondité était élevée, pour le coup, entre 2,7 et 3 enfants par femme. Évidemment, pendant les guerres, il y a
4: des baisses de natalité,
6: de la natalité, ensuite des reprises, et puis le baby boom qui, alors là, super reprise.
4: La folie.
6: Mais en réalité, si on regarde depuis plus longtemps et qu'on fait un petit peu abstraction de ces accidents qui sont donc par définition particuliers, la fécondité française baissait depuis la fin du XVIIIe siècle, voire le milieu. Les Françaises avaient en moyenne un peu moins de 5 enfants au moment de la Révolution, 4 vers 1825 et 3 vers 1890. Si la question c'est pourquoi est-ce qu'on limite le nombre de ces enfants, une des premières réponses qu'on peut apporter, c'est que les familles cherchent à réduire le nombre de leurs enfants pour élever leur niveau social et celui de leur enfant. Parce que lorsque l'on réduit le nombre de ses enfants, on peut davantage investir dans chacun d'eux. Et à partir du moment où on les voit moins comme une force de travail et davantage comme des enfants dont on veut qu'ils s'élèvent socialement, on va pas forcément avoir un intérêt à en avoir plein qui vont pouvoir travailler et du coup participer à l'économie de la famille. Et on va davantage chercher à investir dans leur qualité plus que dans leur quantité. Finalement, on cherche aussi à réduire le

0: patrimoine va à cet enfant-là.
1: Eh ben, passer d'un outil de travail à un investissement pour l'avenir, sympa, dis donc, l'image des enfants. Heureusement qu'il y a aussi de l'amour, parfois. Salut les matelots.
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3: 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Finalement, tu vois, j'ai construit ma vie. Et le vide écran, les questions aussi. 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

0: Quelle bestiole as-tu choisi ? Oula ! C'est une bestiole très lourde. La terre tremble à chacun de ses pas. Son cri ressemble à un hurlement. Je n'ai jamais rien entendu d'aussi fort et puissant. Je ne sais pas trop si je vais traîner dans le coin, finalement.
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0: j'ai compris. Tu as choisi une bestiole fossile. Et si j'en crois la caisse de résonance de son cri, elle doit être immense et très lourde. Nous sommes dans le delta d'une prairie dans le Montana, en Amérique du Nord. Et qu'est-ce qui fait chaud? Très chaud! Oh là, le voilà! Le Tyrannosaure Rex! Ah ben c'est normal que je ne reconnaisse pas son cri. Il vivait il y a 68 millions d'années. Je n'étais pas né. Bonjour, cher immense... majestueuse... terrifiant! Bonjour, cher lézard.
1: Quoi? Un lézard? Je suis le Tyrannosaure Rex. Rex en latin veut dire roi. Je suis le roi des dinosaures, pas des lézards. Je suis le plus impressionnant des dinosaures.
0: Ouh là là! Quand tu donnes un coup de patte sur le sol, la terre tremble. Ça me fait sursauter. Le Tyrannosaure Rex adulte est 4 fois plus long que haut. 4 mètres de hauteur, 13 mètres de la tête à la queue. C'est vraiment une énorme bestiole qui peut peser jusqu'à 9 tonnes. Plus lourd qu'un éléphant. Je pourrais passer entre ses jambes, les bras levés, je ne le toucherai même pas. Je vais pas essayer.
1: T'es drôlement petit, toi. Et d'ailleurs, qui es-tu?
0: Un humain.
1: Un humain, connais pas. Ça doit être encore une nouveauté d'évolution.
0: Non, non, c'est normal que vous n'ayez jamais croisé d'humain. Nous n'avons jamais cohabité en tant qu'espèce. Après l'extinction des grands dinosaures, il faudra plusieurs dizaines de millions d'années pour que les premiers humains apparaissent sur Terre.
1: Extinction? De quoi tu parles?
0: Rien de grave, t'inquiète.
1: Je ne comprends rien de ce que tu racontes, l'humain. Bon, j'ai mieux à faire. Je vais retourner chasser avec mon groupe de T-Rex.
0: Vous allez pas me manger, hein?
1: Non, tu es trop chétif. Je préfère manger des hadrosaures ou des tricératops. C'est bien plus charnu. Je suis un super prédateur, moi.
0: Un super prédateur, c'est un prédateur qui se situe au sommet de la chaîne alimentaire. Il n'est la proie d'aucun prédateur.
1: Viens, justement, quand on parle de manger, voici mon repas du jour.
0: Un tricératops est en train de brouter des plantes paisiblement, inconscient de notre présence. Il ressemble un peu au rhinocéros, mais avec une collerette qui lui entoure la tête et 3 cornes, une sur le nez et 2 sur la tête. Le tyrannosaure s'apprête à charger, comme un taureau. Le tricératops l'a entendu. Il lève la tête. Il aperçoit le tyrannosaure. Il ne bouge pas. Il n'a pas l'air intimidé.
1: Attends qu'il me voie de près.
0: Si on compare les deux adversaires, le tyrannosaure domine largement le tricératops. Car contrairement à lui qui reste campé sur ses 4 pattes, le tyrannosaure est debout sur 2 pattes, ce qui le place très en hauteur par rapport au tricératops. Le tyrannosaure fait un pas, puis 2. Il se déplace en se dandinant, avec son énorme queue horizontale qui lui permet de contrebalancer le poids de sa grande tête. Ça y est, le tyrannosaure annonce la couleur. Il va s'attaquer au tricératops pour le dévorer. Le tricératops a compris qui était le plus fort. Il se met à courir.
1: Il peut toujours courir. Je vais l'attraper.
0: Le tyrannosaure est bien plus rapide que le tricératops. Il peut atteindre une vitesse de 40 km/h. Le tricératops court moins vite, mais il est beaucoup plus souple. Il peut tourner plus facilement que le T-Rex et slalomer entre les arbres.
1: Quand le tricératops arrivera en bordure de forêt, je pourrai courir en ligne droite et foncer. C'est plus très loin. Je vois déjà une éclaircie.
0: Les deux bestioles sont à leur vitesse maximale. Mais le tricératops semble gagner un peu d'avance sur le tyrannosaure. Ah, ça y est, ils sortent de la forêt. Sur terrain vide, le tyrannosaure peut prendre de la vitesse. Il rattrape progressivement le tricératops. Il parvient à son niveau et le mord sur le dos. Le tricératops se retourne violemment. Le tyrannosaure recule rapidement pour éviter de se prendre un coup de corne. S'il reçoit un coup de corne dans le ventre, c'est la fin pour lui. T-Rex ouvre grand sa mâchoire pour tenter de mordre le tricératops. Il rugit extrêmement fort pour impressionner son adversaire. La mâchoire d'un tyrannosaure est une vraie machine à broyer. Elle est constituée de plusieurs parties souples qu'il peut contrôler indépendamment. Chacune est recouverte de dents de 18 cm, aussi longues et acérées que des poignards. C'est un peu comme s'il avait une gueule remplie de couteaux qui pouvaient bouger dans tous les sens.
1: Il est coriace, Triceratops. Et je vais profiter de l'angle mort de sa vision pour le prendre par le goûter.
0: Le tyrannosaure se balance sur ses pattes pour tenter de trouver une ligne d'attaque qui lui permette d'éviter les cornes du tricératops. Il baisse sa tête et se met en position de charge. Tyrannosaure se penche et mord le tricératops sur le flanc. Le tricératops crie sous la douleur.
1: Je l'ai eu.
0: Attention, T-Rex! Le tricératops se met à charger. Aïe, aïe, aïe! Le tyrannosaure vient de se prendre un coup de corne dans la côte.
1: C'était violent, ça. Je ne vais pas me laisser faire. Je vais te croquer, tricératops, et te manger.
0: Tyrannosaure est déterminé. Il contre-attaque et mord fort avec ses dents poignards. Le tricératops n'a plus aucune chance de s'en sortir. Il tombe, se replie sur ses pattes et s'allonge sur le côté. Le tyrannosaure continue de le mordre.
1: Bon, ce n'était pas si simple, mais j'ai gagné. Bon, allez, maintenant, à table.
0: Pas pour moi. Merci, j'ai perdu l'appétit.
1: Mais t'es pas invité, humain. Ce tricératops, c'est pour toute ma bande. Nous avons l'habitude de manger ensemble. Il faut simplement faire gaffe aux mâchoires des autres quand nous sommes en groupe sur la même proie. Ça m'est déjà arrivé de me prendre quelques morsures sur la gueule. Oh.
0: Un groupe de tyrannosaures s'est précipité vers le tricératops mort. Ils n'hésitent pas à se bousculer pour y accéder. Leurs petits bras n'atteignent pas leur bouche. Ils ne mangent donc pas avec les doigts, mais doivent se débrouiller avec leur mâchoire flexible. D'où le risque de se prendre un coup de dent. On appelle ça des bras atrophiés. Ils sont tout petits et trop éloignés entre eux pour pouvoir tenir quelque chose. Ça explique pourquoi ils ont autant développé leur mâchoire.
1: Tu veux regarder de plus près?
0: Non, merci. Non, merci. Ces dents sont vraiment incroyables. Elles sont finement crénelées comme des couteaux à viande.
1: Bon, nous, on va continuer à chasser. Ça marche mieux en groupe. Hein? Salut, Lubin.
0: Oh là! Déjà, un T-Rex qui se déplace, ça fait trembler la terre. Mais alors, un troupeau, c'est 10 fois pire. Au revoir, les T-Rex! Au cours de cette aventure, nous avons entendu le mot « rex ». Que signifie-t-il? C'est un bruit de mastication. C'est le mot anglais qui signifie « lézard ». C'est le mot latin qui signifie « roi ». Bravo! Rex, c'était bien le mot latin qui signifie « roi ». C'était croquant, mais c'était bestiolement fossile et génial.
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4: Bonjour, c'est l'info. J'ai la blague qu'il vous faut. Je m'appelle Ambroise, j'ai 9 ans. J'habite à Flassan-sur-Yonne dans le Var. Néfertiti était la femme d'Akhenaton et elle avait un chien. Comment s'appelle-t-il? Vous ne savez pas? Il s'appelait Néfertoutou.
5: Néfertoutou, alors celle-là, je ne m'y attendais pas du tout. C'est une blague qui a du chien.
4: Au revoir, bisous bisous.
2: Génial cette blague, je vais la raconter à mes potes.
6: Bonjour, salut l'info, je m'appelle Héloïse, j'ai 9 ans et j'habite à Milan. J'ai une blague pour vous. Monsieur et Madame Duff ont un fils, comment s'appelle-t-il? Vous ne savez pas?
5: Alors non, je ne sais pas, mais j'ai hâte d'avoir la réponse.
6: John, comme John Duff. À très bientôt, salut l'info.
2: Je la connaissais pas celle-là et je valide.
7: Bonjour, salut l'info, je m'appelle Alice, j'ai 6 ans et j'habite à Zurich. C'est en Suisse. Je vais vous raconter une blague. Quel est le numéro de téléphone d'une poule?
5: Ah tiens, en parlant d'œuf, voici la poule. Et aucune idée.
6: 4-4-4-1-9-1-9.
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0: canard a laissé ses plumes. Puis s'est envolé vers la lune. Il y avait pas d'eau. Alors, il est revenu tout penaud.
1: Mon petit raisin père.
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1: Chers amis, bonjour.
2: Bonjour.
1: Quel cours d'eau coule dans la vallée du Champsaur dans laquelle nous sommes? Ce cours d'eau, c'est le Drac. Et on est installé à Saint-Jean-Saint-Nicolas, oui, qui fait partie du parc national des Écrins. C'est une commune rurale du département des Hautes-Alpes, 1160 habitants, dans cette commune située dans la vallée. En tout cas, le bourg de Pont-du-Fossé est vraiment dans la vallée. Puis il y a quelques hameaux, même au total 17 hameaux, dont certains sont un petit peu plus en hauteur. On a l'habitude de dire que le massif des Écrins est à la jonction entre les Alpes du Nord et les Alpes du Sud. C'est vrai, mais on est quand même un peu plus tourné vers le Sud, me semble-t-il, ici. À proximité de Saint-Jean-Saint-Nicolas, des stations de sport d'hiver comme Orcières-Merlette, et dans la commune, un point de départ de la piste de ski de fond du Haut-Champsaur. C'est un domaine de 40 km au total. Et on installe chaque hiver une patinoire en plein air, à partir des vacances de Noël et jusqu'aux vacances de février. Mais de plus en plus, on voit arriver des touristes toute l'année, comme en ce moment. Ils viennent profiter de cette nature, soit en contemplatif, soit en actif, avec la rando bien chaussée, le VTT, l'escalade, tous les sports de plein air, le parapente. Et depuis ce village alpin, c'est le spécial jeune de France Inter, avec aujourd'hui Tristan Martineau-Michel et Noah Fromm. Super accueil. Bonjour Tristan.
3: Bonjour.
1: Comment vas-tu?
3: Bien.
1: Tu as été sélectionné, tu t'y attendais?
3: Non.
1: Non. C'est difficile les sélections?
3: Plutôt effrayant.
1: Ah oui, je pensais difficile déjà, mais effrayant en fait. D'accord, je le note. Ben, bravo, hein, puisque tu es allé au-delà de cet effroi que tu as ressenti quand j'ai posé...

0: des questions juste avant le début du jeu. Tu écoutes l'émission ?
1: Oui, tous les mercredis.
0: Tous les mercredis. Est-ce que chez toi, tu réponds ?
1: Plutôt à la moitié des questions.
0: Moitié des questions. Hein. Les bleus, les blanches, ça va, les rouges, parfois. Et puis banco, le super, ben, ça dépend, parce que parfois, il y a des questions difficiles. Mais tu l'écoutes chez toi ? Comment ça se passe ? Je voudrais savoir dans quel cadre tu es quand tu écoutes le jeu le mercredi.
1: On est en train de manger.
0: Oui, c'est ça ? En famille ?
1: Oui.
0: On parle quand même entre soi ou il faut faire silence, on écoute le jeu ?
1: Silence, on écoute le jeu et on réfléchit après les questions.
0: Ah, ça, c'est ça. Je vois bien la consigne des parents. Je m'imagine bien ce genre de situation. Bienvenue, Tristan. Tu habites Gap ?
1: Oui.
0: Tu es en CE2. Quel âge as-tu, donc ?
1: 8 ans.
0: 8 ans. Qu'est-ce que tu pratiques en dehors des activités scolaires ? Qu'est-ce que tu fais ?
1: Du taekwondo.
0: Art martial qui vient de ?
1: Corée.
0: De Corée. Tu lis un peu aussi, Tristan ?
1: Oui, la série de la guerre des clans. C'est un chat qui est domestique et qui va aller vivre dans la forêt avec les chats sauvages.
0: Ouais, c'est ça. C'est une saga, une série. Il y a combien de tomes, tu sais ? Combien de volumes ?
1: À peu près 32, je crois.
0: 32. Tu les as tous lus ou pas encore ?
1: Non.
0: Non, pas encore.
1: Je suis qu'au sixième.
0: Oh là là ! Il y a encore beaucoup de plaisir, beaucoup de suspense, beaucoup d'aventures à venir. Tristan avec Noah Fromm. Bonjour Noah.
2: Bonjour Nicolas.
0: Et toi, tu es en seconde.
2: Oui.
0: Tu habites Gap aussi ?
2: Non.
0: Non.
2: J'habite sur la commune à Chabotonne.
0: Ah, tu habites à Chabotonne, ici, sur le territoire de la commune de Saint-Jean-Saint-Nicolas, mais tu vas forcément au lycée à Gap.
2: Et oui.
0: Et toi, qu'est-ce que tu fais ? Qu'est-ce que tu aimes bien ? Tu as des activités à Chabotonne ?
2: À Chabotonne, pas grand-chose, mais... Ouais.
0: Qu'est-ce qu'il y a à faire à Chabotonne ?
2: On peut faire des balades.
0: Mais oui, c'est ça.
2: Ouais. Non, sinon, j'aime bien faire du ski l'hiver, du hockey sur glace aussi. Voilà, de la randonnée avec mes amis.
0: Dans quelle station vas-tu en hiver ?
2: Saint-Léger.
0: Saint-Léger, les Mélèzes ?
2: Oui, c'est ça.
0: Parce qu'il y a des Mélèzes.
2: Oui.
0: Forcément. Noah Fromm, qui est donc en seconde, et Tristan Martineau-Michel, qui est en CE2, ils se retrouvent sur France Inter, dans un jeu on ne peut plus familial et intergénérationnel. Première question bleue de Marie-Jeanne Jacquemin à Brion-en-Barrois. C'est une commune de la Meuse. Quel est le nom de la technologie qui permet de transmettre la connexion Internet par les ondes radioélectriques ? Bah oui.
2: Je sais pas. Le Wi-Fi.
0: Mais ça s'appelle le Wi-Fi, c'est bien ça, tout simplement. Tu le savais sûrement, Tristan.
1: Quoi ?
0: Tu le savais sûrement ?
1: Oui, mais je n'ai pas reconnu grâce à la question.
0: C'est ça, c'est vrai que la question était un peu piégeuse. Question bleue, spéciale jeune, de la part de Daniel Monard qui habite Grenoble. Dans la mythologie égyptienne, quel est le mot qui désigne une créature imaginaire, mi-humaine, mi-animale, et qui est généralement représentée allongée ? Donc créature légendaire avec une tête humaine ou parfois d'un chat avec un corps de lion. Il y a des variantes.
2: Un sphinx ?
0: C'est la bonne réponse, c'est le sphinx. Tristan et Noah, cette question bleue de Caroline Rousseau, c'est la troisième et dernière question bleue aujourd'hui, une question de Caroline qui habite Maison Lafitte dans les Yvelines. Elle nous l'a envoyée sur les pages du jeu des 1000 euros en ligne. Alors, question très ouverte, vous avez 30 secondes, il faut écrire et peler en fait le mot atterrissage. Comment s'écrit le mot atterrissage ? Tristan, je t'écoute. Vas-y, lance-toi.
1: A-T-T-E-R-I-S-S-A-G-E.
0: Alors, c'est presque ça. Peut-être que tu veux recommencer ?
1: A-T-T-E-R-R-E-S-S.
2: Ah, tu t'es embrouillé.
0: Oui, alors c'est pas facile de visualiser ça. Noah, peut-être tu vas nous proposer la réponse, mais en complétant celle de Tristan qui était déjà vraiment très intéressante.
2: A-T-T-E-R-R-I-2-S-A-G-E.
0: C'est ça. Il y a deux T, il y a deux R et il y a deux S à atterrissage. Question blanche maintenant. De Raymond Bramoulet à Cire-les-Mélos dans l'Oise. Dans les villes de France, ou ailleurs d'ailleurs, par quelle figure géométrique est représenté le stop ? Alors, je ne sais pas si vous faites de la géométrie déjà. Tristan, aïe, oh, j'adore parce que Tristan, je vous explique, vous qui nous suivez sur France Inter, Tristan a levé la main comme en classe. Tristan, quelle est la forme, la figure géométrique du panneau stop ?
1: L'octogone.
0: Un octogone, huit côtés.

0: Hexagone, c'est 6 côtés. Octogone, 8 côtés. C'est la forme du panneau stop. Question blanche postée sur franceinter.fr par Annick Billy, habitant Rouen. Quelle est la formule chimique ou moléculaire, disons, de l'eau? Alors, c'est peut-être le plus... Oui, ah bah, alors décidément, c'est Tristan qui lève la main. Mais tu sais que tu as la parole, hein, sans lever la main. Dis-moi, Tristan, quelle est la formule de l'eau?
1: H2O.
0: Bravo, H2O. Noah, tu es d'accord?
2: Oui.
0: Formule chimique ou moléculaire de l'eau, H2O. Question rouge spéciale jeune, envoyée par Arthur Terrazoni, qui est élève au lycée français de Bali, en Indonésie. On nous écoute, ça c'est formidable, je vous salue. 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Quel événement dans l'histoire marque, c'est ce qu'on dit, le début de l'Antiquité? On considère que c'est le début de l'Antiquité. Quel est donc l'événement? Tristan lève encore la main. C'est le réflexe de l'élève bien discipliné. Quel événement, c'est ce qu'on dit, donc c'est ce que disent les historiens, marque le début de l'Antiquité?
1: L'invention de l'écriture.
0: L'invention de l'écriture, Tristan. Super beau jeu des 1000 euros. Tristan, Martino, Michel, Noah, Fromm, vous avez répondu à toutes les questions. Voulez-vous tenter le... Tristan et Noah, quand vous écoutez l'émission chez vous, quand les candidats arrivent à ce moment du jeu, qu'est-ce que vous vous dites? Vous dites, oh, j'espère qu'ils vont arrêter ou...
2: Ah non, moi je dis qu'on est venu pour jouer, alors oui. Autant jouer.
1: Hein. Oui, banco.
0: Question à 500 euros.
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0: Tristan et Noah, question banco, de la part de Robert Bois à Auriol, dans les Bouches-du-Rhône. Dans la liste suivante, quel est l'intrus? C'est une question, je précise, liée à la terminaison de l'orthographe. Girouette, trottinette, étiquette, arbalète, alouette, épaulette. Je repose cette question. Dans la liste suivante, quel est l'intrus? En sachant que cette question banco est liée à la terminaison. Girouette, trottinette, étiquette, arbalète, alouette, épaulette.
1: Je pense que c'est arbalète, parce que tous les autres, ça finit par E-T-T-E.
2: Oui, mais il n'y en a pas.
1: Alors que...
2: Oui, je suis d'accord.
1: D'accord. Nous pensons que c'est arbalète.
0: Vous avez raison, l'intrus c'est arbalète, le mot arbalète. Et on a bien entendu tes réflexions, Tristan. Et Noah aussi, on a entendu ta réflexion. Oui, le mot arbalète s'écrit à la fin E accent grave T-E, alors que tous les autres, c'est E de T-E. Ça, c'était le banco, voulez-vous le...
4: Super,
0: Sans obligation, bien sûr, je le rappelle quand même.
2: Moi, je pense qu'on peut tenter le super, si t'es d'accord,
1: oui.
2: Tristan.
1: Oui.
2: Super.
0: Question de Raymond Bramoulet à Cire-les-Mélos dans l'Oise. Tout le monde est à votre écoute. On sent que vous êtes sportif, que vous avez envie d'aller jusqu'au bout. Vous aviez très bien joué jusqu'à présent et je vous souhaite que ça continue. Cette question, la voici, c'est une question liée à un terme commun. Sous quel nom est habituellement, communément appelé le cartilage thyroïde?
1: Le talon.
2: Non.
1: Non.

0: Cartilage thyroïde. T'as une idée?
1: Non.
2: Vous savez où se trouve la thyroïde à peu près? Non.
0: C'est dans le cou, non?
2: C'est ça. Sous quel nom est communément appelé le cartilage thyroïde?
0: C'est pas le cou, juste, tout simplement.
2: C'est quelque chose de plus précis. C'est la partie, disons, antérieure du cartilage thyroïde.
1: La pomme d'Adam, peut-être.
0: La pomme d'Adam.
2: C'est la pomme d'Adam, le cartilage thyroïde, pour être précis, c'est le nom de la partie antérieure du cartilage thyroïde dans le cou. La pomme d'Adam, beaucoup plus saillante chez l'homme, même si la femme en a également. Bravo pour ce parcours, un super spécial jeune, grâce à Tristan Martineau-Michel et Noah Fromm à Saint-Jean-Saint-Nicolas dans le département des Hautes-Alpes. Les 1000 euros du Super Banco sont gagnés, ainsi que le petit Larousse illustré et une boîte de jeux 100% culture générale, le grand défi. 500 questions également éditées par Larousse. Bonne journée et à demain, si vous le voulez bien.
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3: Et coucou les petites curieuses et les petits curieux, ces petites bêtes au programme.
4: Bonjour, je m'appelle Gustave et j'ai 4 ans. Est-ce que les pince-oreilles, ça pince les oreilles? Au revoir. Merci.
3: Mais tellement logique ta question, Gustave. Est-ce que les pinces-oreilles, ça pince les oreilles? Je la relais à François Lasserre, il vient de t'entendre. François Lasserre, il est entomologiste, ça veut dire qu'il est spécialiste des insectes. Alors les pinces-oreilles, vous connaissez, donc est-ce que ça pince les oreilles?
5: Alors non, moi je connais pas.
3: Vous connaissez pas les pinces-oreilles?
5: Je connais les perce-oreilles.
3: Ah, mais mince, je me suis trompée.
5: Non, vous avez parfaitement raison. Vous relayez une information orale. C'est-à-dire que c'est vrai qu'oralement, on dit souvent pince-oreille, alors qu'on ne le trouve pas dans les manuels. Son vrai nom, c'est perce-oreille. Bon, c'est lié au mot oreille, mais c'est le mot perce-oreille. Jamais vous verrez dans un livre sur les insectes
3: un pince-oreille. Bon, alors, est-ce que ça perce les oreilles?
5: On voit pince-oreille, mais pince ou perce, ça fait penser effectivement l'arrière du corps des perce-oreilles. Il y a des espèces de petites, comme c'est pas des crochets, ça s'appelle des cercles, mais ça ressemble à des petits forceps et ça pourrait faire penser à un outil qui va percer l'oreille pour se mettre une boucle d'oreille. Alors, pas du tout, les perce-oreilles ne font jamais ça. L'idée reçue, la légende viendrait, parce que dans plein de langues différentes, il y a le mot oreille dans le nom de ces insectes, c'est quand même étonnant, c'est qu'en fait, les perce-oreilles, en journée, ils ne sont pas très actifs, ils vivent plutôt le soir et la nuit, et donc en journée, ils cherchent des abris. Et donc peut-être qu'une fois, il y a très longtemps, parce que c'est souvent comme ça, ça part souvent d'anecdotes comme ça, les idées reçues, les légendes, ben, un perce-oreille s'est peut-être abrité dans une oreille, par exemple, genre quelqu'un qui dormait, qui faisait une sieste dans l'herbe, et puis le perce-oreille s'est dit, tiens, ça a l'air d'être un bon abri. Bon, au bout d'un moment, il en ressort. Hein. Mais du coup, on a associé les perce-oreilles à cette idée qu'ils viendraient s'abriter. Et alors, la légende va carrément hyper loin. J'espère que Gustave t'es bien accroché. On raconte que les perce-oreilles rentrent dans l'oreille, vont au fond de l'oreille, la percent et mangent le cerveau. Voilà pourquoi on les appelle des perce-oreilles. Sympa, hein, c'est complètement faux, évidemment.
3: Gustave, rassure-toi, tout va bien.
5: Tout va bien. Les perce-oreilles sont totalement inoffensives. Si on les prend dans la main délicatement, ils vont parfois essayer de nous pincer un peu, mais en fait, c'est pas assez fort pour nous embêter. Ça fait pas grand-chose. Mais ces espèces de grandes pinces qu'ils ont à l'arrière du corps, ça leur permet de se défendre. Ça leur permet de séduire aussi les femelles. On a vu des études qui montraient que plus les pinces à l'arrière du corps du mâle étaient grandes, plus la femelle pouvait être séduite et allait plutôt aller vers lui. Et puis parfois, pendant l'accouplement, qui est assez drôle, ils sont un peu dos à dos, et bien parfois l'abdomen, le ventre de la femelle, se met carrément dans les pinces, et c'est un peu comme si monsieur portait la femelle au moment de l'accouplement.
3: Et donc, leur nom scientifique, vous l'avez ?
5: Forficula auriculata. Donc c'est quand même lié à l'oreille.
3: Donc on se rassure, ils ne vont pas nous manger le cerveau.
5: On se rassure, et si jamais ça arrivait, non, ils ressortent immédiatement.
3: Voilà, pas de panique avec les perce-oreilles, donc. Et salut les matelots !

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1: Dans la ville du Caire, en Égypte, se trouve le plus ancien marché du Moyen-Orient, le bazar El Khalili. Dans l'une des mille et une rues de ce souk légendaire, se cache un café au mur recouvert de miroirs. Le fameux café El Fichaoui. Si tu y passes un jour, assieds-toi, commande un thé à la menthe et écoute. À travers le brouhaha de la ville, tu entendras sans doute quelques habitués plaisanter et dire
2: « Mes amis, en Égypte, deux choses sont immortelles, les pyramides et Oum Kalsoum. »
1: Oum Kalsoum. Le regard dissimulé derrière ses lunettes noires, les cheveux relevés en un magnifique chignon, sa voix d'or électrise, que dis-je, elle émerveille et fascine. Chanteuse populaire, diva adorée de tous, elle ensorcelle son public.

0: Oum Kalsoum chante l'amour, le divin, et porte en elle les rêves et les désirs de son peuple. Glorieuse et puissante, elle s'est battue toute sa vie pour sa liberté et celle de son pays, l'Égypte, alors dominée par l'Angleterre. Elle a enflammé le monde arabe. Voici l'odyssée de l'astre de l'Orient, de la divine, de l'immortel. Oum Kalsoum. C'est un petit village, au nord de l'Égypte, entouré de déserts et de champs de coton. Nous sommes dans le delta du Nil, cette région blanche et verte, aride et fertile, où le fleuve se sépare en une centaine de bras qui se jettent dans la mer Méditerranée. Ce village s'appelle Tamay al-Zahira. Ici, tout le monde travaille la terre et tous les paysans sont pauvres. C'est là, en 1898, 1902, 4 ou 6, on ne sait pas exactement, que naît Oum Kalsoum. La légende raconte qu'elle serait arrivée dans notre monde durant la nuit du destin. Pour les musulmans, elle est très spéciale. C'est durant cette nuit, à la fin du Ramadan, que l'archange Gabriel aurait révélé à leur prophète Mahomet les versets du Coran. Ibrahim, son père, est l'imam de la mosquée du village. Pour arrondir ses fins de mois, qui sont souvent très maigres, il chante avec son fils, Khaled, des chants religieux dans les mariages. Ni vu ni connu, l'oreille grande ouverte, les yeux brillants, Oum grandit en les écoutant répéter. Une nuit, la petite entend ses parents chuchoter, allongés sur leurs nattes.
1: Ibrahim, Oum doit apprendre à lire et à écrire. Elle ne passera pas sa vie à ramasser du coton.
2: Et avec quel argent on va l'envoyer à l'école? Le peu qu'il nous reste, il faut l'utiliser pour l'éducation de son frère.
0: Fatima ne lâche pas l'affaire. À 5 ans, Oum entre au Koutab, l'école coranique du village. Et elles ne sont pas nombreuses les filles dans sa classe, peut-être une ou deux, autrement ce ne sont que des garçons.
3: Bon bah, faudra faire avec.
0: Un matin, à la maison, c'est la panique. Son frère, malade, ne peut pas se produire à un mariage. La petite entame alors un chant sacré.
2: Oh, cette voix!
1: Oui, Ibrahim, elle est merveilleuse.
0: Cette voix puissante, céleste, oui, c'est comme si elle ouvrait l'infini à l'intérieur, comme si la vie devenait tout à coup mille fois plus intense. Oum s'est mise à chanter, et l'espace de quelques instants, sa voix a résonné du petit village de Tamay al-Zahira jusque dans le cœur de Dieu. Enfin, s'il existe! Oum se produit désormais avec son père et son frère. Les femmes n'ont pas le droit de réciter des chants religieux, alors son père l'habille en garçon.
2: Enfile cette djellaba et enroule tes cheveux dans ce tissu. Parfait! Tu ressembles à un bédouin, ma fille.
0: La petite fait rapidement parler d'elle. On veut l'entendre partout dans la région. Oum n'a jamais quitté son village. La première fois qu'elle monte dans un train, elle ne comprend pas qu'il avance.
4: Baba, Baba, la gare, elle recule.
0: La famille voyage en troisième classe, mais descend toujours par le wagon de la première.
2: C'est pour impressionner nos employeurs. Ça fait pro. N'oublie pas, hein. Toujours soigner ses entrées.
0: Il est temps de tenter sa chance dans la cour des grands. Bienvenue au Caire, la tête et le cœur de l'Égypte, la capitale du monde arabe, la mère du monde. La ville, immense, bouillonne jour et nuit. Oum Kalsoum, 16 ans. Oh, on prend plein les mirettes.
1: J'y crois pas. Le soleil s'est couché il y a belle lurette et regardez toutes ces lumières. Le Caire est saupoudré d'étoiles électriques. Et là-haut, attention, le tramway!
0: Ici se pressent des artistes venus de tous les pays arabes. Sur les scènes de théâtre, dans les cinémas, les salles de concert, les cafés, on réinvente l'art, la société, le monde. Le pays est en pleine renaissance.
2: La culture arabe est aussi riche et puissante que la culture européenne. Nous devons arrêter d'obéir à l'Angleterre.
0: Au Caire, il y a des riches, beaucoup de pauvres, des Égyptiens, des Français, des Grecs, des Italiens et des Anglais. Les Britanniques occupent l'Égypte depuis 1882. Officiellement, le pays, dirigé par un roi, est indépendant. Mais en réalité, les Anglais tirent les ficelles et s'en mettent plein les poches.
4: Baba, qu'est-ce qu'il nous reste à nous, les Égyptiens ?
5: Pas grand-chose.
4: Mais c'est pourtant notre pays ?
5: Je sais. Cela s'appelle la colonisation, ma fille.
0: Toujours accompagné par les voix de son père et de son frère, sans musicien, Oum Kalsoum, vêtu de son habit de bédouin, donne ses premiers concerts payants. Le succès est là. La jeune prodige est un phénomène. Trois années passent. Le public carotte, et non pas carotte, extrêmement exigeant, commence, hélas, à se lasser. Sa voix est exceptionnelle, mais son style... Disons que... il fait un peu... flop.
6: Ses chants traditionnels austères, à la longue, ça fatigue. Et puis son accoutrement est vraiment tristoune. Elle disparaît derrière sa longue tunique. Faut qu'elle se mette à la page.
0: Il faut changer, se réinventer, s'ouvrir. Mais comment ? Son père contrôle tout.
4: Pourtant, c'est moi qui chante et fais vivre la famille. Bon allez, c'est terminé tout ça. Désormais, les recettes, ce sera 50-50. Une moitié pour moi, l'autre pour mon père. Je prends les commandes.
0: À son arrivée au Caire, Oum Kalsoum a rencontré le célèbre poète Ahmed Rami. Il lui fait découvrir de grands auteurs, arabes et européens.
7: Oum, tu sais, tu peux chanter autre chose que des chants traditionnels.
0: Le poète, fou d'elle, lui écrit des chansons d'amour. Ces chants, aux paroles enivrantes, Oum Kalsoum décide de les interpréter. Pour l'accompagner, elle engage un tart, un orchestre typique de la musique arabe qui réunit les musicien du Caire. Ah, ça change des vocalises de son frère et de son père, hein? Ça envoie du frisson! En 1927, leur premier concert est un véritable triomphe. Une reine est née. Oum Kalsoum s'est métamorphosée. Elle porte désormais des robes raffinées, elle chante debout et sans voile. Sur scène, elle est surtout magnétique. Ses concerts ne ressemblent à aucun autre. Chaque chant est une improvisation d'une ou deux heures, durant laquelle elle répète, comme une prière, certaines paroles sur des tons, des rythmes différents. Oum hypnotise son public qui entre en transe. Elle provoque ce qu'on appelle le tara. Une extase, une ivresse, une sorte de communion intense entre la scène et la salle. La foule en délire, se presse pour la voir. Lorsqu'elle passe à la radio, tous les premiers jeudis du mois, le Caire cesse de s'agiter. Les rues se vident et dans le silence... absolu, total, tout à coup, sa voix jaillit. En 1949, catastrophe, la diva est malade. Atteinte d'une tumeur à la gorge, elle doit se faire opérer aux États-Unis. L'Égypte retient son souffle. Le pays tout entier, à l'oreille collée au poste, impatient d'avoir des nouvelles.
8: Nous interrompons notre programme pour vous informer que l'opération de notre diva a réussi.
9: Oum Kalsoum est hors de danger. Youhouhou, youhou.
0: La voix d'Oum atteint le cœur de tous les Égyptiens. De la rue aux salons les plus chics, riches et pauvres, toutes et tous se reconnaissent en elle. Fière de ses origines, toujours très pieuse, elle représente l'Égypte tout entière. Elle incarne le passé, le présent, le futur, la tradition et la modernité. Travailleuse infatigable, elle dirige sa carrière d'une main de fer. Avec ses maisons de disques, ses compositeurs, ses musiciens, c'est elle qui décide. En ces années où les femmes égyptiennes n'ont pas encore le droit de vote, eh ben, purée, ce n'est franchement pas rien. Il se trouve que certains Égyptiens, comme elle, veulent prendre le contrôle.
10: Le pays suffoque sous les inégalités et les injustices. Il est temps que les Anglais quittent notre territoire pour de bon. L'indépendance totale de l'Égypte, voilà ce qu'on veut.
0: En 1952, un groupe révolutionnaire commandé, entre autres, par le colonel Gamal Abdel Nasser, renverse le roi Farouk. Une nouvelle ère commence. 4 ans plus tard, Nasser devient président de la République égyptienne. Il a de grands projets. Le colonel rêve d'une union de tous les peuples arabes. Comme l'Égypte, la Libye, le Maroc, la Tunisie, l'Algérie ont été colonisés par des puissances étrangères, dont la France pour une grande partie. Nasser veut célébrer l'indépendance et rendre leur fierté aux peuples arabes. Ce rêve devient aussi celui d'Oum Kalsoum. La diva admire le président et réciproquement. Oum soutient officiellement Nasser en mettant son art au service de la nation. Elle ne chante plus uniquement que des chants d'amour ou religieux, mais également des chants patriotiques. L'une de ses chansons devient même l'hymne national égyptien. Écoutée au Liban, en Syrie, au Maroc, en Algérie, elle n'est plus seulement la voix de l'Égypte, mais celle du monde arabe. Que dis-je ? Elle devient une icône arabe dans le monde. Oum Kalsoum soutient son pays dans toutes ses guerres. En 1967, elle entame une grande tournée pour soutenir les soldats. Elle donne des concerts à Tunis, Rabat, Tripoli, Khartoum, Abu Dhabi et Paris. On l'appelle l'astre de l'Orient, la quatrième pyramide ou encore l'immortel. Oum Kalsoum a révolutionné la musique et bien plus, elle a été la voix vibrante, l'âme puissante du peuple égyptien. Si tu te rends un jour au Caire, et si tu décides de boire un thé dans le sublime café El Fichaoui, tu entendras peut-être, à travers le brouhaha, quelques vieux habitués plaisanter et dire...
11: Nous, les Égyptiens, on a pleuré 3 fois dans notre vie. À la mort de Nasser, à la mort de notre mère et celle d'Oum Kalsoum.
0: Derrière cet épisode, il y a Fanny Leroy, Anne Yoro, Alice Rouet, Éric Boisset, Cédric Diallo et moi, Laure Grand-Besançon.

Le Takt, l'orchestre typique de musique arabe qui accompagne Oum Kalsoum lors de ses concerts, se compose de merveilleux instruments. Il comprend un qanoun, un oud, un

0: Il est l'heure d'aller se coucher, mais mon doudou s'est encore caché. Doudou. Mon doudou. Où es-tu? Où te caches-tu? Je crois que mon doudou est encore parti à l'aventure. Quel coquin ce doudou! Est-ce que tu veux venir chercher mon doudou avec moi? On y va! Mais qu'est-ce qu'on fait là? Où est-ce que Doudou nous a encore emmenés? Où est-ce que l'on est? On est dans un magasin de jouets. Autour de nous, il y a de grandes allées colorées. De chaque côté des allées, il y a des étagères remplies de poupées, de peluches, de jeux de société. On y trouve aussi des vélos, des trottinettes et des petits robots. Est-ce que tu crois que mon doudou se cache ici? Le magasin est tellement grand que je ne sais pas par où commencer. Mon doudou est peut-être caché au rayon des déguisements. On va voir. Au rayon des déguisements, je vois des épées de chevalier, des casques argentés, des boucliers ornés de lions et de dragons, des châteaux en carton, mais je ne vois pas mon doudou. Écoute, tu entends? On dirait que quelqu'un s'amuse avec une baguette magique. Doudou, c'est toi? Mon doudou s'est peut-être déguisé en fée. Au rayon déguisement, on trouve de tout. On trouve des perruques, des masques rigolos, des chapeaux de pirates, des capes de super-héros. Doudou? Doudou, c'est toi! Mon doudou s'est transformé en super-héros. Il s'amuse à lancer des rayons laser. Waouh! Bravo! Tu es devenu un super doudou! Maintenant, doudou, va remettre le déguisement à sa place, s'il te plaît. Je t'attends ici, à côté de la sortie. Tic-tac. Tic-tac. Le temps passe. Tic-tac. Tic-tac. Le temps passe et mon doudou n'a toujours pas montré le bout de son nez. Je crois bien que mon doudou veut jouer à cache-cache avec moi. Mon doudou est peut-être en train de jouer aux petites voitures. Non, pas de doudou. Mon doudou est peut-être en train de jouer au petit train.
1: Non, non, non.
0: Non, pas de doudou non plus au rayon des petits trains. Où est-ce que ce coquin de doudou est encore passé? Je vais aller voir du côté des jeux de construction en bois. Le jeu préféré de doudou, ce sont des petites planches de bois que l'on peut empiler les unes sur les autres. Avec ces petites planches de bois, on peut construire des ponts, des maisons, des dragons, des tours hautes jusqu'au plafond. Mais le plus amusant, c'est de détruire toutes ces constructions, de tout faire tomber, de tout casser. Doudou, tu es là? Je suis bien contente de t'avoir retrouvée. Le magasin de jouets va bientôt fermer. Tu viens, Doudou? Il est l'heure de s'en aller. Mais mon doudou n'est pas du tout d'accord pour s'en aller.
1: Non, non.
0: Il ne veut pas partir sans avoir vu ses amis doudou.
1: Non, non, non.
0: Le doudou tigre. Le doudou chat. Le doudou chien. Et le doudou souris. Si tu veux, mon doudou, on peut rester ici, dans le magasin de jouets, et organiser une soirée pyjama avec tous tes amis doudou. Dors bien, petit doudou. 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
2: Et coucou les petites curieuses et les petits curieux, atelier orientation.
3: Bonjour, je m'appelle Lily, j'ai 16 ans et je voudrais savoir comment on devient philosophe. Merci.
2: Merci à toi Lily pour ta question. Je suis justement avec une philosophe, professeure de philosophie au lycée à Marseille, Marianne Chaillant. Lily, elle a 16 ans, donc elle serait en première, elle fait de la philosophie certainement.
4: C'est possible.
2: Et peut-être qu'elle voudrait être philosophe. Alors comment on fait pour être philosophe?
4: C'est une très bonne question et pour lui répondre, je vais lui raconter une histoire très célèbre qu'elle a peut-être rencontrée si elle a pris la spécialité HLP, Humanité, Lettres, Philo, et que son professeur lui a déjà parlé du père de tous les philosophes, c'est-à-dire Platon. Et Platon, dans un livre qui s'appelle La République, raconte une histoire qu'on appelle l'allégorie de la caverne. Alors, voilà l'histoire. Imagine une caverne sous terre. Et dans cette caverne vivrait depuis toujours l'humanité. Sous terre, enchaînée. Assis, le regard fixe, tourné vers un mur. En fait, imagine une salle de cours. Mais que tu sois né sur ta chaise et que depuis ce jour-là, tu ne sois jamais sorti ni que tu n'as pas pu te tourner pour voir tes camarades. Tu n'as vu que le mur
2: et pas la lumière du jour.
4: Exactement. Derrière cette humanité enchaînée, un feu et des créatures qui portent des statuettes. Le feu projetant l'ombre des statuettes sur le mur que regarde l'humanité enchaînée. Question, Lily. Est-ce que tu penses que cette humanité enchaînée qui regarde le mur et qui voit donc les ombres, est-ce qu'elle peut savoir qu'il ne s'agit que d'ombres ou est-ce qu'ils vont penser que ces ombres sont la réalité? Platon nous dit, ils ne peuvent pas savoir qu'il s'agit d'ombres. Ils pensent que ce sont des choses réelles. Et puis un jour, parmi eux, il y en a un dont les chaînes tombent. Parce qu'il se pose des questions. Et ça fait tomber ses chaînes. Celui dont les chaînes tombent, on peut dire que c'est Socrate. Il va se lever, mais il n'a jamais marché, donc il a un corps affaibli, ça va être très dur. Il se tourne, il voit ce qui se passe, il voit qu'il y a une sortie de la caverne. Alors c'est très éprouvant pour son corps qui n'a jamais marché, il va se hisser, il va sortir de la caverne. Là, il est complètement aveuglé, ses yeux voient clair pour la première fois. Et il se rend compte qu'il y a tout un monde en dehors de la caverne. Ce qu'il croyait être le réel n'est pas le réel, le réel est ailleurs. Il est illuminé, bien sûr, par cette révélation. Que fait-il ? À ton avis? Eh bien, lui, il redescend. Il veut aller libérer ses camarades. Il se met devant eux. Imagine quelqu'un qui viendrait, là, devant les élèves, là, qui leur dit « Alors, tout ce que vous croyez depuis le début, ce que vous croyez être le réel, n'est pas le réel. Vous croyez que 1 plus 1, ça fait 2. C'est pas vrai. Vous croyez que c'est que ça qui définit la beauté. C'est pas ça. » Je sais pas si ça te rappelle le professeur de philosophie que tu as déjà rencontré, peut-être, et qui a cette apparence de cette personne folle qui pose des questions saugrenues, là où on croyait que tout était évident et ne posait pas de problème. Souvent, le philosophe a cette apparence de quelqu'un d'un peu illuminé, qui pose des questions un peu bizarres. Eh bien, toi, tu m'as demandé comment on devient philosophe. Je te pose la question, pourquoi Socrate s'est-il libéré de ses chaînes? Qu'est-ce qui a fait que parmi tous ses camarades, qui étaient un peu des moutons, on peut se le dire, hein, et qui croyaient tous ce qu'on leur présentait comme évident, pourquoi lui s'est-il libéré? Pourquoi a-t-il su s'arracher aux opinions du plus grand nombre pour découvrir le réel? Eh bien, parce qu'il se posait des questions, il ne tenait rien pour acquis. Il questionnait les évidences. Bref, à la différence de ses camarades, un peu comme toi qui me pose cette question aujourd'hui, comment on devient philosophe, tu vois, il s'est questionné. Et donc, en me posant cette question, toi-même, tu t'es mise en route pour sortir de ta caverne.
2: Et donc, peut-être devenir philosophe.
4: Exactement, Lily.
2: Et il n'y a plus qu'à continuer après à la fac. 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
5: Bonjour, je suis Sophia Aram.
6: Et je suis Séverine Vidal. Nous allons vous raconter l'histoire
5: des papiers d'Omar.

0: Un jour, dans les couloirs de mon école, j'ai rencontré Omar. Ça me paraît loin, parce qu'il s'est passé beaucoup de choses depuis. Au tout début de la première seconde, de la première minute de notre rencontre, c'était juste le monsieur avec le balai qui fait le ménage dans ma classe. Après l'école, les élèves qui restent à l'étude prennent leur goûter dans la cour. C'était le moment où Omar faisait sa pause. Moi, assise sous le seul arbre de la cour, j'aimais beaucoup le regarder. Un jour, il m'a fait un grand sourire, un sourire brûlant, un peu triste. On a commencé à se parler, tranquille. Chaque soir, Omar et moi, on s'est raconté nos vies, ma toute petite et sa grande histoire à lui. Omar a fait un très long voyage jusqu'à la France. Il a traversé des mers, des routes, des chemins. Il a quitté son pays et sa famille à cause de la guerre. Omar pleurait presque parfois, mais je voyais quand même son sourire caché sous les larmes. Lui qui disait toujours
1: « On n'a qu'une vie, Louve !»
0: En l'écoutant, moi j'en vivais mille. Omar a vécu tellement d'aventures, des aventures incroyables, de quoi remplir tout un livre. Il m'a demandé de raconter mes rêves.
1: Tu veux faire quoi plus tard, quand tu seras la grande Louve ?
2: Moi, je voudrais être poète, mais papy dit que c'est pas un vrai métier, ça.
0: Omar m'a répondu.
1: Il a de drôles d'idées, ce papy. Il faudra qu'on se parle, lui et moi. Poétesse, c'est bien. C'est très bien.
0: Et puis un jour, à l'école, un lundi gris pourri, on a entendu des bruits de pas bizarres, des portes claquées, et par la fenêtre, des gyrophares bleus éclairaient la salle de classe. On a eu très peur.

0: peur. Le maître est allé voir ce qui se passait. En revenant dans la classe, il a dit
1: « C'est Omar. Vous savez, le monsieur du ménage, les policiers sont venus ici pour l'emmener. Il doit retourner dans le pays où il est né, parce qu'il n'a pas de papier. »
0: Dans ma tête, tout s'est complètement fermé. Alors j'ai dit « Mais des papiers, il y en a plein dans la classe, on va lui en donner. » Le maître a souri.
1: « Pas du papier comme ça, Louve. Des papiers sur lesquels il y aurait écrit qu'Omar peut rester ici, en France. »
0: C'était l'heure de la récré, alors on est sortis dans la cour. Dans le rang, j'ai parlé d'Omar. J'ai dit que c'est mon ami. Les copains aussi s'inquiétaient. Sauf un, Billy, qui a dit
2: « Qui ? Celui du ménage ? Bof, je m'en fiche, moi. »
0: Depuis l'arbre de la cour, j'ai vu Omar sortir entre deux policiers. Ses yeux regardaient partout, tout agités. Il me cherchait, c'est sûr. J'avais ma bande avec moi. Zayn, Naya, Léon et Vanny.
2: « Venez, c'est trop injuste. Il est gentil, Omar, et il n'a rien fait de mal. »
0: Billy a pris son air fâché, comme si c'était lui le chef.
2: « N'importe quoi, on va jouer plutôt. »
0: J'ai rien écouté, il m'énerve, Billy, et j'ai couru vers Omar. Les autres m'ont suivi. Vous imaginez ? Louvre et sa meute. On a fait comme une grande ronde autour de lui. J'ai crié «
2: Personne n'approche, on vous laissera pas l'emmener !»
0: Même Omar essayait de nous raisonner.
1: « Ne vous mêlez pas de ça, les enfants. Allez manger le goûter, c'est rien. »
0: À lui non plus, on n'a pas obéi. Au début, c'était pour montrer qu'on n'était pas d'accord.
2: « Omar, c'est notre ami. »
0: Et puis, c'est devenu de la poésie. Ça rimait.
2: « Notre école, c'est chez lui. Omar est le bienvenu ici. »
0: D'autres élèves nous ont rejoints. Isaac, Blanche, Naël. On criait, on chantait en regardant les policiers.
1: « Oh, Omar, c'est notre ami.
2: Notre école, c'est chez lui. Omar est le bienvenu ici. » »« Notre école, c'est chez lui. Omar est le bienvenu ici. »
0: Il y en a un, je crois qu'il m'a fait un clin d'œil. Mais je suis pas sûre. Les maîtresses et le maître sont arrivés. Ils nous filmaient. Celui qui avait l'air d'être le chef des policiers a décidé de repartir sans Omar.
3: « Mais on reviendra. »
0: À 4h30, on a tout raconté aux parents, aux grands frères et sœurs, aux nounous, aux grands-parents. Il était hors de question de rentrer chez nous en laissant Omar tout seul. Et si la police revenait le chercher ? La maman de Selma est avocate. Ça veut dire que son métier, c'est de défendre les gens qui ont de gros problèmes, comme Omar. Elle a passé beaucoup de temps au téléphone. Le père de Blanche est éducateur. Il l'aidait. Ça avait l'air compliqué. Les adultes se pressaient autour de notre Omar. Ils disaient des mots tordus, j'y comprenais rien. Titre de séjour, centre de rétention, expulsion. Une poésie, avec des rimes aussi, mais pas très jolie. D'autres parents sont arrivés à la fin de l'étude. Certains ont repris leurs enfants en râlant. Maman a aidé à peindre sur une grande banderole « Des papiers pour Omar ». Et sur une autre, en rouge, en vert, en violet, « Ils n'ont pas de papiers, mais ils ont des droits ». Toute l'école s'est organisée. On s'est relayés, on a même parlé de nous à la radio et à la télé. C'est dingue, non ? Quelqu'un surveille l'entrée. On a décidé d'un code. 3 coups de sifflet pour annoncer l'arrivée de la police. S'ils reviennent, on est prêts. On se remettra autour d'Omar pour faire rempart. Les parents de Ram et Asmar ont commencé à porter des plats à partager. Tous les adultes cuisinent et on fait des pique-niques géants dans la cour ou sous le préau quand il pleut. On se régale et on rigole. Ce qu'on fait, paraît que ça s'appelle occuper l'école. On dort sur des matelas. Le soir, Omar nous raconte des histoires. Dans son pays, son arrière-grand-père, son grand-père, son père étaient des griots, des conteurs d'histoires. Des histoires qui ne sont pas dans les livres, mais qui se racontent au coin du feu. Bon, ici, c'est au coin des tapis de sport, mais c'est pas mal non plus. Il nous a dit qu'il a toujours eu peur de se faire arrêter, dans la rue, dans le métro. Il a dit que c'est énervant, que ça lui donne l'impression d'avoir fait quelque chose de mal. Il dit que parfois, il se met à courir, comme ça, pour rien. Moi, je voudrais courir avec lui, moins vite, derrière, à la traîne, parce que j'ai des petites jambes, mais quand même. Ce soir, je suis rentrée chez papy. Il n'est pas très d'accord avec tout ça.
4: « Ça sert à rien ce que vous faites, Louve. À rien du tout. Vous perdez votre temps. »
0: Bon, sur le coup, moi, j'ai rien répondu. Mais plus tard, dans mon lit, avant de m'endormir, j'ai pensé à ce que je pourrais dire à papy. Je lui ai dit, en criant très fort dans ma tête, ça m'a défoulée. En vrai, je ne crie jamais sur papy, il est trop vieux.
2: N'importe quoi. Ça sert beaucoup. Ça sert à montrer qu'Omar, il est pas tout seul. Ça sert à faire quelque chose tous ensemble. On sera peut-être de plus en plus à la fin et on sera énormément d'humains derrière Omar. Et toc, dans tes dents, papy.
0: J'ai eu du mal à dormir ce soir-là. Ça me fait mal au cœur d'habiter dans un pays qui dit aux gens comme Omar « Va-t'en, tu déranges. J'ai pas fermé l'œil, moi. » On a attendu, attendu longtemps, des semaines. Maintenant, on n'attend plus, on espère, a dit le maître. Enfin, un matin de grand soleil, la maman de Selma est arrivée avec la bonne, la belle, la merveilleuse nouvelle qu'on voulait tous entendre. Omar avait enfin des papiers, des vrais, avec le tampon et tout et tout. Il a le droit de rester en France, de garder son travail pour de bon et de vivre avec sa famille. On a décidé d'organiser une jolie fête dans la cour de l'école le lendemain. Omar avait préparé un discours qu'il a dit tout doucement. Il fallait tendre l'oreille pour l'écouter. Il a dit
1: « Je sais que je ne suis pas tout seul. Non, je ne suis plus tout seul. »
0: Avec mon verre de faux champagne, je me suis approchée de lui. Il m'a fait ce sourire brûlant. Le même sourire qu'en début d'année, quand on est devenus amis. Hier, j'ai revu papy. Je lui ai tout raconté. Je lui ai dit que l'autre jour, il s'était trompé. Que ce qu'on a fait, ça n'était pas rien. Comme le chant des oiseaux.
1: La bonne odeur de la pluie dans le jardin.
0: La musique qui fait danser.
1: L'amour.
0: L'amitié.
1: La poésie.
0: Le souvenir de mamie. Et les autres trucs comme ça, qui ne se voient pas, c'est pas rien non plus. Plus tard, je penserai toujours à cette aventure qu'on a vécue tous ensemble pour garder Omar avec nous ici. Et puis, je serai poète. Comme lui. J'inventerai des mots qui se disent sur une scène ou au coin du feu, qui s'écrivent, se chantent, se dessinent, passent des uns aux autres. Des mots pour changer le monde.
1: Voilà, l'histoire est finie. Et maintenant, au lit.

0: Hello, c'est Moziman.
1: S'il te plaît, tu peux me chuchoter une histoire?
0: D'accord. Installe-toi confortablement. Je vais te raconter une histoire toute douce, légère comme le vent. Nono est un tout petit escargot. Il a une coquille toute ronde et avance très lentement. Très, très lentement. Dans le jardin, tout va vite. Les oiseaux volent. Les chats courent. Le vent souffle fort. Mais Nono, lui, avance doucement. Un matin, après la pluie, Nono sort de sa coquille. Tout est mouillé, tout brille. Quand il glisse sur une feuille, ça fait... Et quand il passe sur une pierre, on entend... Une goutte tombe à côté de lui. Nono s'arrête.

Il avance encore plus doucement pour ne rien rater. Tout devient une musique lente. Une musique tranquille. Comme c'est agréable. Un jardin musicien. Toi aussi, approche-toi. On va écouter les bruits du jardin, tous les trois. Nono,

0: Un papillon passe en volant très vite.
1: Hé, mais t'en as pas marre d'être si lent ?
0: Nono sourit.
2: Non ? Si j'allais vite, je n'entendrais rien.
0: Le papillon s'arrête. Il écoute. Pour la première fois, le jardin lui paraît différent. Et depuis ce jour, quand Nono avance dans le jardin, il écoute la musique qui prend son temps. Toi aussi, si tu veux, tu peux écouter les sons autour de ta maison, les arbres, les oiseaux, les chats et les papillons.

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3: Et coucou les petites curieuses et les petits curieux, animaux au programme.
4: Bonjour, je m'appelle Gaston, j'ai 7 ans, je voudrais savoir ce qu'un triton fait dans sa journée, au revoir.
3: Merci Gaston pour cette question, je l'adore cette question. Qu'est-ce qu'un triton fait dans sa journée? Je me dis, mais d'où tu penses à ça? Et je trouve ça génial que tu la poses, parce qu'en plus on a la réponse, enfin pas moi, Agatha Liévin-Bazin, qui est docteur en éthologie, c'est la science du comportement des animaux. Est-ce que vous pourriez nous rappeler, Agatha Liévin-Bazin, d'abord ce qu'est un triton, et donc ensuite nous raconter la journée type du triton?
5: Eh bien Gaston, déjà merci beaucoup de parler des tritons, parce qu'il y a pas grand monde qui connaît les tritons. Eh bien, les tritons, ce sont des amphibiens. Donc, d'un côté, il y a les anours, alors sans Z, mais anours, qui n'ont pas de queue une fois adultes, donc les crapauds, les grenouilles. Et de l'autre côté, il y a les urodèles, qui, eux, ont une queue, donc les tritons et les salamandres. Et comme les amphibiens, ce sont des animaux qui vivent une partie de leur vie dans l'eau et une partie de leur vie sur Terre. Donc, les tritons, eh bien, pour répondre à ta question, quand ils sont adultes, leur vie, mais comme celle de beaucoup d'animaux sauvages, c'est un peu moins palpitant que ce qu'on peut imaginer. Ils passent beaucoup de temps à se reposer, à dormir, et puis à manger, parce que c'est quand même un peu l'essentiel. Mais au niveau de leur activité, ça change pas mal au niveau des saisons. Par exemple, les tritons, eh bien, au printemps, eh bien, comme beaucoup d'animaux, ils cherchent des amoureux et des amoureuses. Donc souvent, ils se regroupent près de certains points d'eau pour s'accoupler et puis pour pondre, parce que la ponte souvent se fait près de l'eau. Et puis après, les adultes se séparent, ils ne vont pas du tout s'occuper de leurs œufs. Les œufs vont grandir, les bébés tritons vont éclore, ils vont rester dans l'eau un certain temps. Au début, ils ont des branchies, donc ils restent dans l'eau, ils se débrouillent, ils grandissent, ils essayent de ne pas se faire manger parce qu'il y a beaucoup de risques quand on est un bébé triton de se faire avaler par un poisson ou par un animal plus gros qu'eux. Et puis après un certain temps, ils vont sortir de l'eau, ils vont devenir plus terrestres, même si les tritons aiment bien nager, contrairement aux salamandres. Et après, ils vivent leur petite vie, donc sont des prédateurs. Donc ils vont chercher à manger, ils vont manger des larves de poissons, ils vont manger des œufs, ils vont manger des tout petits crustacés. Donc souvent, en fait, ils vont flotter dans l'eau ou dans certains recoins, ils attendent qu'il y ait quelque chose qui passe.
3: Et est-ce que vous dites, donc ils passent leur temps, on va dire, à dormir et manger, est-ce qu'ils dorment la nuit comme nous? Est-ce qu'ils dorment plutôt la journée? Comment ça se passe?
5: Alors, en général, ils sortent quand même beaucoup au crépuscule, à la nuit, où il y a peut-être un peu moins de risque de se faire manger. Parce qu'il y a quand même pas mal de prédateurs diurnes, donc qui vivent le jour, soit des oiseaux, des martins-pêcheurs, des couleuvres, des loutres, il y a quand même plein d'animaux qui veulent manger les tritons. Donc ils sortent pas mal au crépuscule, mais on peut aussi les croiser de jour, ça arrive. En revanche, ce qui arrive, c'est que quand il fait froid à l'automne, eh bien, les tritons vont se chercher une cachette, que ce soit dans des souches, dans des tas de feuilles, dans des recoins un petit peu de terre, et ils vont se mettre autant que possible à l'abri pour passer l'hiver, parce qu'ils vont rentrer en hibernation. Leur corps se met au repos, donc vraiment leur température va baisser beaucoup, leur rythme cardiaque, le battement de leur cœur, leur nombre de respirations vont se limiter au minimum et puis ils vont attendre que la température se réchauffe pour ressortir.
3: Et ils vivent seuls?
5: Normalement, oui, plutôt. Je pense qu'il y a peut-être des cas où des fois il y a des bonnes cachettes et il peut y avoir peut-être plusieurs tritons qui se retrouvent dans la même cachette, mais c'est un peu un hasard. Normalement, ils vivent leur vie un peu chacun de leur côté.
3: Voilà, vis ma vie de triton, Gaston. En plus, ça rime. Salut les matelots!
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1: Bon, alors, mon petit chou, là, qu'est-ce que tu veux faire quand tu seras grand?
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Un jour, il y a très longtemps, bien avant les hommes d'aujourd'hui, avant les voitures, avant les gratte-ciels, les métros, avant les télévisions et les ordinateurs, avant même que les hommes quittent les grottes où ils vivaient, il régnait sur Terre un désordre inimaginable. Un tohu-bohu immense, mais sans couleur, sans odeur, sans bruit et sans goût. C'était une époque terrible où il n'y avait ni jour ni nuit, donc ni passé, ni présent, ni futur, rien sur quoi le temps pouvait passer. Ni chat, ni chien, ni oiseau, ni plante, ni joie, ni tristesse. Une époque sans maman, sans papa. D'ailleurs, il n'y avait même pas de couleur. Imagine-t-on ce qu'un monde sans couleur signifie ? L'espace n'était ni noir, ni bleu, ni blanc ou jaune. Non, il n'était rien. Ni gris, juste rien du tout. Imagine-t-on ce qu'est cette couleur, le rien du tout ? Au milieu de ce tohu-bohu naquit un enfant, tout petit, minuscule, à la peau bleue. Et nul ne savait comment il était arrivé là, qu'il avait enfanté. Il n'y avait rien, et après il y avait un enfant et une couleur, le bleu. Comme quand on donne un coup à une pierre avec une autre pierre et qu'une étincelle apparaît. Ainsi était né l'enfant minuscule. Et peut-être même était-il né de ce tohu-bohu lui-même, oui. Ce gigantesque tohu-bohu qui avait rêvé, un jour, d'un petit enfant à la peau bleue. L'enfant avait grandi seul, et parfois il se demandait à quoi pouvait servir tout cet espace vide, si vide. Il sentait au fond de lui qu'il aurait aimé le décorer, cet espace, le décorer de couleurs, même si il ne savait pas ce que c'était les couleurs, le décorer de bruit, même si il ne savait pas ce qu'était le bruit ou le silence, le décorer de saveurs, même s'il ne savait pas ce que c'était que manger. Il errait sans fin, sans but, essayant de se cacher du tohu-bohu qui dévorait tout. Dès que les choses étaient sur le point d'exister, le grand tohu-bohu arrivait et le faisait tomber dans un immense trou sombre. Alors une fois, sans vraiment le faire exprès, l'enfant arracha de ce tohu-bohu un petit morceau de quelque chose qui était à la fois très sombre, mais tout piqueté de points lumineux miniatures. À la fois très silencieux, mais qui bruissait de son feutré. Des petits bruits de portes qui grincent alors qu'il n'y avait pas de porte. De parquets qui craquent. De vent dans les arbres. De petits bruits de bêtes effrayantes alors qu'il n'y avait ni

0: bête ni peur en ce temps-là du monde qui n'existait même pas encore vraiment. L'enfant le tourna dans sa main dans tous les sens et décida de l'appeler Nuit. Puis comme il ne savait pas quoi en faire, il essaya de le porter sur son dos comme un sac, mais ça n'eut aucun effet. D'ailleurs, il n'avait rien à mettre dedans. Il le cala sous son bras, mais sans plus d'effet. Alors, finalement, ce petit morceau de Nuit, il le posa sur son regard et le noua autour de sa tête, même que ça faisait tout le tour de son crâne et bouchait ses oreilles. Alors, pour la première fois, l'enfant connut ce qu'était le sommeil, et pour la première fois, il découvrit ce qu'étaient les rêves. « C'est donc ça, » dit-il, « on ne peut rêver sans avoir la nuit de son côté. » Et dans son premier rêve, l'enfant rêva d'un monde plein de rouge et de vert, et de jaune et de mauve. Il rêva d'un petit chien et d'un petit chat, puis d'autres chiens et d'autres chats, par milliers, que joignirent bientôt d'autres animaux. Des lions, des hippopotames, des aigles, des baleines immenses, des singes et les premiers hommes. Il rêva du jour et du temps qui passe sur tout. Bref, pour la première fois, il rêva d'un monde plein de choses. Il se réveilla en sursaut. Devant lui, immense, vide, sans commencement, sans fin, se tenait le tohu-bohu, le néant absolu qui avale tout et fait tout disparaître. Je suis tohu-bohu, mais on m'appelle aussi néant. Mon rôle est de néantiser, tout avaler, tout faire disparaître. Je suis le rien qui est tout. Tu m'as volé un petit morceau de nuit qui ne devrait pas exister. Rends-le-moi. Alors, l'enfant qui tremblait de peur mais qui était rempli de courage, se tint droit et cria « Je te le rendrai si tu réponds à une question. » Il savait que la situation était délicate, dangereuse, mais il avait encore l'esprit rempli de ce rêve immense et se sentait dans l'obligation d'aider tout ce qui n'était pas encore, mais qu'il avait vu en rêve, à exister enfin. « Pose ta question et après je t'avalerai tout cru, toi et le morceau de nuit que tu m'as subtilisé. » Alors l'enfant serra ses petits poings et demanda « Tu prétends être le grand rien ?»«
1: C'est cela. » »«
0: Mais alors si tu es, tu ne peux pas être rien ?»«
1: Si, » cria le grand rien. « Si, si, si, je suis le grand néant qui néantise. » »«
0: Prouve-le-moi. » »«
1: Comment ?»«
0: Néantise-toi toi-même. Détruis le grand rien. Détruis de fond en comble, va au bout de ta mission. Néantise le néant qui est toi. Je parie que tu n'en es pas capable. »
2: Alors, devant les yeux hallucinés de l'enfant, le tohu-bohu gonfla, gonfla, et d'un seul coup, comme pour prouver à l'enfant l'immensité de son pouvoir, il donna les étoiles, les planètes, les galaxies et l'univers tout entier. Et chaque fois qu'il donnait quelque chose, où il n'y avait rien juste avant, il détruisait un petit peu plus ce qu'il était, le rien. Il donna les rivières et les lacs, les poissons qui nagent dedans, il donna les plaines et les collines, les animaux qui courent dessus. Il donna le ciel et les nuages et tous les oiseaux qui y volent. Ainsi, le grand rien devint-il le grand tout, en allant tout simplement au bout de sa logique, en détruisant tout, même le rien, surtout le rien, rien que le rien. L'enfant bleu marcha dans le monde tout nouveau. Il trouva que cela était beau et bon et bien. Il attrapa un morceau de vérité et le porta à l'oreille, comme on écoute la mer dans un coquillage. Et la vérité lui raconta comment ce nouveau monde allait croître et prospérer, même très longtemps, et finir par décroître et disparaître sans laisser de traces, jusqu'à ce qu'il ne reste plus que lui, l'enfant bleu, devenu un vieil homme, condamné à marcher parmi les décombres, errant de ruine en ruine dans un silence total. Un vieil homme avalant les couleurs, les chiens, les chats, les villes, les métros, les gratte-ciels et tout ce qui existe. Jusqu'à ce qu'un jour, il rêva d'un petit enfant à la peau bleue et que ce petit garçon se mit à exister. Il posa le petit morceau de vérité et sourit sans avoir peur, ni de la vie, ni de la destinée, ni de la nuit. Si c'est ainsi que les choses sont, alors qu'il en soit ainsi, j'en suis bien content. Et au moment où il pensa cela, il vit un petit garçon dans son lit qui avait peur de s'endormir à cause du noir qu'il fait la nuit. C'est grâce à la nuit qu'on peut dormir, et c'est grâce au sommeil qu'on peut rêver et prendre au grand rien de grands morceaux de tout. n'oublie jamais l'histoire de l'enfant à la peau bleue qui fit tout exister. Les hommes, les voitures, les gratte-ciels, les métros, les ordinateurs. Et n'oublie jamais qu'il y parvint grâce à un petit morceau de nuit arraché au néant. Et voilà, l'histoire est finie. 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
2: Les contes de la Maison Ronde. Scheherazade, chapitre 3. Je rappelle que nous sommes en duplex avec le 31e siècle et que la nouvelle est tombée. Scheherazade est à Paris. C'est ce qu'a annoncé Dounia, notre envoyée spéciale du futur. Elle l'a suivie dans le quartier de Belleville, où elle se trouverait encore actuellement, mais on n'en est pas sûr. Après avoir traversé un dédale de petites rues et d'escaliers, elle a pénétré dans une cave par une porte dérobée. Et dans cette cave secrète, il y avait une harpe, une contrebasse, un violon, un alto, bref, tout un orchestre. Mais la femme avait disparu. Et c'est la musique qui a parlé. Elle a dit « Mon nom est Scheherazade ».
3: Scheherazade, comment es-tu arrivée ici ? Je lui ai demandé. La voix me fit d'abord promettre de tout répéter, puis elle commença ainsi son récit.
4: On a beaucoup pensé que les contes s'arrêtaient à « Ils vécurent heureux et eurent beaucoup d'enfants ». Mais ce qu'on ne sait pas, c'est l'après-conte de fées. Quand la vie se déploie et qu'on oublie les aventures et les premiers exploits. Quand on goûte au plaisir sans plus se méfier. Le sultan Shahriar avait décidé de me garder vivante et auprès de lui. Mais à une condition. Que rien au monde ne vienne éveiller le moindre de ses soupçons. J'étais saine et sauve, et aimée, mais sa propriété. Comme il en va souvent au sein du mariage, je lui appartenais. Il a suffi d'un jour, où j'étais au marché face à un beau vendeur, séducteur, comme il faut parfois à un vendeur, pour que le danger rejaillisse. J'étais avec mes trois enfants, qui très souvent étaient gâtés par les friandises sucrées et salées de chaque marchand. Raisins secs de Chibe, dattes séchées de l'Irak, pois chiches de Kazaïne, du fromage de Syrie, des caramels de Turquie, sans compter d'autres mets aux noms évocateurs. Doigts de Zainab ou pain des veuves, menu bouché du juge, les croques et remercis et autres petits châteaux de vent. Et voilà que le plus petit me demande une corne de gazelle. Je l'incite à l'acheter lui-même. Il n'ose pas. Le vendeur l'intimide. Je retente. Tu es grand maintenant. Alors il tente de sa toute petite voix d'en demander le prix. Et le marchand, sans jeter un regard vers lui, m'observe attentivement et me dit « Simplement un baiser sur votre joue, s'il vous plaît, belle Scheherazade.
3: Je préfère vous le payer de pièces d'or, s'il vous plaît.
4: Madame, votre joue vaut bien plus. »
5: Maman, il est gentil, allez.
4: Vous allez me vexer à force de refuser.
5: Tu vas le blesser, tu entends ?
4: Vous ne voudriez pas me blesser ?
3: La susceptibilité du vendeur grandissait. Alors j'ai accepté, non sans ressentir le danger. Ce vendeur, si agréable et séducteur, va pour poser un baiser sur ma joue. Mais il me mord, me déchire la chair de ses dents et du fond de ma douleur et de cette confusion, je le vois disparaître, se dissoudre dans le sucre glace des cornes de gazelle pour glisser au fin fond d'une jarre que ma sœur Douniazade, accourue sur les lieux, s'empressa de fermer par un bouchon de plomb. J'étais défigurée. Ma joue, déchirée, c'était bien la marque d'un mauvais génie. À la douleur de cette plaie à vif, s'est ajoutée la douleur de la violence à venir du sultan, mon époux.

0: De retour au palais, il était impossible de cacher cette blessure, même dans la plus grande obscurité. Le plus grand, le plus dégourdi de mes trois enfants, a décidé de retenir son père pour gagner du temps, pendant que Dunyazad, ma sœur, recousait ma joue d'un fil de soie que lui avait donné une vieille au visage buriné par l'âge et le soleil.
1: « Laisse-moi prendre ta place »,
0: elle me dit.
1: « Laisse-moi me mettre au lit, dans la couche du sultan. Personne jamais n'en saura rien. »
0: Dunyazad, renonce à ce projet.
1: « Nous serons seuls à connaître cette ruse. »
0: Les trompes annonçaient déjà l'arrivée de Shahriar, mon sultan.

0: C'est à mon tour maintenant.
1: Elle était aussi déterminée que je l'avais été lorsque j'avais poussé mon père, le vizir, à me donner en mariage à Shahriar pour sauver les femmes du royaume.
0: Ce fil tissé dans ta joue, ce fil tissé entre nous, me fera prendre la forme de ton corps dès que Shahriar me verra. Le charme se dissipera seulement quand la plaie sera cicatrisée, quand tu reviendras dans 1001 jours auprès de lui. Alors je disparaîtrai. Définitivement.

0: Je lèverai tes fils comme les miens. Je donnerai ma vie pour toi, comme tu l'as fait autrefois pour nous, pour toutes les femmes du royaume. Et à ton retour, je disparaîtrai définitivement. Personne, jamais, n'en saura rien.
1: La dernière porte s'ouvrait. Ma sœur a jeté sur moi une cape d'invisibilité et j'ai entendu Shahriar la saluer comme si elle était moi. Alors a commencé mon errance. J'attendais patiemment en comptant les jours qui passaient.
0: 1, 2, 3, 10, 15, 80, 100.
1: La cicatrisation de ma joue était longue.
0: 200, 201, 300, 400.
1: Et ce faisant, je commençais à prendre goût à cette nouvelle liberté.
0: 800, 900.
1: J'y ai pris goût, à cette errance sans attache et sans but.

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1: Allô ? Ici le 21e siècle. Nous allons marquer une petite pause parce que certains, certaines, doivent aller à l'école ou faire une bataille de boules de neige. Pause donc. Et après ça, comme par magie, nous bondirons tous ensemble dans le prochain épisode. D'ici là, souvenez-vous, si vous croisez un mauvais génie, n'ouvrez pas le flacon. Et oui, la radio, ça sert aussi à ça, à donner des petits conseils pratiques bien utiles pour la vie de tous les jours.
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2: Et coucou les petites curieuses et les petits curieux. Ouh là là, c'est qui ?
3: Bonjour, je m'appelle Maxime et j'ai 7 ans. Je voudrais savoir pourquoi les pets sentent mauvais. Merci Camille.
2: Ah mais de rien Maxime, je suis trop contente de répondre à cette question. Et je peux te dire mon cher que tu n'es vraiment pas le seul à nous la poser sur les petits bateaux. Alors pourquoi les pets sentent mauvais ? Je suis avec un gastro-entérologue Maxime. Alors c'est un docteur du caca et de tout notre système gastrique. Vous vous appelez The Cacadoc, c'est pour ça que je parle directement de caca. Excusez-moi Nathanaël, je donne votre prénom et pas votre nom de famille pour que tout le monde ne vous appelle pas une fois après vous avoir entendu. Donc pourquoi les pets sentent mauvais ?
4: Les pets sentent mauvais car ils sont faits de gaz, d'air, que le corps n'a pas pu digérer ou que le corps a produit. Quand on mange, la nourriture va arriver dans le tube digestif et on ne va pas être capable, nous tout seuls, de digérer les aliments, de les découper et d'absorber tout ce qu'on prend par la bouche. Comment ça se passe ? La nourriture arrive à l'intérieur de notre système digestif, dans notre intestin grêle et dans notre côlon, et à cet endroit-là, il va y avoir beaucoup, beaucoup de bactéries. On estime qu'il y a environ 10 puissance 14 bactéries. Alors, c'est énorme, Maxime. 10 puissance 14, t'imagines que t'écris un 1 sur une feuille et tu rajoutes 14 zéros derrière. Ça, c'est le nombre de bactéries qu'on a en moyenne dans notre tube digestif.
2: Au moment où on mange ?
4: Alors, elles sont tout le temps là.
2: Ah oui, elles sont tout le temps là.
4: C'est ça, c'est ce qu'on appelle la flore digestive. Cette flore digestive, avec toutes ces bactéries-là, c'est des bactéries qui travaillent pour nous. On les embauche toute notre vie et ces bactéries-là vont avoir pour rôle de manger tout ce qu'on mange et les découper en tout petits morceaux. Ça va créer des nutriments. Les nutriments, c'est la nourriture découpée en tout petits morceaux et ces nutriments-là vont être absorbées. Ces bactéries, quand elles travaillent, elles respirent. Et pour respirer, c'est comme nous, elles produisent du gaz. Ces gaz-là, c'est nos fameux pets. Et donc les pets sont issus de la fermentation et de la digestion des aliments par les bactéries qui sont dans notre ventre. Et ces pets-là, du coup, ils puent parce qu'ils sont formés avec ce qu'on appelle des hydrates de carbone et du soufre. Et c'est ce soufre-là qui est produit par les bactéries qui sent très mauvais et qu'on n'a pas envie de sentir en public. C'est ça, les pets.
2: On ne pourrait pas inventer un truc qu'on pourrait s'injecter pour faire des pets qui ne sentent pas mauvais ? Non, ça, c'est pas possible.
4: Alors, il y a eu beaucoup d'essais sur des comprimés qui essaient de rendre les pets qui sentent la rose. Malheureusement, ça coûte cher. Et finalement, il n'y a pas très grosse utilité. Donc, les gens ne se ruaient pas pour les acheter. Ce ne serait pas assez rentable.
2: Alors, je poursuis à la question de Maxime. Pourquoi les pets sentent mauvais ? Est-ce que c'est la même raison pour laquelle il y a aussi des enfants qui nous posent la question ? Pourquoi le caca sent mauvais ? Est-ce que c'est la même raison ou il y a une autre explication pour le
4: caca ? Alors, le caca et les pets, c'est pareil. Si les pets sentent mauvais, on remarque par exemple après avoir mangé un plat rempli de flageolets, on a produit beaucoup d'hydrates de carbone, beaucoup de soufre, et donc nos pets puent et nos caca puent aussi. Donc pets et caca ont en général la même odeur ou une odeur proche.
2: Donc ça veut dire qu'il y a des aliments qui font sentir plus mauvais que d'autres ?
4: Alors il y a des aliments qui sont plus pourvoyeurs de gaz, c'est des aliments qui sont ce qu'on appelle riches en FODMAP. Le FODMAP, c'est des régimes qui sont très à la mode en ce moment. C'est des aliments qui produisent beaucoup beaucoup de gaz quand on les mange lors de la digestion. Par exemple, tout ce qui va être légumineuse, les légumes verts, les haricots. Il y a toute une liste qui est aussi longue que le bras qu'on peut retrouver sur internet très facilement.
2: Donc toutes les filles ou les garçons qui font leur malin là, sur Instagram avec leur super régime, en fait, il faut imaginer qu'ils font derrière des pets qui sont très mauvais.
4: C'est ça, quand on prend des food maps et qu'on en consomme beaucoup, on va être plus ballonné, on va avoir plus de gaz et donc potentiellement plus d'odeur.
2: Combien en moyenne par jour ?
4: Il n'y a pas de moyenne, c'est illimité.
2: Mais on est obligé d'en faire.
4: Obligé.
2: Et ben voilà, c'est dit.

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0: 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Mec, je l'ai assez faite, moi. On se voit demain.
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fond sous-marin. Une sèche. Super choix, la sèche. Pas facile à dire. Pour la suivre, il faut bien s'équiper. Combinaison de plongée, masque, palme, tuba.

0: Nous voilà sous l'eau, dans l'océan Atlantique, à une centaine de mètres de profondeur. On appelle l'océan le monde du silence. Pourtant, si nous avions des oreilles aussi affûtées que celles des bestioles, nous entendrions beaucoup de choses. Le chant des baleines, les bavardages des poissons, les crépitements des récifs coralliens et une multitude d'autres sons. Alors, où est-elle ? Pas l'ombre d'une sèche. Au sol, je ne vois que des algues et du sable. C'est bizarre, on dirait que le sable rigole. Y a quelqu'un ? Salut !
1: Salut !
0: Pourquoi ne te montres-tu pas ? Tu es timide ?
1: Pas du tout ! Je joue à cache-cache !
0: Les sèches sont les championnes du cache-cache. Elles ont des super-pouvoirs. Elles peuvent changer de couleur à volonté et même de texture. Elles peuvent devenir sable, algues ou même roche. En un clin d'œil, elles se transforment et se fondent dans le décor. C'est très utile pour chasser quand elles ont faim ou disparaître en cas de danger. Avec qui joues-tu à cache-cache ?
1: Avec moi-même.
0: Oh, te voilà !
1: Personne ne veut jouer avec moi parce que je gagne toujours. Comment tu m'as trouvé ?
0: Tes deux gros yeux t'ont trahi. Le corps de la sèche est ovale et aplati. On dirait qu'elle porte une jupe nageoire. Son ventre est tout blanc, son dos est marbré de blanc et de brun. Sur sa tête, elle porte 10 petits bras avec des ventouses et 2 longs tentacules.
1: Ils disent que c'est pas drôle cache-cache avec moi. Ça m'est complètement égal. Je préfère jouer toute seule. Ma vie est trop courte.
0: Vraiment ?
1: Ben 2 ans, ça passe vite.
0: Non, je veux dire, tu préfères vraiment jouer toute seule ?
1: Ben oui, vaut mieux jouer seule que mal accompagnée. Les crabes, les crevettes, les poissons sont super nuls à cache-cache. Avec eux, il y a toujours une pince ou une nageoire qui dépasse. Oh. Autant jouer avec une anémone ou des œufs de poisson.
0: Et pourquoi vous ne jouez pas à autre chose ? À chat, par exemple ?
1: Poisson, chat !
0: Ah, je ne sais pas comment vous l'appelez. Au loup, au chat, à attrape-trappe, au gendarme et au voleur ?
1: Ah ! Au poisson et au pêcheur ! Ils veulent pas non plus jouer à ça avec moi. Ils disent que je triche. C'est archi faux. Ils sont jaloux, c'est tout.
0: Mais pourquoi jaloux ?
1: Parce que j'utilise une de mes armes secrètes. Ce qui n'a rien d'illégal. Je connais les règles. Et je connais mes droits.
0: Oh, ne t'énerve pas, je te crois.
1: C'est eux qui m'énervent. Et puis je commence à avoir faim aussi.
0: Tu as d'autres armes secrètes ?
1: Oh, je veux pas faire mon étoile de mer, mais oui. J'ai plus d'un tentacule dans mon sac, ma cape d'invisibilité et mon super atomiseur d'encre.
0: Incroyable ! Faire son étoile de mer, qu'est-ce que ça veut dire ?
1: Faire sa frimeuse ! Ah ! Un requin ! Disparaissons ! Sinon, il va essayer de me manger !
0: Dès qu'elle aperçoit un prédateur, la sèche se pose sur une algue et devient toute verte. La voilà invisible. Elle retient son souffle pour que le requin ne perçoive pas les ondes électriques qu'elle diffuse. Le seul moyen pour elle de ne pas être repérée, c'est de couper le courant en arrêtant de respirer. Mais le requin fonce sur elle. La petite sèche prend la fuite. Ouh là là, pauvre petite sèche ! Oh, mais qu'est-ce que c'est ? Un grand nuage de liquide noir là se forme dans l'eau. Ah, je n'y vois plus rien. Ah, mais oui, c'est ça son arme secrète, son super atomiseur d'encre.
2: Cette encre qu'on appelle sépia est propulsée par un réservoir en forme d'entonnoir situé sur sa tête.
0: Ah, ça crée un tel brouillard dans l'eau que le requin n'y voit plus rien. Bravo la sèche !
1: Merci ! Je suis peut-être un mollusque, mais je suis pas une molassonne.

0: paradis est trop courte.
1: Il est très impressionnant, ton super atomiseur. Je comprends un peu tes amis qui ne veulent pas jouer à chat. Au poisson et au pêcheur, je veux dire.
0: Je fais même pas exprès. C'est un réflexe. Quand je dois m'enfuir, clic, ça part tout seul.
1: Tu penses qu'avoir tous ces super pouvoirs, ça t'éloigne des autres?
0: Oh là là, je peux pas répondre à des questions philosophiques quand j'ai faim.
1: Et pourquoi tu n'invites pas tes amis poissons et crustacés à manger?
0: Ils voudront pas. Le problème, c'est que je voudrais bien être amie avec eux, mais je peux pas m'empêcher de les manger.
1: J'ai un proverbe qui pourrait t'aider. Il faut manger pour vivre et non pas vivre pour manger.
0: Il faut manger pour vivre, ça c'est sûr. Et après tu dis,
1: et non pas vivre pour manger. Tu vois la différence?
0: Je crois que je sais ça. On peut quand même manger des poissons vivants. Rassure-moi, Denis, parce que je mange que quand c'est vivant, moi. Et si on n'a pas assez de vivre pour vivre, qu'est-ce qu'on mange?
1: T'es vraiment drôle, hein?
0: Drôle? Je suis pas drôle, je suis affamée. Mais si on ne vit pas pour manger, on vit pour quoi, alors?
1: Bah, pour rire.
0: Oh, rire, ça creuse. Oh là là, Denis, il faut que je mange quelque chose, sinon je vais m'énerver. Je commence à sentir la rage monter de mon estomac vide. J'ai une faim de cachalot. Oh, et le petit crabe appétissant. Je vais l'hypnotiser.
2: La petite sèche s'approche de sa proie. Grâce à sa peau électrique, elle émet de la lumière avec son corps, comme des flashs. Le petit crabe est fasciné, envoûté comme devant un spectacle de magie. Il est incapable de fuir. Il est complètement hypnotisé. C'est fabuleux.
0: Succulent.
1: Décidément, la sèche, tu as plus d'un tour dans ton petit corps.
0: Manger, il n'y a vraiment rien de mieux. Rire, jouer, chasser, c'est pas aussi bon. Manger ou ne pas être mangé, est-ce que c'est pas la vraie question, Denis?
1: Aussi, oui, je vais y penser.
0: Cette petite aiguille m'a ouvert l'appétit. Je viens chercher d'autres. À très bientôt, Denis. D'accord pour continuer la discussion, mais plus tard. Ma vie est trop courte.
1: Avec plaisir.
3: La durée de vie d'une sèche est effectivement très courte, 2 ans au maximum. Mais certaines bouclent leur cycle de vie en 1 an seulement.
1: Ne te fais pas manger d'ici là.
0: Promis, je vais essayer. Hé, toi non plus.
1: Je vais essayer, salut.
3: À ton avis, comment s'appelle l'encre que projette le super atomiseur de la sèche? Sapin, sépia ou sépa? Bravo, c'était sépia. C'était bestiolement génial.
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1: Je suis Olma, la machine de la connaissance. Je vis dans la banque de la vie, avec mon gardien Mathieu et sa fidèle Philippine.
2: Tue-toi, Philippine.
1: Nous sommes embarqués dans une aventure
2: où la science est notre seule chance. Mais qu'est-ce qu'il fait chaud !
1: Température extérieure, 6 degrés Celsius.
2: Et le soleil qui tape toujours autant. Mais quelle heure il est ?
3: Minuit et demi, Moussaillon.
2: Mes chers amis, vous vous souvenez de l'hiver qu'on a passé ici ? Le thermomètre était descendu jusqu'à moins 26 degrés et il a fait nuit pendant

0: 4 mois. Et bien maintenant, en juillet, c'est exactement le contraire. Il fait jour 24 heures sur 24, et après avoir eu aussi froid, j'ai l'impression que 6 degrés, c'est comme le Sahara.
1: Moussaillon, regardez! Il y a une naufragée sur la banquise.
2: Mais non, Linda, c'est Bénédicte Ménez. C'est la scientifique que nous rencontrons aujourd'hui.
1: Mais qu'est-ce qu'elle fabrique? Elle a perdu un pari?
2: Elle cherche de la vie intraterrestre.
1: Oh, bah ça, moi j'y crois pas. Les soucoupes volantes et tout le tintouin, merci mais non merci.
0: La vie intraterrestre, Linda, pas extraterrestre.
2: Et la vie qui se cache dans les profondeurs de la Terre.
1: Des soucoupes volantes sous la Terre? Oh non, d'un steak de thon, j'en ai la chair de moule.
0: Mais non, pas du tout. Allez, viens avec nous, tu vas comprendre.
2: Bonjour Bénédicte.
3: Bonjour tout le monde. Mais comment allez-vous? Pas trop chaud?
0: Oh, si horriblement.
1: Qu'est-ce que vous faites, Bénédicte? Vous avez perdu quelque chose?
3: Non, je suis là parce que récemment, il y a des collègues qui ont découvert la présence de bactéries sous les glaciers, comme ici au Svalbard. Et en fait, ils se nourriraient d'une source d'énergie qu'on ne connaissait pas jusqu'à présent. Marianne, dans son sous-marin jaune, vous a parlé des bactéries qui vivaient au fond des océans et qui se nourrissaient des produits chimiques que ces fumées recrachaient. Eh bien, ici, ce serait de l'hydrogène qui serait produit sous le glacier. Et comment on produirait cet hydrogène? D'une manière la plus simple du monde, il suffirait de frotter des minéraux des roches et l'eau qui est présente à la surface de ces minéraux se dissocierait et produirait de l'hydrogène, la nourriture favorite des bactéries.
0: Et c'est ce que vous êtes venu chercher ici?
3: Ça fait quelques temps avec mon équipe qu'on essaye de comprendre comment les intraterrestres, les bactéries qui vivent dans les roches, se développent et ce qu'elles peuvent bien manger.
2: Ça veut dire qu'il y a des microbes sous la Terre?
3: Eh bien oui. En fait, en creusant des mines ou en forant la croûte pour trouver du gaz, là, on s'est mis à s'apercevoir de la présence de ces micro-organismes. La grande question, c'était mais pourquoi ils étaient là et combien ils étaient, puisque finalement, à chaque fois qu'on menait ces explorations, on se retrouvait face à du vivant. Et donc, loin d'être stérile, toutes les roches de la Terre semblaient porter des micro-organismes.
0: Et qu'est-ce que ça représente, ces microbes, justement, dans l'ensemble des organismes sur Terre?
3: Étonnamment, en fait, plus de 70% des bactéries vivraient au sein des roches. Donc, pas dans les rivières, pas dans les lacs, pas dans les mers, mais bien dans la roche dure, là où il n'y a vraiment pas beaucoup de place pour habiter. Des petites fractures, et pourtant, ils sont là et ils se développent grâce aux ressources que leur donne la Terre.
2: Et jusqu'à quelle profondeur vivent-elles, ces bactéries?
3: Pour l'instant, on a trouvé jusqu'à 5 km sous la surface des continents et puis environ 3 km au fond des océans. Mais c'est quelque chose qui peut évoluer parce qu'on continue les explorations et puis tant qu'on creuse, on trouve.
0: Donc ce sont des découvertes quand même assez récentes, Bénédicte?
3: Oui, tout à fait. Et en fait, il y a vraiment eu un gros effort ces dernières années pour essayer de comprendre parce que c'est vrai que ces micro-organismes jouent un rôle pour vraiment l'équilibre de notre Terre. Et donc du coup, c'est vraiment le mystère de qui ils sont et ce qu'ils mangent.
1: Encore une enquête pour Sherlock Holmes et le docteur Mathieu.
2: Oui, Linda, rechercher les origines de la vie, c'est comme une enquête policière.
0: On était sûr d'avoir coincé le coupable, le soleil, et on allait le mettre en garde à vue.
2: Quand patatras, on découvre qu'il a un alibi parce qu'il y a de la vie qui s'est développée sans lui.
0: Et là, retournement de situation, on suit la piste de nouveaux suspects. Une bande de malfrats qui se font appeler les produits chimiques.
3: Et qui sont dirigés par leur chef, l'effrayant Don Hydrogène.
2: Et on a des témoins, Bénédicte, les fameux intraterrestres.
3: Oui, eux, ils ont tout vu.
0: Il faut les ramener au poste alors. Mais moi, j'ai pas très envie d'aller les chercher à 5000 mètres sous terre.
2: Ces microbes, comment font-ils pour vivre aussi profond, Bénédicte?
3: C'est vrai que ces micro-organismes vivent dans des conditions qu'on dit extrêmes. Et c'est pour ça qu'on les appelle les extrémophiles. Un organisme est extrémophile lorsque ses conditions de vie, en fait, requièrent des conditions à la fois physiques et chimiques qui sont vraiment au bout du bout de ce qu'on connaît de plus dur à supporter. Et la plupart du temps, en plus, c'est mortel pour les autres organismes. On sait, par exemple, que les champignons, qui sont pourtant chez les eucaryotes les champions de la résistance à la température, eh bien, eux, ils ne vivront pas au-delà de 65 degrés. Chez les bactéries, on a des tout petits êtres microscopiques qui ressemblent à s'y méprendre à des bactéries. On les appelle les archées. Eh bien, elles sont capables de vivre à 120 degrés. Mmh. À cette température, pourtant, on imagine que l'eau n'est plus liquide. Eh bien, c'est souvent dans des endroits où la pression permet de garder l'eau sous cette forme.
0: Et sous les glaciers, comme ici, est-ce qu'on en trouve de ces microbes ?
3: Eh bien oui, et là, ils portent encore un nom différent. On les appelle les psychrophiles, c'est ceux qui aiment vivre à la température de votre congélateur. Votre viande ne va pas bouger, elle ne va pas changer d'état dans votre congélateur, mais ces microbes, eux, sont bien vivants et ils se développent. Et l'eau reste liquide, effectivement, sous la pression du glacier, mais aussi parce que l'eau est salée et donc elle va geler à des températures plus importantes.
0: Mais Bénédicte, c'est pas une vie de vivre dans ces conditions. Ils arrivent à vivre normalement, ces intraterrestres ?
3: Certains oui, et d'autres ont plus de mal, parce qu'ils dépensent beaucoup d'énergie à essayer de résister à ces conditions extrêmes. Et donc, du coup, la plupart du temps, ils ne font que se réparer. Pour d'autres, c'est tellement dur qu'ils se mettent en dormance, ou même certains, on dit qu'ils sporulent, ils attendent sous une forme résistante de meilleures conditions pour se développer. C'est pour ça que certains, en fait, les appellent des zombies, parce qu'ils ont une vie très très lente, et même quelquefois, ils sont totalement endormis.
2: Des microbes zombies ?
3: Oui, tout à fait. Mais quelques-uns sont drôlement efficaces et ils arrivent même à dégrader la roche dans laquelle ils vivent, à l'altérer et à produire même d'autres minéraux. Donc ils sont finalement des acteurs hyperactifs dans ce monde souterrain.
0: Donc ils avancent comme ça, au ralenti, comme les zombies dans les films ?
3: Un petit peu, c'est vrai.
2: On est mal barré, docteur Mathieu.
0: Ouais. On est maintenant sur la piste des zombies. Sale histoire.
3: Écoutez, j'ai peut-être un tuyau pour vous.
0: Vous savez quelque chose, Bénédicte ?
3: Oui, j'ai des informations qui peuvent vous intéresser.
2: Mathieu, je peux te parler en privé ? Tu crois qu'on peut lui faire confiance ? Et si Bénédicte était dans le coup, elle aussi ?
4: Ouais, si ça se trouve, elle bosse pour Don Hydrogène.
0: Elle est avec nous, les filles. Ça fait 15 ans qu'elle est infiltrée chez les extrémophiles. Il faut qu'on écoute ce qu'elle a à dire.
4: C'est un sacré coup de poker, mais ça se tente.
2: On est OK, Bénédicte. On veut un portrait robot des chefs des extrémophiles.
3: Eh bien, ça dépend à quoi ils ont besoin de résister. Par exemple, on trouve les acidophiles qui savent vivre à des pH proches de zéro. Et là, il y a des bactéries ou des archées. Mais les champignons aussi ne sont pas en reste, puisque eux, ils sont capables de s'adapter à des environnements très très riches en métaux. Et puis, il y a des cyanobactéries, mais elles ont un petit problème, parce qu'elles doivent quand même capter un petit peu de lumière pour survivre à tout ça.
0: Et il paraît, Bénédicte, que certains microbes sont des mangeurs de métal. C'est vrai, ça ?
3: Oui, en fait, je dirais des respireurs de métal, parce que dans les roches, il n'y a plus beaucoup d'oxygène. Et donc, pour respirer, les microbes doivent trouver autre chose. Et souvent, ce sont les métaux ou les éléments qui constituent la roche qui vont donc être respirés par ces petites bestioles. Et donc, du coup, certains respirent les métaux et d'autres le grignotent. Et en fait, dans les roches, on voit bien les petites bactéries qui sont friandes de fer, du fer dans les minéraux, mais aussi de fer qu'on trouve, par exemple, sur les carcasses des bateaux qui se sont échoués au fond des océans. On en a retrouvé beaucoup, par exemple, sur l'épave du fameux bateau, le Titanic. Et même une bactérie a reçu le nom de ce célèbre bateau. Elle s'appelle Titanicus.
2: Fascinante, cette vie intraterrestre. En fait, c'est tout un monde inconnu qui grouille sous nos pieds. Qu'est-ce qu'ils nous apprennent, tous ces microbes qui se cachent sous la Terre ?
3: Ils nous révèlent pas mal de secrets. Par exemple, Marie-Christine Morel vous a parlé des origines de la vie sur Terre. Eh bien, ces petits intraterrestres pourraient nous donner quelques clés pour comprendre un petit peu où s'est formée cette soupe dont vous parlez, Marie-Christine. On a beaucoup parlé des océans comme un endroit où on pouvait cuisiner cette soupe. Eh bien, les roches pourraient être un chaudron drôlement intéressant. Au sein des petits pores, en fait, on pourrait complexifier les molécules et certains même pensent que les intraterrestres ont été les premiers à habiter sur notre Terre et qu'ensuite, ils sont partis coloniser la surface.
0: Ils sont là donc depuis des milliards d'années ?
3: Oui, ils sont là surtout parce qu'avant, la surface de la Terre était vraiment très inhospitalière. On avait les radiations, puisqu'on n'avait pas d'atmosphère. On avait aussi beaucoup de météorites. Et on imagine qu'une météorite qui tombe sur Terre, elle va stériliser toute la surface, refondre les roches. Et donc, c'est quelque chose qui nous plaît beaucoup d'imaginer que la vie a potentiellement pu émerger tout au fond des roches, dans les petits pores, bien à l'abri de ces conditions que personne n'a envie de supporter.
2: Et est-ce que vous savez s'il y en a sur d'autres planètes que la Terre ?
3: Quand on regarde la surface de Mars, tout comme la Terre quand la vie est apparue, on voit des grands déserts, des plaines très arides et surtout, effectivement, beaucoup d'irradiations qui ne permettent pas aux vivants d'être à l'aise à la surface de Mars. Et maintenant qu'on a trouvé les intraterrestres, on imagine très bien sur Mars aussi une petite vie nichée tout en profondeur là où l'eau liquide est encore présente.
0: Mais comment on fera pour le savoir ?
3: Pour l'instant, les prochaines missions qui vont sur Mars ne seront pas capables d'aller creuser très très loin. On parle de quelques dizaines de centimètres pour la future mission ExoMars. Mais qui sait si dans quelques décennies, on ne sera pas capable d'aller forer 100 km sur Mars pour aller y trouver la vie.
1: Nom d'une salade de poulpe, je ne comprends plus rien. Il y a des intraterrestres extraterrestres.
0: Donc peut-être qu'un jour, on va trouver des intraterrestres extraterrestres.
3: Des intramartiens plutôt.
0: Et en plus,

0: C'est des zombies ?
1: Je vais tranquillement remonter sur mon bateau. 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
0: 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On reste en contact.
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2: Et coucou les petites curieuses et les petits curieux, question de logique, ou peut-être d'illogique en fait.
3: Bonjour, je m'appelle Anna, j'ai 7 ans et je voulais savoir pourquoi Hitler, il disait qu'il aimait les personnes aux yeux bleus et aux cheveux blonds, alors qu'il n'avait même pas les yeux bleus et les cheveux blonds. Bonsoir.
2: Merci pour cette question Anna, et les enfants en général, pour votre sincérité et simplicité qui font du bien. Je répète ce que tu nous demandes. Pourquoi Hitler disait qu'il aimait les personnes aux yeux bleus et cheveux blonds, alors qu'il n'était même pas lui blond aux yeux bleus? Géraud Létang, vous qui êtes historien spécialiste de la Seconde Guerre mondiale, qu'en pensez-vous ?
4: Anna, ta question, elle est intéressante parce que, comme tu vois, le racisme, c'est pas une idéologie cohérente. On pense que le racisme, c'est des gens qui vont classer les personnes en fonction de leur couleur de peau, en fonction de leurs origines, dans des hiérarchies très compliquées. Ben non, c'est plein d'incohérences, c'est plein de paradoxes, ils font plein d'erreurs, il y a plein de choses qu'on comprend pas. Donc le fait que tu comprennes pas, c'est pas toi le problème, c'est vraiment le racisme. Il faut distinguer ce qui est la propagande de la réalité. Pour arriver au pouvoir, pour ensuite l'exercer, pour ensuite faire peur aux autres puissances, Hitler va utiliser ce qu'on appelle la propagande, c'est-à-dire de montrer des images très puissantes pour impressionner, pour faire peur, pour mobiliser autour de lui. Dans ces images très puissantes, il va effectivement mettre plein de gens à grand, blond, athlétique, ce qui n'est pas du tout lui. Pourquoi ? Parce que il pense que c'est comme ça que le peuple allemand se voit, que c'est l'idéal, que c'est un idéal de beauté, d'intelligence, de caractère sportif, athlétique et tout ça. Mais ça, c'est un idéal. Évidemment, dans le peuple allemand, il y a des gens qui ont des cheveux blonds, bruns, roux. Hitler lui-même n'a pas ces caractéristiques physiques, mais... Tu sais, Anna, Hitler, il s'en fiche de tout ça. Ce qui compte avec sa propagande, c'est d'impressionner, de faire peur. Et à partir du moment où, dans sa propagande, les gens le reconnaîtront comme le chef, comme le seul chef qui soit capable, et même en inventant ce très gros mensonge qui est de dire « Pour Hitler, je suis le seul chef, et s'il y en a un autre, l'Allemagne ne survivra pas », et d'arriver à ce point à convaincre tant de gens là-dessus... Ce qui l'intéressait, c'était pas tant les cheveux blancs que cette idée de pureté raciale.
2: Ce qu'il appelait la race aryenne, c'est ça ?
4: C'est ça. Alors qu'Anna a raison, il va mettre des gens avec les cheveux blancs, yeux bleus, tout en expliquant que les Aryens, ils auraient des origines vers l'Inde, donc c'est n'importe quoi. Mais parce que, en fait, à la fin, quand on touche au racisme, quand on utilise ces questions de race, c'est toujours du n'importe quoi.
2: Et je ne dirais pas mieux. 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
1: Attention, flash spécial Odyssée. Dans le cadre de notre nouvelle émission, ils en ont gros sur la patate et ils le disent. Une invitée mystère a demandé à prendre la parole. Bienvenue, nous vous écoutons. Écoutons.
2: Allô ? Allô ? Oui, voilà, je vous appelle parce que je me sens seule et incomprise et j'ai peur de péter un boulon.
1: Le choix des mots est très intéressant. Cette voix un peu métallique. Oh, dites donc,

0: Vous ne seriez pas à la Tour Eiffel ?
1: Bingo ! C'est Bibi ! Ah, j'en peux plus, vous comprenez ? Les photos, les selfies, faut que ça fasse, cesse ! Genre, je suis comme tout le monde, il y a des matins, je suis mal réveillée, pas coiffée, alors j'ai pas envie qu'on me tire le portrait.
0: Oh, oh bah oui, je comprends.
1: Sans compter tous ces films et les Jeux Olympiques, quand est-ce que je pourrais être peinarde ? Gustave Eiffel, mon constructeur, voulait marquer l'histoire, et bah il a réussi. Maintenant, je me retrouve toute seule. Reviens, mon Gus, reviens.
0: Oula, faut agir vite. Quatre patounes plantées dans la terre. 7000 tonnes de fer, 300 mètres de hauteur. Admirer, jalouser, détester. Quasi démonté et presque vendu. Voici l'incroyable odyssée de la Tour Eiffel et de son génial créateur, un ingénieur fou qui avait un grand rêve, construire la plus haute tour du monde.

0: Paris, printemps 1884. La nuit, depuis Jolie Lurette, est tombée sur la ville. Là, une loupiote dans une rue absolument sombre. Au 48 de la rue Fourquet, oh purée, ça bosse dur! Un homme griffonne à sa table. Petit, cheveux grisonnants, yeux vifs et costume impeccable, Gustave Eiffel, 52 ans. Waouh! Porte super bien la barbiche.
1: Dites donc, Lord, c'est tout ce que vous trouvez à dire?
0: Oh, pardon. C'est aussi un homme couvert de gloire, audacieux, ambitieux, un visionnaire, un pionnier.
1: Oh, merci, mais n'en faites pas trop non plus.
0: Trop tard, je suis lancé. Ingénieur spécialisé dans les constructions en métal, son grand dada, c'est le fer. Ce métal froid et dur, Gustave, tel un magicien, le transforme en dentelle, solide et robuste, capable de défier le vent. Avec Eiffel, le fer s'élève dans les airs et, suspendu entre deux rives lointaines, il fait circuler les trains. Gare, pont, viaduc, toujours plus haut, toujours plus grand, le zigoto fait dans le monumental. Pont du Douro au Portugal, viaduc de Garabit dans le Cantal, ou encore l'ingénieuse ossature de la fameuse Statue de la Liberté à New York. Oui, Gustave a les prouesses techniques et beauté à couper le souffle. Il repousse sans cesse les limites. Sauf que ce soir, horreur, malheur, le bonhomme est à sec.
2: Allez, mon Gustave, presse-toi le citron.
0: Voilà des heures qu'il cherche une idée grandiose pour participer à la prochaine exposition universelle et... rien. Nada.
3: Ah, c'est la catastrophe!
0: Pêcheur. En plus, l'enjeu est de taille. Crayon.
4: Taille-crayon!
2: Pardon.
0: Téléphone, locomotive à vapeur, moteur électrique, le 19e siècle est celui de toutes les innovations. Pour célébrer le progrès scientifique et la modernité triomphante, de grandes foires appelées expositions universelles sont organisées. À Londres, Paris, Vienne ou Philadelphie, elles servent de vitrines géantes aux plus belles innovations de l'humanité. Venue de tous les pays, la foule se presse pour en avoir plein les mirettes. Alors bon sang, lorsque la prochaine se tiendra à Paris dans 5 ans, c'est sûr, Gustave Eiffel doit en être. Mais bon, quand ça va pas, eh ben ça va pas.
2: Bon, eh ben, reste plus qu'à mettre la viande dans le torchon.
0: Levé, 6h30. Tartine. Douche. Brossage de quenotte. Glou-glou. Gustave Eiffel est prêt à conquérir le monde.
3: C'est parti!
0: Oh mince! Faux départ!
4: Bah Gustave, vous avez déjà enlevé les petits trous?
0: Ouais, c'était peut-être un peu tôt.
5: Bonjour patron.
6: Messieurs, bonjour.
7: Et pour le projet au Chili, vous avez revu le plan?
5: Non, je vous en prie, continuez. La gare en Hongrie? Oui. Je vous dis que les calculs sont faux.
7: Va bien, messieurs.
5: Ça va s'effondrer, les gars.
7: Parfait.
0: Oh, quelle agitation! Les grandes créations, Gustave sait qu'elles sont rarement l'œuvre d'un seul homme. Résultat, les bureaux de son entreprise sont bourrés d'ingénieurs plus talentueux les uns que les autres. Oh, et d'ailleurs, oh, on voit la trois.
6: Oh, messieurs Nouguier, Quéclin, Sauvestre. Bon, vos frimousses devant mon bureau, dépôt Tronminet. Eh bien, messieurs, ça promet. Bon, je vous en prie, entrez. Qu'est-ce que je vous sers? Choco Pépouze, Captain Glouton...
0: Indifférent à toutes ces propositions de céréales pourtant très alléchantes, quoique trop sucrées. Les trois hommes, l'œil brillant, déroulent un immense rouleau sur le bureau. Du papier toilette pour géant? Mais non, c'est un plan. Celui d'un pylône de fer gigantesque, à quatre bases, prévu pour atteindre... 300 mètres. Élever une immense tour? Les cocos ne sont pas les premiers sur le coup. En ces années, ingénieurs et architectes de la Terre entière rêvent d'ériger l'édifice le plus haut du monde. Hélas, trop de problèmes techniques, trop de risques, personne n'y est encore arrivé. Oh, il y a bien les Américains et leur obélisque de 169 mètres à Washington. Mais bon, dès qu'on essaie d'aller au-delà, ça se casse la marboulette. La pierre, ce n'est pas le bon matériau pour monter si haut. Mais le fer.
6: Oui.
2: Oui, le projet est intéressant, mais...
0: Oula ! Malgré le défi, Gustave ne semble pas tout à fait emballé. Normal. Le type n'est pas un cadeau de Noël. Oui, oh, ça va. Bref, il y a encore du boulot.
1: Il faut simplifier la forme. Garder la grande arche à la base, mais enlever le reste. Et puis, il faudrait qu'on puisse monter à l'intérieur.
8: Comme ça, patron ?
1: Oui, voilà, comme ça.
0: Tout à coup, Gustave la voit.
1: Ma tour.
0: Sa tour ? Mais, 1, 2, 3, 4, ils sont 4 autour de la table.
1: Ah, bingo ! C'est l'idée parfaite pour l'exposition universelle. Messieurs, lançons-nous.
0: Oui, enfin, encore faut-il arriver à convaincre le monde qu'un projet aussi dingue est vraiment réalisable.
1: Ah, tout le monde va crier à la méga plantade. Il faut se mettre les journalistes et le public dans la poche.
0: Et s'il y a un domaine que Gustave maîtrise, en plus du reste, bien sûr, c'est la publicité.
1: Il y a le savoir-faire, Laure, et le faire savoir.
0: Mister Eiffel publie des dessins dans les journaux.
9: Oh, regardez, le nouveau projet de Gustave Eiffel. Vous imaginez l'exploit s'il y arrive ?
0: Il donne des conférences.
10: La tour, tout en fer, pèsera dans les 7000 tonnes. Et je la construirai en une petite année seulement.
0: Ah oui, il vend du rêve. Mais les journalistes savent flairer les sbrouffes.
11: Monsieur Eiffel, on saisit bien le côté prouesse de l'aventure, mais elle va servir à quoi exactement cette nouvelle tour ?
0: Oups, là, il est un peu dans la mouise.
1: Mais à faire des expériences.
0: Ah bon ?
1: 300 mètres. L'homme n'est jamais monté aussi haut. Alors imaginez toutes les données qu'on va pouvoir récolter. Astronomie, physique et météo. Toutes ces disciplines vont faire de sacrés bons.
0: La vache, il a vraiment pensé à tout. Même à la concurrence ? Parce qu'il y a un sacré paquet de monde et du beau qui veut arracher sa place à l'exposition universelle.
1: Aucune inquiétude, je gère.
0: Sacrément malin. Gustave a une technique infaillible pour éliminer ses concurrents. Mais non, pas la mafia. Il se débrouille pour que ses projets coûtent moins cher que les autres.
1: Quitte à demander une petite rallonge après.
0: Et ça marche.
12: La commission du concours de l'exposition universelle décerne le premier prix à Gustave Eiffel. Sa tour sera érigée sur le champ de Mars.
0: Génial ! Bravo ! Bon ben, maintenant, il n'y a plus qu'à trouver le financement. Mine de rien, ça en fait des pépettes à débourser. Ah d'accord, je vois. Pour faire les lèche-fesses, ah ça, il y a du monde, hein. Mais dès qu'il s'agit d'ouvrir son porte-monnaie, il n'y a plus personne. Qu'à cela ne tienne. Gustave parie sur l'avenir.
1: Je vais les aligner, moi, les bifetons, et je me rembourserai avec les visites. Car on va en vendre des tickets, ah ça, ça je vous le garantis.
0: En 1887, la construction peut enfin commencer. Entre nous, c'est pas trop tôt. La seule conception a demandé 2 ans de boulot et 3600 dessins, sans compter les calculs.
1: Une retenue oubliée dans une soustraction et bim, c'est tout le premier étage qui s'effondre. Alors, fallait bien vérifier.
0: Vu comme ça, oui, c'est sûr. La réalisation, elle aussi, constitue une sacrée prouesse technique. Gustave est assez novateur en la matière. Il fait fabriquer toutes les pièces dans des ateliers. Ensuite, il n'y a plus qu'à les assembler avec des rivets. C'est des sortes de gros

0: vélo. Bon, le problème, c'est qu'il y a 18 000 pièces et 2 millions de rivets. Disons qu'il ne faut pas perdre le mode d'emploi, quoi. À cette époque, ni grues, ni camions, ni tractopelles, seulement des pioches, des marteaux, des pelles et des charrettes. Tout se hisse, se creuse, se tire à la sueur humaine. Oui, pardon, bien sûr, à la force des chevaux aussi. Des mois durant, le fer rugit dans la fumée. Du matin au soir, ça tape, ça creuse, des étincelles jaillissent dans le ciel. Oh. Alors oui, c'est un beau spectacle, mais pour les ouvriers du chantier, c'est vraiment la galère. Mal payés, épuisés, ils finissent par se mettre en grève.
1: Bon, je veux bien lâcher un billet supplémentaire.
0: Bah, Gustave, soyez pas radin, ajoutez-en un deuxième. Et peu à peu, un étage après l'autre, la fameuse tour s'élève.
2: Ah, vous avez vu cette lettre?
0: Ah ben voilà autre chose.
2: On dirait une verrue.
3: Eiffel va défigurer Paris.
0: Des artistes et des architectes se soulèvent tout à coup contre le projet et crient au scandale.
2: Scandale.
0: Mais contre vents et marées, Gustave tient bon.
1: Bonne ou mauvaise, c'est toujours de la publicité.
0: Ainsi, avant même qu'elle ne soit terminée, on se hâte pour venir la voir grandir et grimper toujours plus haut dans le ciel. Oui? Encore un petit peu? Encore un petit peu? Encore, encore? Encore un peu, encore un petit peu? Un dernier clou? Et voilà! En mai 1889, la tour Eiffel, enfin terminée, est inaugurée. Mamma mia! C'est un véritable triomphe! 2 millions de visiteurs se bousculent pour admirer le monument le plus haut du monde! Bref, tout roule! Hélas, pas vraiment. 14 ans plus tard, on parle de la démonter.
4: Détruire ma tour? Mais ils sont ma boule!
0: Gustave, qui a plus d'une tour dans son sac, fait installer une antenne à son sommet. Mais oui! Pour la radio, pardi!
4: Alors, on veut toujours la démolir? Eh ben, c'est loupé, les gars! Loupé!
0: C'est ainsi, quelques années plus tard, durant la Première Guerre mondiale, que la tour Eiffel a permis de capter des messages décisifs pour vaincre l'armée allemande. Oh, la bonne heure! Et attendez, ces aventures ne s'arrêtent pas là. En 1925, un sacré loustic du nom de Victor Lustig a tenté de la vendre 2 fois. Oh! Quel escroc! Quelle histoire! Que je te raconterai, mais oui, dans une nouvelle odyssée!

0: Derrière cette odyssée, il y a Fanny Leroy, Anne Lioro, Dofar Guérid, Paul Percheron,
1: Charline Vanhoenacker,
2: Baptiste Collion
0: et moi, Laure Grand Besançon. Avec ses dizaines d'antennes, la Tour Eiffel mesure aujourd'hui 324 mètres. Et contrairement aux prédictions de Maurice Eiffel, elle n'a pas été achevée en une année, mais en deux. Ce qui reste, oui, tout à fait correct.

0: Blaise. Bonjour, vous êtes sur la boîte à blagues. Laissez votre message après le...
1: Attention, humour en approche. La première blague est signée Mathis et Anaël.
2: Quelle est la différence entre un maître d'école et un thermomètre?
3: Aucune. On tremble quand ils affichent zéro.
1: Sauf que le thermomètre, lui, ne donne pas de devoir. La blague suivante a été concoctée par Lorenzo et Joseph.
4: Pourquoi un athlète court-il autour de son lit?
5: Pour rattraper le temps perdu.
1: Dommage, il n'y a pas de médaille olympique pour ça. Allez, on enchaîne avec Mathis et Joseph.
3: Pourquoi un chat aime bien se faire photographier?
2: Parce qu'on lui dit souris.
1: Et on garde le sourire avec une quatrième devinette, un petit bonus de nos blagueurs en chef, Joseph et Lorenzo.
6: Qu'est-ce qu'il ne faut jamais faire devant un poisson aussi?
4: La planche.
1: Ah, elle m'a scié cette blague. Bravo à notre quatuor de choc. À Salut l'Info, on a super hâte d'écouter tes prochaines blagues et devinettes. Tu peux les partager à tout moment sur le répondeur de Salut l'Info. Je t'en rappelle le numéro 01 47 70 40 00. Sans oublier de nous donner ton prénom, âge et la ville où tu habites et le numéro de téléphone de tes parents.
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1: Chers amis, bonjour. En Isère, entre Grenoble et Lyon, pour schématiser, la commune de La Frette, 1100 habitants, est un village assez proche de Voiron, ville connue par les gourmets pour ses chocolats, les chocolats Bonnat. Compte tenu de sa proximité relative, je dis bien relative, de Lyon, La Frette a connu deux usines de soieries au 19e siècle, dont la dernière a fermé en 1983 d'ailleurs, puisque l'activité s'est poursuivie jusque-là. Mais un atelier travaille toujours pour Hermès dans la commune voisine du Grand Lens. Actuellement à La Frette, outre l'agriculture, céréales, élevage, culture de la noix de Grenoble, AOP, fromage, IGP Saint-Marcellin, donc outre l'agriculture, l'artisanat et le commerce local sont actifs et il existe une fabrique de socs pour l'agriculture. Vous écoutez le spécial jeune le mercredi sur France Inter ? 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Tous les jours, le jeu des 1000 euros spécial jeunes passe aux alentours de 12h40 et 17h40. 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Aujourd'hui, en tant que candidat, Gaspard Soufflot et Elio Clausel. Bonjour Gaspard.
2: Bonjour Nicolas.
1: Comment te sens-tu ?
2: Je suis content.
1: Bon, c'est bien. Tu portes un patronyme d'ailleurs, Soufflot, assez célèbre. Il y a une rue, hein, Soufflot à Paris. Est-ce que tu savais qu'il y avait une rue Soufflot à Paris ?
2: Oui.
1: Oui ? Non, mais tu peux me dire la vérité. Gaspard, en quelle classe es-tu ?
2: CM2.
1: Il y a des matières que tu adores déjà. Hein ?
2: L'EPS.
1: Éducation physique et sportive. Et à titre de loisir personnel, on a envie de te connaître un petit peu plus. Gaspard, qu'est-ce que tu fais ?
2: Je fais du triathlon.
1: Quelles sont les disciplines ? Dans quel ordre sont-elles au triathlon ? Il faut nous rappeler ça, Gaspard.
2: D'abord la natation, puis après il y a le vélo et après il y a la course à pied.
1: Tu as fait plusieurs triathlons déjà ?
2: Non, aucun. Non.
1: Ah bon ? C'est juste un rêve alors ?
2: Non,
1: Tu suis les triathlons ?
2: Non, je fais des cours de triathlon.
1: Tu apprends le triathlon. Tu t'entraînes pour le triathlon.
2: Oui, voilà.
1: Et un jour, tu feras un triathlon.
2: J'espère.
1: Les jeux vidéo, ça t'intéresse ? Les lectures aussi ? Qu'est-ce que c'est que cette série Trésor dont tu m'as parlé avant le début de l'émission ?
2: C'est un petit garçon qui découvre qu'il y a un bateau et que son père il veut se le faire acheter. Et il part avec le bateau et il trouve une île déserte.
1: Tu nous conseilles cette série ?
2: Oui.
1: Merci pour ces présentations, Gaspard. Tout va bien se passer ? J'en suis sûr. Tu es avec Elio Clausel. On joue à deux au jeu des 1000 euros. Bonjour Elio.
3: Bonjour.
1: Alors Gaspard, tu es en CM2, Elio en 3e,
3: c'est oui.
1: Ça oui. Au collège donc. Dans quelle ville es-tu ?
3: Je suis au collège de Rives.
1: Rives. Et tu habites ?
3: Renage.
1: Alors ton nom complet, je ne l'ai pas dit tout à l'heure, c'est Elio Clausel Souza.
3: Oui.
1: Les loisirs, les passions pour toi, quelques mots de présentation ?
3: J'aime beaucoup les échecs et la lecture.
1: Alors, les lectures, pour toi, qu'est-ce que c'est ? Tu connais Trésor, non, ou pas ?
3: Pas du tout.
1: Pas du tout. Ça t'a donné envie, ou ?
3: Pourquoi pas ?
1: Oui.
3: À voir.
1: Bon, bah, t'as pas été très convaincant, Gaspard, apparemment, hein, parce que Elio dit oui, pourquoi pas, c'est poli. Hein. À mon avis, sa réponse, elle est très polie. Et toi, qu'est-ce que tu lis, Elio ?
3: Je lis beaucoup d'Heroic Fantasy. En ce moment, je me suis replongé dans Le Seigneur des Anneaux, que j'avais déjà lu il y a quelques années.
1: Pas décennies encore.
3: Non, décennies, pas encore.
1: Non.
3: Et quelques décennies, je n'étais pas là. Donc
1: oui, j'ai bien compris, c'est pour ça. Je me permettais de faire cette petite blague. Elio Clausel Souza, Gaspard Soufflot, ils sont là. Pourquoi sont-ils là ? Ce n'est pas un hasard. Non, non, ils ont été sélectionnés et ils vont tenter de répondre aux questions bleues, blanches, rouges, banco et super banco, peut-être. Voici la première question bleue, envoyée par Paula et Isée Asselineau-Mollet, habitant Lyon 5e. Quel chiffre correspond au tiers de la moitié de 12 ? Alors, je rappelle la question. Quel chiffre correspond au tiers de la moitié de 12 ?
3: Divisé par 2, ça fait 6. Et le tiers de 6, c'est 2. Tu es d'accord ?
4: 2.
1: La bonne réponse, c'est 2. Très bien analysé. Question bleue aussi de Jean-Luc Micollier de Rambouillet dans les Yvelines. Quelle particularité a un triangle équilatéral ?
2: Il a trois côtés de même longueur.
1: Tu as parfaitement raison, Gaspard. Tu fais de la géométrie en CM2 ?
2: Oui.
1: Oui, d'accord. Un triangle équilatéral a des trois côtés égaux. La troisième question bleue de ce spécial jeune, au nom de Léonard Jean, qui habite Gemnos, dans les Bouches-du-Rhône. Quel est ce plat provençal ? Oui, à l'origine, provençal, mais on en mange partout. Et on en fait partout de ce mets. Quel est ce plat provençal à l'origine, fabriqué à base de légumes suivants, courgettes, aubergines, tomates, oignons, avec de l'huile d'olive. Il y a des variantes. Comment appelle-t-on ce plat ?
3: Ratatouille.
1: Oui, c'est la ratatouille, tout simplement. Voilà

0: pour les questions bleues. Passons maintenant aux questions blanches. D'abord, celle de Pauline Roy à Grande-Rivière-Château dans le Jura. Question qui a été envoyée sur franceinter.fr, parce que vous pouvez nous écrire aussi par voie postale la plus classique à la maison de la radio. Dans le langage, que désigne un palindrome ? Qu'est-ce que c'est qu'un palindrome ?
1: C'est un mot qui se lit dans les deux sens pareil pour moi.
2: Ouais.
3: Un mot dont la lecture est pareille dans les deux sens.
0: Oui, sans hésiter, bravo ! Bonne complémentarité, Gaspard et Elio. Un palindrome peut se lire de gauche à droite, de droite à gauche, comme le mot radar ou comme le nom de la ville de Laval. Ce sont des palindromes. Question blanche de Jean-Claude Soudre dans les Pyrénées-Atlantiques. Quel est ce personnage ? Un personnage sonneur de cloche qui apparaît dans un roman de Victor Hugo.

0: pense que c'est Quasimodo dans Notre-Dame de Paris.
1: Oui, je connais rien.
2: Toi, tu connais pas Gaspard, non?
0: Quasimodo?
2: Mais toi, tu es d'accord, oui. Enfin, en tout cas, tu donnes la bonne réponse. Elio, c'est Quasimodo dans Notre-Dame de Paris, le sonneur de cloche. Un roman de Victor Hugo paru en 1831. Et la question rouge. De Laurent Jarige, des quatre routes du Lot, dans le département du Lot. Tout va bien, tous les deux, Gaspard et Elio?
1: Oui.
2: Ça va un petit peu mieux, Gaspard, j'ai l'impression.
1: Oui.
2: Tu es très concentré, là. Tu as un regard qui part un peu vers l'extérieur de cette salle pour ne pas être influencé par les regards des autres. Et toi, comment te sens-tu, Elio?
0: Bien.
2: Bon. On continue le jeu, alors?
0: Oui.
2: Allez. Et maintenant, c'est une question
0: rouge.
2: Rouge, c'est ça. Question, donc, de Laurent Jarige. Cette suite de nombres, écoutez bien, 0, 1, 2, 3, 5, 8 et 13, c'est une suite qu'on appelle suite de Fibonacci. Mais quelle est la particularité de ce type de suite, de cette suite-là? Quelle relation unit ces nombres? Je rappelle les nombres proposés. 0, 1, 2, 3, 5, 8 et 13.
0: Alors, le nombre est égal à la somme des deux nombres précédents.
2: C'est ce qui caractérise la suite de Fibonacci, du nom d'un mathématicien italien du Moyen-Âge. Oui, chaque nombre est la somme des deux précédents dans cette suite de Fibonacci. Vous avez fait un beau parcours. Gaspard Soufflot, Elio Clausel-Souza, vous pouvez vous arrêter, mais j'ai une proposition, et vous me voyez venir, j'ai une proposition à vous faire. Vous pouvez tenter de gagner les 500 euros du...
0: Banco.
2: D'accord. C'est noté. Question Banco.
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2: C'est une question qui a été envoyée par Perrine Roise, qui habite Albertville, en Savoie. Et c'est une question qui a déjà été posée il y a quelques mois, sous une forme légèrement différente. C'était un hasard, et puis peut-être que Perrine a envoyé sa question après l'avoir entendue, en disant « Tiens, elle est bonne cette question, je vais la poser aussi ». Quelle commune des Alpes-Maritimes, donc la Côte d'Azur, proche de la principauté de Monaco, porte le nom d'une partie du visage? C'est la dernière ville avant l'Italie sur la côte. Chaque année a lieu la fête des citrons.
0: C'est les citrons, je pense que ça doit être la ville de Menton, si je ne me gourre pas. Ça doit être ça. Ouais. Et en plus, le Menton, ça tombe pas mal. C'est quand même une partie du visage. Menton ?
2: Menton, bonne réponse ! Et je me souviens que la question précédemment posée sur ce même thème avait piégé nos candidats et candidates du spécial jeune. Vous avez trouvé la bonne réponse, c'est la ville de Menton, très belle ville d'ailleurs, la dernière avant l'Italie sur la Côte d'Azur. Vous avez gagné le banco, c'est 500 euros que vous pouvez remettre en jeu. Vous connaissez le principe du jeu, mais je le rappelle régulièrement parce que tous les jours nous avons des nouvelles auditrices et nouveaux auditeurs. C'est vraiment une très très grande famille, le jeu des 1000 euros. Alors vous pouvez remettre en jeu ces 500 euros en tentant de gagner les 1000 euros du... Discutez entre vous pour savoir ce que vous faites. Hein.
1: Super.
0: Super.
2: Super banco. Ils sont d'accord. La dernière question. Une question de Jean-Marie Lecoing à Angers. Juste un petit mot. Gaspard, quel âge as-tu?
1: 9 ans.
2: 9 ans. Et Elio?
0: 13.
2: 13. Tu as hésité un peu parce que ça vient de changer ou...
0: Non, c'est non. Parce que ça va changer dans pas longtemps et parce que j'hésite, l'âge, les dates, c'est pas vraiment mon fort.
2: Bon, on est d'accord, tu es toujours dans les 13 ans alors?
0: Oui,
2: d'accord.
0: Pour l'instant, ça n'a pas changé.
2: Bah oui, puis ça va changer un jour, hein. Oui, oui. Eh oui. Oh, ça change vite après.
0: Comme... Hein, ah oui.
2: Oh là là, m'en parle pas.
0: Au bout d'un moment...
2: Oui, mais bien sûr. Toi, Gaspard, ça va, t'es 9 ans, tu es contente des 9 ans?
1: Oui.
2: Tu veux rester aux 9 ans?
1: Oui.
2: T'as pas envie de vieillir, hein. Bon, oui, je comprends. Gaspard et Elio, cette question super banco de Jean-Marie Lecoing à Angers, j'y viens. De quoi souffre-t-on quand on est atteint d'anosmie? Anosmie.
0: Alors ça, c'est vraiment quand on n'a plus d'odorat. C'est comme être sourd, mais pour l'odorat. C'est quand on ne sent plus rien.
1: C'est pour le nez. Ouais, bah, on tente ça.
0: On est d'accord?
1: Oui.
0: Donc,
2: je rappelle la question, si vous me permettez,
0: oui,
2: pour celles et ceux qui nous écoutent, et ils sont nombreux. De quoi souffre-t-on quand on est atteint d'anosmie? A-N-O-S-M-I-E.
0: C'est exactement comme être sourd, mais de l'odorat. C'est, on n'a plus du tout d'odorat.
2: C'est être sourd, mais comme de l'odorat. J'adore. Mais c'est la bonne réponse, oui. C'est la perte de l'odorat. Perte partielle ou totale de l'odorat. On appelle ça l'anosmie. On en a parlé au moment du Covid. Il y a encore des Covid, d'ailleurs. Et parfois, en effet, on souffre d'anosmie. Vous avez répondu à toutes les questions. 1000 euros du Super Banco gagnés par Gaspard Soufflot et Elio Clausel-Souza, ainsi que le Petit Larousse Illustré 2026 et un livre intitulé « Grandes inventions et sidérantes découvertes ». C'est passionnant, tout à fait dans l'esprit du jeu d'ailleurs. Également une publication Larousse. Merci de nous suivre et à demain, si vous le voulez bien.
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2: Allez au lit en espérant que vous ferez de beaux rêves.
3: Bonjour, je m'appelle Hugo, j'ai 7 ans. Et comme je fais beaucoup de cauchemars en ce moment, je voudrais savoir à quoi ça sert les cauchemars. Merci, au revoir.
2: Et tu sais quoi Hugo, je te félicite de nous appeler et de vouloir comprendre ce qui gâche tes nuits, mon pauvre. J'espère que très vite tu ne feras plus autant de cauchemars, vraiment, vraiment. Et peut-être savoir à quoi ils servent va t'aider avec Isabelle Arnulf. Vous êtes directrice du service des pathologies, donc des troubles liés au sommeil à l'hôpital de la Pitié-Salpêtrière à Paris.
4: Bien, j'aime beaucoup ta question Hugo, dans la mesure où quand on dort et qu'on rêve, contrairement à ce qu'on peut penser, on fait peu de rêves agréables et beaucoup de rêves désagréables. Et évidemment, on n'aimerait pas que ça soit tout le temps des cauchemars, c'est-à-dire des rêves désagréables qui nous réveillent avec le cœur qui bat, puis on a du mal à se rendormir après. Mais on pense que quand on dort et qu'on est en rêve, on est dans une espèce de monde virtuel, un peu comme dans un jeu vidéo, où on s'entraînerait à revoir des choses de la journée, par exemple, si tu as eu une dispute ou quelque chose comme ça, à le revoir à nouveau, et puis à ce que ça change un petit peu, que ça soit un peu différent, ou que pour le coup, tu pousses une grosse colère, mais que ça soit fait. Et le lendemain, tu seras mieux. Et de la même manière, si tu as une compétition importante le lendemain matin, tu peux tout à fait faire le cauchemar que tu la rates, que tu as oublié tes baskets. Il est assez fréquent, celui-là, par exemple. Eh bien, on pense que tu simules, c'est comme un simulateur, comme un jeu vidéo, toutes les menaces, tous les trucs un peu dangereux que tu peux avoir dans la journée, et que tu t'entraînes à y faire face d'une manière ou d'une autre. Moi, je suis sûre que quand tu vas te réveiller, tu les oublieras pas, tes baskets.
2: Donc, ça veut dire que vous êtes en train de dire à Hugo et à tous les gens qui font des cauchemars que les cauchemars peuvent être bénéfiques, peuvent être positifs.
4: Les mauvais rêves sont positifs. On pense
2: sont utiles même.
4: Sont utiles. Le fait que ça réveille brutalement et que du coup, on finit pas l'histoire, c'est probablement pas très bon. Et on préférerait que la personne reste endormie et aille jusqu'au bout du mauvais scénario pour en quelque sorte le dégrader, le désensibiliser.
2: Et tiens, qu'est-ce qui fait justement qu'on se réveille brutalement parfois au milieu? C'est parce que c'est beaucoup trop intense en émotion?
4: C'est ce qu'on pense, c'est quand l'émotion est trop intense ou qu'on a le sommeil fragile, à ce moment-là, ça nous réveille.
2: Et est-ce que c'est lié à ce qu'on appelle aussi les terreurs nocturnes?
4: Alors il y a un type de cauchemar très particulier qui survient plutôt au début de la nuit, ça fait pas très longtemps qu'on dort, une demi-heure, une heure, et les enfants vont hurler, mais hurler avec... Alors que normalement, les cauchemars, ça sort pas trop du corps. Si on pleure très fort en rêve, on n'a même pas de larmes aux yeux. Mais,
2: ah oui, on pleure pas en rêve.
4: Ah non, on pleure à l'intérieur, mais il n'y a rien qui sort. Alors que dans les terreurs nocturnes, le cauchemar est tel que la personne va hurler, parfois sortir du lit, s'échapper. Et les enfants ne se rappellent pas trop du scénario, parce qu'on est plutôt dans du sommeil très profond, mais ils ne sont pas bien. Mais les adultes, ça peut arriver encore à l'âge adulte, eux, ils se rappellent. Et les scénarios, c'est un peu toujours les mêmes. C'est le plafond qui s'écroule. C'est un danger de mort imminent. Il y a un serpent dans le lit, il y a des insectes. On crierait tous si on avait ça.
2: Ouais.
4: Et donc, on comprend que l'émotion soit telle qu'elle ait fini par réveiller la personne qui a hurlé.
2: Mais ça vient d'où, cette erreur-là ?
4: Je pense que le cerveau fabrique des scénarios de simulation des menaces, qui sont plutôt comme ça des catastrophes, dans cette phase de sommeil. Dans l'autre phase de sommeil, qui est paradoxale, plutôt en fin de nuit, là c'est des longs scénarios, très longs, et plutôt on est agressé par des personnes, il peut y avoir des animaux, mais c'est pas des dangers imminents de mort comme on a en début de nuit.
2: En se rappelant donc que la plupart des cauchemars sont faits pour nous rendre plus forts. Salut les matelots!
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0: 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Allez, on s'écoute une petite bestiole.
1: Quelle bestiole as-tu choisie ?
2: Je suis au large des Comores dans l'océan Indien. Le soleil disparaît à la surface de l'eau. À plus de 120 mètres de profondeur, il fait déjà nuit et l'eau est plus froide. Je nage le long d'une paroi rocheuse volcanique criblée de grottes et de crevasses. Je n'entends presque rien. Oh, et si c'était un sélacanthe ?
3: Là.

La nuit descend sur les profondeurs. Les autres sélacantes peuvent rester dans la grotte. Mais pour moi, il est temps de sortir. Je meurs littéralement de faim. Un an et demi que j'attends des petits, ça creuse l'appétit.

0: fille. C'est bien un sélacanthe qui émerge de la grotte. C'est une femelle, car elle mesure au moins 1,70 m. Les femelles sont plus longues et deux fois plus lourdes que les mâles. Sa tête est arrondie avec de gros yeux dorés. Son corps massif est recouvert d'écailles bleu métallique parsemées de taches blanches. Ses nageoires sont tellement épaisses qu'on dirait des moignons de pattes de reptile. Elle les bouge lentement, l'une après l'autre, comme si elle marchait dans l'eau.
1: Ah, la fraîcheur de la nuit, le calme de l'eau, le moment idéal pour chasser. J'attends patiemment qu'une proie passe à portée de ma bouche. Pas de poursuite. Pourquoi se presser ?
0: Je comprends mieux pourquoi les scientifiques t'appellent Drift Hunter, en anglais. Le chasseur dérivant. Drift pour dériver et Hunter le chasseur.
1: Mmh. 410 millions d'années que mes ancêtres chassent ainsi. Lentement, patiemment. Je sens quelque chose en dessous de moi, dans les profondeurs. Mon organe rostral, situé dans mon nez, capte des signaux électriques.
0: Le sélacanthe ralentit. Il bascule lentement et se met à la verticale, le nez pointé vers le fond rocheux.
1: Je le sens bouger. Entre les rochers, un poisson se cache. Attendre, immobile, il va finir par sortir. Bien, c'est ça. Je vois ton petit museau. Oui, là, c'est parfait.
0: D'un coup rapide comme l'éclair, le sélacanthe ouvre son immense gueule. La partie avant de sa tête se lève comme sur une charnière et aspire le poisson.
1: Un bon poisson de roche, délicieux, mais pas suffisant. Avec les petits sélacanthes qui grandissent dans mon ventre, j'ai besoin de beaucoup d'énergie. Je ne sais pas combien ils sont là-dedans, mais je dois me nourrir. Heureusement, la nuit est longue. J'ai le temps de trouver de quoi me rassasier.
0: La femelle sélacanthe continue sa progression lente au gré des ondes. Oh, elle s'arrête net. Elle semble tendue.
1: Ce mouvement dans l'eau. Cette vibration.
0: Je ne sens rien.
1: Dommage pour toi. Parce que c'est un requin.
0: Ah oui, je vois son ombre massive qui glisse au-dessus de nous. C'est un requin tigre des sables, un prédateur des profondeurs, avec des dents pointues qui dépassent de sa gueule. Il tourne lentement autour de la zone.
1: Ne pas bouger brusquement. Rester parfaitement immobile. Je le sens avec mes capteurs. Il repasse. Encore.
0: Le requin se déplace lentement lui aussi. Il s'approche. Il passe tout près de la femelle sélacanthe. Une fois, deux fois, oh là là, trois fois. Il semble chercher quelque chose. Elle reste immobile. Elle se laisse dériver avec le courant, bougeant à peine les nageoires.
1: Les requins sont de vieux voisins des profondeurs. Parfois, ils chassent les mêmes proies que nous. Parfois, ils nous chassent. Heureusement, je ne suis pas facile à attraper. Mes écailles me permettent de me dissimuler. Grâce à elles, on peut me confondre avec les parois d'une grotte sous-marine. Ah, ça y est, il s'en va. Il a dû trouver autre chose à chasser. Bon, c'est bien beau tout ça, mais j'ai faim et l'eau commence à changer de couleur. Elle s'éclaircit. Ça signifie que le jour va bientôt se lever. Il ne me reste plus beaucoup de temps. Allez, on s'active, Miss Sélacanthe. Un calamar, une anguille, n'importe quoi.
2: Pour un sélacanthe, se dépêcher reste très relatif. Ces poissons comptent parmi les créatures les plus lentes de l'océan. S'ils se laissent dériver avec le courant pour se déplacer, ce n'est pas parce qu'ils sont trop lourds ou qu'ils n'ont pas de nageoires pour se propulser, c'est simplement pour économiser leur énergie.
1: Allez, une nageoire devant l'autre. J'accélère la cadence. Je sens quelque chose qui bouge au-dessus de moi. Parfait. Un bon calamar bien dodu. Je me positionne juste en dessous. Je me stabilise avec mes nageoires. Je ne bouge plus. Je le laisse descendre vers moi.
2: Le sélacanthe reste parfaitement immobile, comme une pierre dans l'eau. Le calamar descend lentement sans se méfier. Il se rapproche encore, encore. Le sélacanthe bondit vers le haut et happe le calamar.
1: Parfait, délicieux. Bon, maintenant, le soleil se lève. Je dois regagner ma grotte si je ne veux pas servir à mon tour de repas. Oh non, elle est pleine. Je fais ce que je peux.
2: Le sélacanthe fait onduler ses nageoires pectorales et pelviennes, puis donne un bon coup de queue de gauche à droite pour accélérer. Pour un poisson qui se laisse porter par le courant, c'est plutôt rapide.
1: Pour un sélacanthe, c'est même carrément un sprint. Oh, droit devant, sous les rochers. Une ouverture. Je croise mes nageoires pour qu'il reste de la place. Waouh ! Mais elle est magnifique, cette grotte. Calme, spacieuse. Un, deux, trois, quatre occupants. C'est parfait. Je suis épuisé. Je vais m'isoler au fond. Je sens quelque chose dans mon ventre. Mais ce sont mes petits. Ils bougent. Après un an et demi de grossesse, ils arrivent enfin.
2: Les sélacanthes femelles sont ovovivipares, c'est-à-dire qu'elles portent leurs œufs à l'intérieur de leur corps. Les petits éclosent et grandissent dans le ventre de leur mère. Une femelle peut porter jusqu'à 26 petits, et parfois pendant 3 ans.
1: Et deux, un.
2: Le premier bébé est né. Il mesure bien 35 cm, aussi grand qu'un chat adulte.
1: Oh, bienvenue dans les profondeurs, mon petit. Et voilà un deuxième. Et un troisième. Dix. Plus rien. C'était bien le dernier.

0: Pendant cette aventure, nous avons entendu l'expression anglaise « drift hunter » qui signifie la façon de chasser du sélacanthe. Mais que signifient les mots « drift » et « hunt » en anglais ? Dériver et chasser, faire du rodéo sous-marin, ronfler en dormant. Bravo ! Drift signifie bien dériver et hunter signifie chasseur. Le sélacanthe est un chasseur dérivant qui se laisse porter par le courant pour économiser son énergie. C'était une aventure aquatiquement planante, mais c'était bestialement génial.
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0: 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Viens,
1: on rigole.
2: Bonjour, vous êtes sur la boîte à blagues. Laissez votre message après le...
3: Ouvrez grand vos oreilles, la première blague de notre boîte à blagues arrive.
4: Bonjour, je m'appelle Raphaël, j'ai 10 ans, j'habite à Montesson. J'ai une blague à vous raconter. Quel est le con pour une souris ? D'avoir un chat dans la gorge.
3: Bien vu, Raphaël. Allez, suivante.
5: Bonjour, salut l'enfant. Je m'appelle Esmé, j'ai 7 ans et j'habite à Saint-Denis. Et j'aimerais bien vous raconter une charade. Mon premier est un autre mot pour dire bonjour. Mon deuxième est un tissu qui sert à fabriquer des vêtements. Mon troisième est le contraire de vrai. Mon tout est une super émission. Vous ne savez pas ? Pourtant, c'est facile. C'est Salut l'info !
6: Bravo !
3: Ah, génial aussi cette charade. Bravo Esmé.
5: Au revoir Salut l'info. Je trouve vraiment excellent votre podcast.
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3: On enchaîne.
7: Bonjour, je m'appelle Lucie. J'ai 9 ans, j'habite à Saint-Malo. Et j'aimerais vous faire une devinette. Je suis grande quand je suis neuve et je suis petite quand je suis vieille. Qui suis-je ? Vous ne savez pas ?
3: Eh ben non.
7: Une bougie ? Salut, salut l'info !
3: Merci Lucie. Ah, salut l'info, on a super hâte d'écouter tes prochaines blagues et devinettes. Tu peux les partager à tout moment sur le répondeur de Salut l'info au 01 47 79 40 00. N'oublie pas de nous donner ton prénom, âge et la ville où tu habites et le numéro de téléphone de tes parents.
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1: Excusez-moi, c'est possible de vous pousser un peu, j'aimerais bien rentrer.
2: Ça m'évitera peut-être pour une fois de faire les gros titres des journaux.
3: Un terrible accident hier matin dans le métro parisien. Un trombone à coulisses s'est retrouvé coincé.
4: Entre les portes.
0: Viens pas voir ici, il reste une place.
2: Ouf. Ah, merci mon petit loulou.
0: Aïe.
2: Ah pardon, je t'ai cogné.
0: Bah oui, tu dépasses de partout.
2: Ah, mais je suis pas une contrebasse non plus. Oh, 1m26, c'est pas démesuré. Et puis là, je suis pas complètement déployé. Hein. Je peux presque doubler de taille si je veux. Rien qu'en allongeant ma coulisse. Tiens, regarde.
0: Aïe, non, ça va pas.
2: Mille excuses, pardon. Dans les transports en commun, j'évite ce genre de mouvement. C'est bien trop dangereux. Généralement, quand je me déplace, je me divise en deux. Je sépare ma coulisse de mon pavillon. Paf ! Glisse dans une boîte et c'est réglé. Mais là, j'étais en retard, j'ai pas eu le temps. Et puis... je suis un peu traumatisé.
0: Oh, mais pourquoi ?
2: Un jour, j'ai oublié ma coulisse à la maison. Oh, qu'est-ce que j'ai eu l'air bête. Je te dis pas, quand je suis arrivé sur scène, à moitié nu, comme ça, sans mon pavillon. Comme ça, tout seul. Oh, on aurait dit une trompette.
0: En même temps, tu ressembles un peu à une trompette.
2: Oh, alors là, je t'arrête tout de suite, mon petit bonhomme. Hein. Je suis pas une trompette, je suis un trombone.
0: Mais t'es pas un trombone, c'est un petit truc en fer pour tenir les feuilles ensemble.
2: Oh là, ça n'a rien à voir. Regarde. D'accord, c'est la même forme. Regarde, on est sur un autre niveau quand même.
0: Mais comment tu t'appelles alors?
2: Je m'appelle James. Je suis un coulisse. Trombone à coulisse. Bond. James Bond. T'as la ref? Hein? Quelqu'un? Non? Personne n'a la ref?
5: Merci, c'est l'agent secret.
2: Tu as vu mon long tuyau? Hein? Il est courbé en forme de S.
0: Et pourquoi t'es en forme de S?
2: Ben comme je mesure presque 3 mètres au naturel, en étant courbé, je prends moins de place, pardi. Et puis, j'ai aussi un bras.
0: C'est quoi, c'est ce tube-là en forme de U avec lequel t'as cogné la dame tout à l'heure?
2: Oui, bon, c'est ma coulisse. Allez, ma coulisse. Super. J'adore ma coulisse. Elle me permet de remplir une mission incroyable. À savoir...
0: Bah, je sais pas, moi, prendre toute la place dans le métro.
2: Mais non, non, de jouer des notes bien plus graves et plus moelleuses que la trompette.
0: Sérieux?
2: Voilà.
0: Vas-y, montre.
2: Tu veux essayer?
0: Ouais.
2: Pose-moi sur ton épaule gauche. Voilà. Il faut que tu sois bien équilibré sur tes deux jambes.
0: Oula, t'es marrant, mais ici dans le métro, ça bouge.
2: C'est pas très stable, c'est sûr. Hein. Mais bon, allons, essaie quand même. J'ai deux poignées qu'on appelle des entretoises. Celle qui est la plus proche de ta bouche te permet de me tenir en place et l'autre de bouger ma coulisse avec ta main droite.
0: Ça va, t'es bien installé comme ça.
2: Nickel, maintenant, souffle dans mon embouchure. Et baisse ma coulisse. Voilà, tu entends? Je descends dans les graves. Et inversement, lorsque tu tires ma coulisse vers toi, je monte dans les aigus. Maintenant, tout l'art consiste à jouer chaque note avec la plus grande précision.
0: Et comment on fait ça?
2: T'as 7 positions à retenir. 1, 2, 3, 4, 5, 6, 7. Mais c'est pas évident à trouver au début, car il n'y a pas vraiment de repère visuel, comme tu vois. C'est comme sur le manche d'un violon ou d'un violoncelle, ça vient avec l'habitude. Et beaucoup de travail. Ah, c'est ici que je descends.
0: Mais James, tu vas où?
2: Je change de ligne. Je vais jusqu'à l'opéra.
0: Tu joues à l'opéra?
2: Yes, baby. Tu veux venir avec moi?
0: À fond, j'y suis jamais allée.

0: Le prochain métro n'arrive que dans 5 minutes. Moi, je déteste attendre.
1: Oh, moi, j'ai l'habitude. Je suis de la famille des cuivres. On possède le son le plus puissant de tous les instruments de l'orchestre. Et donc, dans les symphonies, par exemple, je n'interviens souvent que dans le final. Pour envoyer la sauce, quoi.
0: Et le reste du temps, tu fais quoi?
1: Bah, je joue quand même un peu. Sinon, j'en profite pour écouter les copains. Bah, c'est fascinant, tu sais. D'ailleurs, tu verras, une fois qu'on sera arrivé à l'opéra, on va s'installer au milieu des musiciens.
0: Et donc, finalement, toi, tu existes depuis combien de temps?
1: Ah, je ne t'ai pas encore parlé de mon ancêtre, la sac-boute.
0: Non, c'est qui?
2: La sac-boute. Son nom vient des mots saqué et bouté, ce qui veut dire en ancien français tirer et pousser.
0: Bah, ça, c'est comme le mouvement que tu fais avec ta coulisse.
1: Ah, oh, bien vu! Bien vu!
0: Et pourquoi t'as changé de nom, alors?
1: Mais parce que j'ai évolué, physiquement.
2: La perce de la sac-boute, c'est-à-dire l'intérieur de son tube, était plus étroite. Et son pavillon moins évasé. Donc sa voix était moins puissante.
0: Et il servait à quoi avec sa toute petite voix?
1: Elle pouvait notamment doubler les voix des chanteurs.
0: Mais alors quand est-ce que t'es devenue trombone, toi?
1: À la grosse louche, au 18e siècle. Donc, comme j'ai rejoint l'orchestre et que les salles des concerts sont devenues de plus en plus grandes, je ne pouvais plus faire le timide. Ma perce s'est élargie et mon pavillon s'est agrandi. Maintenant, je peux te dire qu'on ne peut pas me louper quand je joue. Oh non ! Attention, le voilà ! Voilà, nous sommes arrivés.
0: Wow, mais c'est super beau ici.
1: Ah ouais, hein, ça en jette, hein.
3: Salut James, bienvenue à l'opéra. Les musiciens sont déjà installés. Tu peux les rejoindre en fosse.
1: Merci, Marco.
0: Une fosse? Une fosse comme au cimetière? Moi, j'ai pas trop envie d'y aller, hein.
1: Non, mais t'inquiète. La fosse, c'est l'endroit où les musiciens jouent à l'opéra, sous la scène. En même temps, c'est marrant ce que tu dis en parlant de cimetière. Car parfois, je peux être lugubre. Lugubre. À l'opéra, dans les requiem ou dans le répertoire symphonique, je représente souvent la mort.
0: Bah.
1: Détrompe-toi, c'est hyper intense. La musique classique, c'est démon. Mais je peux aussi jouer d'autres répertoires parce que j'ai oublié de te raconter un truc.
0: Quoi?
1: Eh bien, tu peux utiliser ma coulisse de différentes façons. Par exemple, tu peux jouer legato en arrêtant la coulisse à chaque position. Hein? Écoute. Sinon, tu peux faire aussi un glissen. Là, tu n'arrêtes pas la coulisse, par contre. Et c'est d'ailleurs grâce à ça que je suis une star du jeu.

0: Mais bon, là, on est à l'opéra. Ce serait dommage de ne pas en profiter. Viens.
1: Bonjour tout le monde.
0: Bon, ça va être un autre jour. Attends, recule un peu. Sinon, avec ma coulisse, tu vas cogner la tête des bassonistes qui sont assis devant nous.
2: Oh, pardon.
0: T'es prêt?
2: Oui.
0: Comme je suis distrait. En fait, on va devoir patienter. Hein. On ne joue pas tout de suite.
2: Ah oui, c'est vrai. Toi, t'aimes bien attendre.
0: Ouais, mais en même temps, ça me permet de te raconter plein de trucs. Je t'ai dit pourquoi je m'appelle James.
2: Non, t'es anglais?
0: Non, eh bien, figure-toi qu'au début du XXe siècle, en Grande-Bretagne, comme les mineurs respiraient des gaz toute la journée, l'État leur offrait des instruments, des trombones notamment, dans lesquels ils pouvaient souffler pour expectorer. Et comme mes parents sont des sentimentaux, James, c'est un petit hommage à leur cousin. Oula, ça va être un peu. T'es ready?
2: Oh, yes! C'était...
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4: Et coucou les petites curieuses et les petits curieux, vous auriez un vase gigantesque?
5: Bonjour, je m'appelle Léna, j'ai 5 ans et je voudrais savoir c'est laquelle fleur la plus grande. Au revoir et merci.
4: Et merci à toi Léna. Alors c'est laquelle la fleur la plus grande? Eh bien, un spécialiste des fleurs est venu pour te répondre. François Parcy, vous êtes venu même de Grenoble, puisque vous êtes à l'Université Grenoble-Alpes, chercheur CNRS, spécialiste de la formation et de l'évolution des fleurs. Réponse, s'il vous plaît.
6: Alors, des fois, on me demande la fleur la plus petite et je ne sais jamais répondre. Mais alors, la fleur la plus grande, elle est connue. C'est une fleur qu'on ne trouve pas du tout en France, ni même en Europe. Elle s'appelle la rafflésie. Et elle pousse en Indonésie, sur les îles près de Sumatra, etc. Et c'est une fleur incroyable. Elle peut faire 1,20 m de diamètre.
4: Wow.
6: Donc c'est énorme. Et elle pèse 10 kg. Donc Léna, à 5 ans, hein, tu ne pourrais même pas soulever cette fleur tellement elle est grosse. Et en fait, c'est une plante parasite. Donc elle est extraordinaire pour plein de raisons. On peut en parler un petit peu. Hein. Elle a été découverte par un Français il y a longtemps. Et après, elle a été nommée d'après Monsieur Raffles. Et donc on l'appelle la rafflésie. Et en fait, cette plante-là, c'est ce qu'on appelle une plante parasite. C'est-à-dire qu'en fait, elle vit, elle s'accroche sur d'autres plantes, elle s'accroche sur des sortes de lianes qui ressemblent à la vigne, et elle aspire la sève de ces lianes et elle pousse grâce à elle. Et elle, elle sait presque rien faire. Elle sait faire la fleur et c'est tout. Parce qu'en général, les plantes, tu le sais Léna, elles font des feuilles, des racines, des tiges. Donc en fait, en elles, elles ont toutes les recettes pour faire ça. Elles savent aussi attraper la lumière du soleil pour fabriquer ce qu'elles mangent, etc. Mais la rafflésie, elle ne sait rien faire, elle a tout perdu.
4: Elle s'est juste squattée en fait.
6: Elle sait juste, exactement, c'est un parasite. Et donc, elle, tout ce qu'elle sait faire, c'est la fleur. Mais alors, elle l'a fait bien, 10 kilos de fleurs. Mais elle va aspirer la sève et c'est comme ça qu'elle va créer ses différentes parties. Et l'autre chose qui est très spéciale, c'est qu'en général, les fleurs, elles attirent les insectes qui viennent les polliniser. Elles les attirent en sentant bon. Et la rafflésie, elle pue horriblement. Elle sent le cadavre, elle sent le poisson pourri.
4: Oh.
6: Donc, c'est une fleur énorme, mais c'est une fleur un peu dégueulasse. Et cette fleur-là, en fait, pourquoi elle pue? Parce que ces pollinisateurs, c'est des petites mouches qui sont attirées par les cadavres parce qu'elles pondent leurs œufs dans les cadavres. Et donc, en fait, les mouches, elles sentent cette odeur pestilentielle et elles sont attirées, elles viennent, elles pondent et en même temps, elles pollinisent la rafflésie qui va pouvoir aller parasiter encore d'autres lianes.
4: Donc la rafflésie, elle a compris qu'il fallait sentir mauvais pour pouvoir se reproduire, en fait.
6: En tout cas, il se trouve qu'elle a commencé à sentir mauvais, ça a aidé sa pollinisation, et donc l'évolution a sélectionné cette odeur ignoble, et elle est restée jusqu'à nos jours.
4: Et donc vous dites 1,20 m de diamètre, c'est ça? Et en hauteur?
6: Elle est moins haute, hein. Elle doit faire à peu près 40 ou 50 cm, mais c'est quand même un énorme plateau. Hein. C'est quelque chose de... Et alors, oui, je ne l'ai pas dit, c'est une fleur, elle est rouge avec des points blancs. On dirait un peu un champignon, vous savez, les amanites tumouches, elle ressemble un peu à ça, mais vraiment géante, quoi.
4: Oui, ben je la mets pas dans mon salon, hein.
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1: Si un jour au Japon tu vas, sur la merveilleuse île de Honshu, rends-toi. Du sud, remonte vers le nord, suis le vent. Il te portera jusqu'au village de Kiso. Arrivé à destination, cherche la rivière. Où? Comment? Oh, ne t'en fais pas. Aie confiance. Tes pas sauront trouver le chemin. En marchant, regarde autour de toi. Regarde les immenses montagnes bleues saupoudrées de neige. Regarde les sapins, les cyprès et écoute les cascades. Au cœur de la forêt, absorbé par la beauté du paysage, sans t'en rendre compte, tu seras arrivé près de la fameuse rivière. Avec tes petits doigts de pied, touche l'eau. Ouh! Elle est fraîche, n'est-ce pas? Mais c'est normal, elle arrive de la montagne, elle est passée par les entrailles de la terre et elle a des milliers d'années. Maintenant, ferme les yeux et tends l'oreille. Si, et seulement si, ton cœur est pur autant que vaillant, alors tu entendras s'élever, entre les petites gouttes d'eau qui sautent, une mélodie merveilleuse et puissante. C'est l'âme, paraît-il, de Tomoe Godzen. Qui est-ce, tu te demandes? Eh bien, mais tout simplement, l'une des plus grandes samouraïs de tous les temps. Tomoe Godzen a le visage pâle et les cheveux noirs. Ses yeux sont grands, vifs, brûlants. Sur le champ de bataille, elle n'a peur de rien, ni des dieux, ni des démons. Coriace, dure à cuire, Tomoe Godzen est fascinante. Mais elle est aussi un peu effrayante. Lorsque son sabre vole dans les airs, disons que ce n'est pas pour couper la tarte aux myrtilles de mémé en 8 parts égales.

0: mal, si tu vois ce que je veux dire. Auras-tu le cœur assez bien accroché pour la suivre dans tous ces combats? Eh bien, c'est ce qu'on va voir. Tiens-toi prêt. Après le coup de gong, nous plongeons dans l'histoire du Japon. Nous sommes à la fin de l'ère Heian, au temps... Waouh ! Des tout premiers samouraïs. Tomoe a existé, on le sait. Mais c'est une femme pleine de mystères. Elle apparaît et disparaît dans la brume, faute comme une silhouette magique, au beau milieu d'un rêve. Enfin, non, pas tout à fait. Tu me connais, j'exagère un peu. C'est un être humain, et comme tous les êtres humains, elle est née un jour. Le problème, c'est qu'on ne sait pas exactement quand. Sans doute durant l'année 1157. Depuis son plus jeune âge, Tomoe sait qu'elle veut combattre. Attention, hein, pas comme les femmes de samouraï à qui l'on apprend à manier les armes pour défendre leur maison, leurs enfants ou leur village. Non, elle veut elle-même être samouraï. Comme ses grands guerriers, elle veut monter à cheval et tirer à l'arc. Comme eux, elle veut les honneurs et la gloire. Elle veut commander une armée et faire frémir de peur tous ses ennemis. Samouraï, en japonais, cela signifie « celui qui sert ». Servir qui? Mais un seigneur, voyons, en l'aidant à conquérir plus de terres ou en défendant celles qu'il a déjà. Un peu comme le faisaient les chevaliers du Moyen-Âge, si tu veux. Pour Tomoe, il n'y a aucun problème. Surtout si elle peut récupérer en échange un bon paquet de pièces d'or. Oui, mais voilà. À cette époque, les grandes guerrières, oh, ça ne court pas les rues. Et alors, est-ce que tu crois que ça va l'arrêter? Tomoe a le cœur ardent et l'âme en acier trempé. Qui pourra l'empêcher de combattre? D'autant que, d'après la légende, c'est déjà arrivé. Avant Tomoe, racontent les anciens lorsqu'ils ont un petit coup de saké dans le nez. Le Japon a connu une grande, une immense combattante, l'impératrice Jingu. Au IIIe siècle de notre ère, cette incroyable Amazone aurait traversé les montagnes et l'océan pour conduire ses armées jusqu'aux trois royaumes de Corée. Est-ce le modèle de Tomoe? Je l'ignore. En tout cas, je suis sûre qu'elle y pense quand elle s'entraîne. L'apprenti samouraï travaille tous les jours, des heures durant. C'est extrêmement dur. Mais il faut ce qu'il faut pour devenir la meilleure, pour atteindre l'excellence. Les samouraïs des années 1100 suivent le Kyuba no Michi, la voie de l'arc et du cheval. Tomoe commence donc par apprendre l'équitation. C'est absolument essentiel. A-t-on déjà vu un samouraï se promener à dos de poule ou de chameau? Non, exactement, jamais. Les vallées du Japon sont vastes. Il faut les parcourir à toute vitesse. Et surtout, il faut se battre sans tomber de sa selle. Et ça... Laisse-moi te dire, oh, que ce n'est pas de la tarte. Ensuite, elle apprend le tir à l'arc. L'arc représente l'autorité et le pouvoir. C'est le symbole de la valeur du samouraï. Au début, Tomoe n'est pas très douée. Oups! Heureusement, elle ne tire jamais de flèches enflammées. Sinon, oh, je te raconte pas. Bonjour, l'état de la forêt tout autour. Cela dit, elle progresse. Et très vite, elle ne rate plus jamais aucune de ses cibles. Tenir un arc entre ses bras. Oh, c'est une sensation incroyable et terriblement puissante. Précision et maîtrise de soi sont les maîtres mots. Souvent, son professeur lui répète
1: « Jeune Tomoe, dans la multitude, concentrez-vous sur une seule direction. Lâchez, la flèche touchera assurément. »
0: Le corps de Tomoe est devenu fort, robuste, résistant. Elle a des abdos en béton et ses bras sont très musclés. Tu l'imagines sur son cheval, vêtu de son armure de fer, son arc accroché au dos et le sabre à la ceinture. Ouah ! Oh, sacrément impressionnant, n'est-ce pas ? Tomoe Gozen est enfin prête. Mais pour devenir une grande guerrière, il faut un grand combat. Pendant des années au Japon, le soleil s'est levé du bon côté et la pluie est tombée pile poil où il fallait. Bref, c'était la paix. Jusqu'à ce que... Oh, horreur! Malheur! Deux clans ennemis, les Minamoto et les Taira, se disputent le pouvoir. En 1180 commence la fameuse guerre des Genpei. En quelques années, l'histoire du Japon va basculer. Au début, la situation n'est pas vraiment à l'avantage des Minamoto. Kiyomori, le grand combattant Taira, place son petit-fils Antoku sur le trône. Il a 2 ans. C'est à peine si le pauvre petit tient debout sur une balançoire, il n'est ni plus ni moins qu'un empereur fantoche, une marionnette entre les mains de la famille Taira. Évidemment, cela ne plaît pas du tout aux Minamoto. Les grands chefs du clan ne tardent pas à réagir. Parmi eux, il y a le général Minamoto no Yoshikana. Il décide de lever une armée pour renverser les Taira. Devine qui combat fièrement à ses côtés. Bingo ! Notre valeureuse Tomoe. Yoshinaka a fait d'elle son capitaine. Et il a bien raison. Je ne voudrais pas avoir l'air de frimer à sa place, mais aucun soldat ne lui arrive à la cheville. Elle seule sait dompter les chevaux les plus fougueux. Sans frémir, elle dévale à toute berzingue les pentes les plus dangereuses et elle a la force d'un ours. Yoshinaka lui fait entièrement confiance. Avec elle, il le sait, il peut dormir sur ses deux oreilles. Le 17 août 1183, la troupe s'empare de Kyoto, la capitale impériale. Les Taira prennent la poudre d'escampette. Ils quittent la ville. Ils emportent avec eux le tout petit empereur Antoku. Victoire ! Bien joué, les amis! Hélas, c'est là que les affaires se compliquent. Yoshinaka ne veut pas simplement aider son clan à renverser les Taira. Il veut prendre le pouvoir et régner sans partage sur la famille Minamoto. Ses cousins vont tout faire pour l'en empêcher. Oh pétard, ça sent le roussi! Yoshinaka doit fuir avec ses soldats. Tomoe part avec lui.

0: Nous sommes en 1184. C'est un petit matin gelé, en plein cœur de l'hiver. L'heure de la grande bataille finale a sonné. Dans le brouillard, deux armées se font face. D'un côté, celle de Yoshinaka, de l'autre, les troupes menées par ses cousins. Les archers bandent leurs arcs. Pendant des heures, il pleut, non pas des gouttes d'eau, ça ce serait pas grave, mais des flèches, et dans tous les sens en plus. Aïe, ouïe, ça blessouille. Enfin, les grands combattants de chaque camp s'affrontent en duel. Les chevaux foncent les uns sur les autres. Tomoe compte les hommes de son camp. Oh, c'est terrible, ils ne sont plus que 7. De son côté, Yoshinaka est en sacrément mauvaise posture. Son cheval est embourbé dans une rizière, ses sabots glissent dans l'eau boueuse. Vite, la samouraï vole à son secours. Hélas, elle arrive trop tard. Une flèche ennemie a réussi à se glisser dans son armure. Tomoe ne peut plus rien faire. Avant de mourir, Yoshinaka la supplie de fuir.
1: Quoi ? Mais il est fou ! Et puis quoi encore ?
0: Tomoe est verte de rage. Demander à un samouraï de son niveau de fuir, mais c'est pire qu'une insulte. Cependant, Yoshinaka est son général. Elle doit lui obéir. Avant, elle décide d'accomplir un dernier geste de bravoure. Tomoe regarde à droite et à gauche. Pile poil dans son champ de vision, elle aperçoit un samouraï ennemi. Sans réfléchir, elle fonce sur lui. Au galop, au galop! Elle saisit un énorme tronc de pin qu'elle lance en plein dans la face de l'homme. Le coup est tellement fort que l'arbre se pulvérise en une pluie d'échardes qui vole dans les airs. Oh! Telle une magnifique averse de paillettes d'argent. Le cavalier tombe à terre, son cheval rue, puis il s'enfuit dans la forêt. Tomoe, à son tour, disparaît dans le brouillard. Elle cavale des jours et des nuits entières sans s'arrêter. Après cela, ce qu'elle est devenue, on n'est pas très sûr. Certains racontent qu'elle aurait continué de combattre, d'autres qu'elle aurait rejoint un monastère dans la montagne. On a dit tellement de choses à son sujet, et même que Yoshinaka et elle étaient fous amoureux. Peut-être, sans doute, mais après tout, est-ce que ça nous regarde? Non, pas vraiment. La seule chose qui compte, c'est la trace qu'elle a laissée dans l'histoire. Et on peut dire qu'elle a sacrément marqué les esprits. Quant aux Minamoto, ils ont fini par vaincre les Taira. Une fois au pouvoir, ils ont inventé une nouvelle société au sommet de laquelle, pendant plus de 700 ans, les valeureux samouraïs ont régné. Mais tout ceci, je te le raconterai dans une autre Odyssée. 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Tomoe Gozen est extrêmement forte au tir à l'arc, mais il y a une autre arme qu'elle maîtrise à la perfection, le Naginata. Il s'agit d'un grand bâton de bambou terminé par une lame acérée. Il lui permet de se lancer dans la bataille tout en gardant ses ennemis à distance. Vachement pratique, n'est-ce pas ?

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2: Attention, humour en approche, voici la première blague de notre boîte à blagues.
3: Bonjour, salut l'info, je m'appelle Manon, j'ai 10 ans et j'habite à Sainte-Terre. J'ai une blague à vous raconter. Pourquoi un motard roule-t-il toujours en pyjama? Vous ne savez pas? Pour mieux se coucher dans les virages. Au revoir, salut l'info, j'adore votre podcast.
2: Merci Manon, allez, suivante.
4: Bonjour, salut l'info, je m'appelle Cassie, j'ai 8 ans. Et j'habite à Aix-les-Bains. Savez-vous compter jusqu'à l'infini?
5: 1 2.
4: C'est facile. 1 Fini.
5: 4.
2: Ah oui, dit comme ça, effectivement, ça va plus vite.
5: 5.
2: Merci Castille, on peut compter sur toi pour les 6. Chouettes devinettes. On enchaîne.
6: Salut, salut l'info. Je m'appelle Céline, j'ai 9 ans. J'habite à La Riche et j'ai une blague pour vous. Que dit un chou-fleur, un chou de Bruxelles qui n'a pas réussi sa mission? Tu as fait chou blanc.
7: Chouchou.
6: Au revoir.
2: Bien vu. Merci Céline.
7: Chouchou. Cosita sabrosa. Chouchou.
2: Un salut l'info. On a super hâte d'écouter tes prochaines blagues et devinettes. Tu peux les partager à tout moment sur le répondeur de Salut l'info au 01 47 79 40 00. N'oublie pas de nous laisser ton prénom, âge et la ville où tu habites et le numéro de téléphone de tes parents.
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Tu es là? Tu m'entends? Alors ouvre grande tes oreilles, je vais te raconter une histoire. Une histoire qui est arrivée à Toudou, mon doudou. Toudou va au marché. Toudou, mon doudou, est tout chou, tout mou, tout fou. Il me suit partout. Le voilà. C'est dimanche. C'est le jour du marché. Il y a plein de monde sur la place. Saute dans mon panier, Toudou. On va aller acheter à manger. Au marché, il y a des marchands de fleurs, de fruits, de légumes. Il y a des poissonniers.

des charcutiers, des fromagers, des bouchers. C'est plein de couleurs et d'odeurs. Allez, viens tout doux. On va aller chez la marchande de pommes. Bonjour, madame la marchande. Je voudrais une pomme verte pour mon doudou, s'il vous plaît. Combien je vous dois ? Merci, madame. Tiens, tout doux, une pomme verte. Tu veux croquer dedans ? Ça te plaît ? Tu sais, tout doux, il existe des pommes de toutes les couleurs. Il y en a des vertes, des rouges, des jaunes, et elles ont tout un goût différent. Maintenant, il faut acheter à manger pour la semaine. Un beefsteak haché chez le boucher. Un beau morceau de gruyère chez le fromager. Du saucisson et du jambon chez le charcutier. Tout doux, mon doudou se lèche les babines en pensant au jambon, au saucisson et au fromage. En passant, tout doux s'est arrêté devant l'étalage du poissonnier. Il regarde les poissons. Ils ont l'air bien frais. Il y a aussi des crabes. Ils bougent encore. Attention, tout doux. Ne les touche pas. Ils peuvent te pincer très fort. Il faut aussi aller chez le marchand de légumes pour acheter des radis, du concombre et de la salade. Et puis, chez le marchand de fruits pour acheter des fraises, des framboises, des cerises et des abricots. Tu veux goûter un abricot, tout doux ? Attention, n'avale pas le noyau. Tu peux le cracher par terre. Et si on achetait des fleurs, tout doux ? Tout doux ? Tout doux ? Tout doux n'est plus dans mon panier. Comment je vais faire pour le retrouver dans le marché ? Tout doux ? Tout doux ? J'ai une petite idée de là où il a bien pu aller. Tout doux, je savais bien que je te trouverais là. Qu'est-ce que tu fais devant le marchand de bonbons ? D'accord, je veux bien t'acheter un bonbon. Bonjour, monsieur le marchand. Est-ce que je pourrais avoir un nounours en chocolat ? C'est pour mon doudou. Et toi ? Est-ce que tu aimes accompagner tes parents au marché ? Est-ce que tu aimes goûter tout ce que tu vois ? Ou est-ce que tu préfères les nounours en chocolat ?
Et maintenant, c'est l'heure de danser. Avec tes pieds, avec tes mains, avec ta tête ou avec ton nez.

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4: Et coucou les petites curieuses et les petits curieux, attention, grande question.
5: Bonjour, je m'appelle Lucien, j'ai 6 ans. Je voudrais savoir qu'est-ce que c'est la démocratie. Bonne soirée.
4: Mais bonne journée, bonne soirée, comme tu veux Lucien. 6 ans et tu nous poses une question, mais alors c'est quasi philosophique. Qu'est-ce que la démocratie? Je me réjouis de relayer cette question à Anne-Charlène Bézina. Elle est maîtresse de conférences en droit, Lucien, à l'université de Rouen, également à Sciences Po Paris. Elle connaît tout, justement, à la démocratie. Et je vous souhaite quand même bon courage pour répondre à Lucien.
6: Et vous avez raison, parce que c'est très vaste. La démocratie, c'est un système dans lequel, en fait, quand on vit dans un État, quand on vit tous ensemble, et quand on aime vivre tous ensemble, eh bien, on décide que c'est tout le peuple de cet État qui va choisir sa vie politique, c'est-à-dire sa vie pour les moments importants, qui va faire ses lois. Et comme au quotidien, c'est particulièrement compliqué pour nous tous d'avoir à décider, eh bien, la démocratie, c'est un système où, parce qu'on vote, eh bien, on va élire des gens qui vont nous représenter dans cette tâche de choisir au quotidien, pour nous, nos décisions de notre destin national. La démocratie, c'est donc un pouvoir par lequel le peuple décide son destin, par l'intermédiaire de ses représentants qu'il a élus. Et l'idée, c'est que sans arrêt, ses représentants décident pour le peuple, en ayant le sentiment de venir du peuple. Donc on dit souvent, c'est Aristote en fait le premier, c'est-à-dire un penseur grec d'il y a très très très longtemps, qui nous disait que la démocratie, eh bien, c'est la gouvernance, c'est-à-dire le fait de décider publiquement pour tout le monde, par le peuple, pour le peuple, avec le peuple et rien que dans la pensée du vivre ensemble. Donc la démocratie, c'est très fragile parce qu'il faut faire attention à ce que ceux qu'on élit, eh bien, on les élise bien, ils nous représentent bien, qu'ils soient en adéquation avec nous, ce qu'on a besoin au quotidien. Il faut aller voter et il faut aussi se rendre compte que, eh bien, il faut la défendre, cette démocratie. Il faut faire attention à ce que nos gouvernants ne décident jamais pour eux seuls et qu'ils aient toujours en présence, attachés au cœur, en quelque sorte, l'intérêt de tous et du bien commun.
4: Voilà, l'intérêt de tous et pas l'intérêt personnel. Démocratie, ça veut dire quoi?
6: Ça veut dire démos et kratos. Quand on a fait un peu de grec, démos, ça veut dire le peuple, l'entièreté du peuple. Et kratos, ça veut dire qui décide, qui gouverne. Donc c'est vraiment cette idée que tout le monde décide pour tout le monde.
4: Et alors pourquoi vous dites tout le monde? Mais Lucien, il a 6 ans, il ne peut pas voter. Alors Lucien, il va dire, mais pourquoi moi je ne peux pas faire partie de la démocratie?
6: Alors Lucien, il fait un peu partie de la démocratie à travers ses parents. Parce que, en quelque sorte, nous, on a établi cette idée, même si dans d'autres États, c'est différent, que c'est quand on est majeur, quand on est un peu plus grand,
4: quand on a 18 ans,
6: qu'on a assez connu un petit peu les impôts, le travail, la maison, commençait de s'occuper de tout ça, qu'on a plus de sens citoyen. Mais ça ne signifie pas que quand on a 6 ans, il ne faut pas qu'on s'intéresse à la Constitution et à la démocratie, parce que c'est des éléments de tous les jours. Est-ce qu'il va y avoir des trottinettes dans la rue? Est-ce qu'il va y avoir un marché le dimanche? Qui pourra y participer? Et tout ça, on s'y intéresse dès qu'on est tout petit.
4: Voilà, et on n'oublie pas donc, hein, l'intérêt de toutes et tous et du bien commun. Salut les matelots!

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5: Bonjour, je suis Emmanuel Bayamaktam et je vais vous raconter l'histoire de Reinette, la petite grenouille qui n'aimait pas se laver les cheveux.

Il était une fois une petite grenouille appelée Rainette. C'était la plus jolie petite grenouille du monde, avec sa peau verte, ses grands yeux dorés et ses longs cheveux. Oui, Rainette avait des cheveux, exactement comme les tiens, sauf qu'ils étaient du même vert que sa peau de grenouille. Un vert très clair, semblable à celui des feuilles ou de l'herbe. Rainette était gentille, polie et plutôt obéissante pour une petite grenouille. Elle n'avait qu'un seul défaut, elle était sale. Ou plus exactement, elle détestait se laver. Ce qu'elle aimait le moins, c'était le shampoing, l'eau qui lui coulait dans les yeux et le peigne que sa maman lui passait dans les cheveux pour les démêler. Rainette avait beau pleurer et protester. « Aïe, tu me fais mal !» Sa maman continuait impitoyablement à tirer sur les longues mèches vertes de Rainette pour défaire tous les nœuds qui s'y étaient formés. Ce matin-là, justement, c'était le jour du shampoing. Et la maman de Rainette avait rempli la baignoire jusqu'à ras-bord, avec de l'eau bien chaude et bien mousseuse. « Rainette, c'est l'heure du bain. Tu viens tout de suite. J'ai déjà pris mon bain. Tu l'as pris avant-hier. Et aujourd'hui, tu dois te laver les cheveux. Hors de question. Tes cheveux sont sales. Mes cheveux sont très bien. Et en plus, je suis allergique à l'eau. Rainette, tu es une grenouille. Les grenouilles adorent l'eau. J'aime l'eau de l'étang, pas celle de la baignoire. »

0: Renette, tu viens tout de suite, pas de discussion. » Mais au lieu d'obéir, Renette se glissa hors de la maison. Et hop, hop, hop, en trois bonds, elle fut sur le petit chemin qui menait à la forêt, hors d'atteinte des cris de sa maman. Il faisait beau, les papillons volaient, le chemin sentait bon le trèfle et l'aubépine. Hop, hop, hop, elle arriva très vite devant l'étang, qui était l'endroit au monde qu'elle préférait. L'étang, imagine, une étendue d'eau paisible, tiédie par le soleil, bordée d'arbres et de gros rochers. Renette adorait cet endroit. Elle y venait souvent pour sauter des rochers, plonger, nager, attraper des araignées d'eau d'un coup de langue. Et oui, c'est ainsi. Les grenouilles n'aiment ni les glaces, ni les gâteaux, et encore moins les frites. Elles préfèrent manger des tas de choses dégoûtantes comme les mouches, les moustiques ou encore les araignées d'eau. Ce jour-là, au bord de l'étang, il y avait quelqu'un. Un crapaud, en fait. Lui aussi était vert, mais d'un vert plus foncé que celui de Renette. Et lui aussi avait les yeux dorés, de grands yeux frangés de longs cils. Tu te demandes si lui aussi avait des cheveux ? Eh bien oui, il avait une jolie mèche de cheveux blonds, bien peignés, qui retombait sur son front. En le voyant, Renette sentit son cœur battre très fort. Car les grenouilles ont un cœur comme le nôtre, mais beaucoup plus petit. Boum, boum, faisait le cœur de Renette à la vue de ce crapaud inconnu. Comme c'était une grenouille très courageuse, elle refusa de se laisser intimider et elle s'approcha du rocher où le crapaud prenait le soleil. Avant de parler, elle toussota pour s'éclaircir la gorge. Bonjour. Le petit crapaud inconnu tourna ses beaux yeux vers elle et répondit poliment. Bonjour. Tu t'appelles comment ? Moi, je suis Renette.
1: Moi, je suis Raymonda.
0: Un drôle de nom pour un crapaud, se dit Renette. Mais comme elle était très bien élevée, elle ne se moqua pas de ce drôle de nom. Au lieu de ça, elle continua la conversation. Tu fais quoi ici ?
1: Bah, rien de spécial, tu vois. On est bien au soleil.
0: Tu ne veux pas nager ?
1: Si, bien sûr, j'adore nager.
0: Tu veux qu'on se baigne ensemble ? Renette était pleine d'espoir. Ce n'est pas tous les jours qu'on trouve un ami au bord de l'étang. Les copines de Renette habitaient toutes de l'autre côté de la forêt, près d'une rivière. Elles ne venaient jamais de ce côté-ci et ne connaissaient pas l'étang avec ses gros rochers pour servir de plongeoir. Raymondin la regarda longuement, l'air un peu gêné.
1: Tu veux qu'on se baigne ensemble ?
0: Ben oui, pourquoi pas ?
1: Renette, excuse-moi, tu m'as l'air très gentille hein, et tu es très jolie, mais je n'irai pas me baigner avec toi.
0: Renette n'en croyait pas ses oreilles. Pour quelle raison Raymondin ne voulait-il pas nager avec elle, dans les eaux tièdes de l'étang ? Son étang à elle en plus. Effectivement, elle était bien gentille de lui proposer cette petite baignade. Ah bon ? Tu ne veux pas aller nager avec moi ? Mais pourquoi ?
1: Excuse-moi, mais tu es trop sale.
0: Et sans un mot de plus, le joli petit crapaud sauta dans l'étang. Plouf ! Renette resta sur son rocher, stupéfaite. Quoi ? Avait-elle bien entendu ? Raymondin la trouvait trop sale ? Elle jeta un coup d'œil rapide à son reflet dans l'eau. Sa jolie peau verte était un peu grise, à cause de la poussière du chemin, et surtout, ses longs cheveux verts formaient une sorte de boule au sommet de sa tête. On aurait dit un nid de souris ou une toile d'araignée.
2: Berk.
0: Bref, quelque chose de pas très joli à voir. Tu sais quoi ? Soudain, Renette eut honte d'elle. Très honte. Elle serait même devenue rouge de honte si les grenouilles pouvaient rougir. Raymonda nageait dans l'étang, très loin d'elle désormais. Normal, car en plus d'être sale et poussiéreuse, Renette ne sentait pas très bon. Elle s'en aperçut en reniflant discrètement sous sa patte droite. Sa santé, la mouche froide et le ver de terre pas très frais. Au secours ! Hop, hop, hop ! Sans plus attendre, Renette fit demi-tour. direction la maison. Il était urgent de prendre un bain, de se laver, de se récurer même. Quand elle arriva chez elle, sa maman l'attendait sur le pas de la porte, l'air furieux et une bouteille de shampoing à la main. « Renette, mais où étais-tu passée ? Ton bain a refroidi. »«
2: J'arrive, je suis là. »
0: Plouf ! Sans plus attendre, Renette sauta dans la baignoire. L'eau était un peu froide, mais tant pis. Au moins, elle sentait bon le bain moussant. Notre petite grenouille attrapa un gant et une savonnette à la lavande. Et puis, elle commença à se frotter de toutes ses forces, histoire de se débarrasser de la poussière et de l'odeur de ver de terre. Sa maman eut l'air très étonnée et même un peu inquiète. « Mais qu'est-ce qui te prend ? Arrête ! Tu vas t'arracher la peau ! » !»«
2: Mais non, ça va ! Où est le shampoing ?»«
0: Tiens !» Sa maman lui tendit la bouteille de shampoing et Renette s'en versa la moitié sur la tête. « Tu en mets trop ! » !»«
2: Non, non, c'est bon. Tu peux me démêler les cheveux, s'il te plaît ?»«
0: Mais oui, bien sûr. Ça risque de faire un peu mal, vu les gros nœuds que tu as. » Et pendant une demi-heure, la maman de Renette passa les dents du peigne dans les cheveux, très emmêlés de sa fille. D'habitude, Renette pleurait et criait. Mais là, elle ne dit pas un mot. Quand elle fut enfin sortie du bain, elle se sécha consciencieusement. Puis, elle hydrata sa peau verte avec une crème parfumée à la rose. Ensuite, elle attacha ses longs cheveux verts avec un ruban jaune. Sa maman la regardait, sans dire un mot.
2: « Tu me trouves comment ?»
0: demanda Renette.
1: « Très propre.
0: C'est tout ?»«
2: Non, non, très jolie. »
0: Et hop, hop, hop, sans même donner d'explication à sa maman, Renette fila en direction de la forêt et de l'étang. Elle n'avait qu'une crainte que Raymondin soit déjà rentré chez lui. Mais quand elle arriva près de l'étang, que vit-elle ? Raymondin, qui se chauffait, toujours, sur une grosse pierre. À la vue de la petite grenouille, il ouvrit de grands yeux étonnés.
1: « Renette ?»«
2: Oui, je suis revenue. »
0: Elle ne précisa pas qu'elle avait pris un bain et qu'elle s'était coiffée. Mais Raymondin s'en aperçut tout de suite.
1: « Oh, tu sens la lavande. Et un peu la rose aussi. Et tes cheveux ?»«
2: Tu les aimes ?»«
1: Oui, beaucoup. » Tu veux qu'on aille nager ensemble ?
0: Renette et Raymondin plongèrent ensemble dans les eaux tièdes de l'étang. Ils nagèrent toute la journée. Et Renette n'oublia plus jamais de se laver les cheveux. Et voilà, l'histoire est finie. Et maintenant, au lit.

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2: C'est l'heure de faire marcher vos zygomatiques. Allez, c'est parti pour la première blague.
3: Bonjour, je m'appelle Léa, j'ai 9 ans et demi et j'habite en Saint-Jean-d'Heure, dans le Puy-de-Dôme. J'ai une blague à vous raconter. J'apparais une fois en une minute, deux fois en un moment et jamais en un siècle. Qui suis-je? Vous ne savez pas?
2: Autant dire que je ne sais pas.
3: Le M.
2: Ah, la lettre M. C'est

0: blague, on l'aime.
1: Merci, au revoir.
0: Merci Léa. Allez, on enchaîne.
2: Bonjour, je m'appelle Noé, j'ai 6 ans, j'habite à Le Grenade à Olas. Je vais vous raconter une blague. Alors, un policier voit un voleur. Le policier dit, je crois avoir déjà vu un tel quelque part. Vraiment, parce que je l'ai toujours sur moi.
0: Je vais la raconter à tue-tête, cette blague. Au top, merci Noé.
3: J'ai perdu ma tête dans la rue Saint-Honoré. J'ai cherché ça et là.
0: Allez, suivante.
4: Bonjour, je m'appelle Rose, j'ai 8 ans et j'habite à Caen. Que fait un crayon après avoir fait une bêtise?
0: Il trace sa route ailleurs?
4: Il fait mine de rien.
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1: Ah, Mousse, c'est quoi ça encore?
2: Un dindon. Ils ont rien comme nous ici.
1: Pourquoi t'emmènes un dindon avec nous?
2: Mais j'ai demandé un poulet au cuisinier de Moctezuma, mais ils savent pas ce que c'est. J'ai imité une poule. A priori, je le fais bien et ils m'ont amené ça. Je pense que je vais le tenir en laisse. On le mangera en route. Non, parce que moi, je vais pas manger du maïs et des plantes tous les jours.
1: Oh, c'est une bonne idée. Je pense que ça doit se faire rôtir comme un poulet.
2: Faudra juste supporter le bruit, mais bon, ça va aller, hein. Et chut, calme-toi, là.

0: Tina a fait la connaissance d'un grand prêtre qui lui a raconté la légende de Quetzalcoatl et de la création des diamants noirs. L'un d'entre eux se trouve sur l'île de Cozumel, la terre des hirondelles en territoire maya. Avec l'accord de l'empereur Moctezuma, Tina et Mousse se mettent en route en compagnie de Naoui, une jeune marchande un peu voleuse, ou voleuse un peu marchande, difficile à dire.
1: Oh là là, c'est même pas bon le dindon.
2: T'es toujours ronchon, toi, on dirait. Vous êtes tous comme ça, d'où vous venez?
1: Lui, il est tout le temps comme ça, mais il est pas méchant. En plus, il aime pas trop voyager.
2: Ah bah là, vous êtes servi, hein. Cozumel est un territoire maya, c'est très loin.
1: Les mayas, ils sont différents des aztèques?
2: Très. C'est un grand peuple. Ils ont une langue différente, des habitudes différentes et même des dieux différents.
1: Et vous vivez en paix avec eux?
2: En gros, oui. On fait du commerce, on essaye de pas s'attaquer et puis l'empire aztèque est déjà très grand. Au départ, nous, les aztèques, nous vivons dans la capitale, Tenochtitlan, et sa région. Tous les territoires autour sont des terres conquises par notre armée.
1: Ah, vous êtes des envahisseurs, en gros.
2: On s'est toujours fait la guerre entre cités et peuples rivaux. Et maintenant que nous avons gagné, nous sommes en paix.
1: Ça se passe de la même façon dont on vient. Des guerres pour un oui ou pour un non.
2: Vous faites la guerre pour un oui ou pour un non?
1: Non, mais c'est une expression. Les adultes chez nous font souvent la guerre sans raison. Tu sais, Naoui, on vient vraiment du futur pour mettre à l'abri le diamant noir. Parce qu'il est magique et qu'il rend invulnérable celui qui le possède.
2: Vous recommencez avec ça.
0: Plus nos trois amis s'éloignent de Tenochtitlan, plus les paysages traversés se transforment. Les chemins escarpés ont remplacé la route en terre battue et les volcans ont cédé la place aux vallées et à la forêt humide. Petit à petit, l'air se réchauffe. Le climat devient tropical tandis que nos amis atteignent l'océan.
1: Ah, c'est le paradis ici. Une plage de sable fin, le soleil, la mer bleue.
3: Arrête, ça me rappelle qu'en ce moment même, on devrait être sur la plage avec nos parents. Des parasols et un bon jus de fruits.
1: Mais Naoui, y a rien ici. C'est où, Cozumel?
2: C'est en face.
0: Une petite île se dessine à l'horizon. Plus bas sur la plage, Naoui aperçoit un groupe de femmes enceintes prenant place dans des akalis, sortes de pirogues taillées à l'intérieur de grands troncs d'arbres. La jeune marchande les rejoint et parvient à négocier une place dans leur embarcation pour chacun de nos amis.
1: Oh. Heureusement que la mer est calme.
2: Pourquoi? T'as le mal de mer?
1: Bah oui. Je suis malade en bateau, en chameau, en avion, en voiture.
2: En chameau? Avion? Voiture? J'ai rien compris.
1: Bah tous les transports, quoi. Bah oui. C'est normal qu'on soit entouré par autant de femmes enceintes?
2: Oui. Elles vont sur l'île pour accoucher sous la protection de la déesse Ixchel. C'est la déesse qui veille sur les accouchements des femmes. Et elles achètent beaucoup de statues souvenirs. D'ailleurs, mesdames, si vous êtes intéressées, j'ai des statuettes porte-bonheur. Comme celle-ci. Non, personne?
0: Bon. Une fois débarquées, Naoui conduit Tina et Mousse à l'intérieur de l'île. Après quelques minutes de marche, ils parviennent à une clairière où des femmes se sont regroupées sur le parvis d'un petit temple pour honorer la déesse Ixchel et se préparer à accoucher.
1: Oh, regarde-le, lui!
3: Le roux?
1: Oui, avec la barbe.
0: Un homme aux cheveux couleur de feu sort précipitamment du temple. Sa longue barbe révèle qu'il n'est ni maya ni aztèque. Car les hommes de la région n'ont quasiment aucun poil sur le visage.
2: Un roux avec une barbe?
3: Ah oui, dis donc.
2: Très bizarre. Mais qu'est-ce qu'il fait là?
1: C'est peut-être un des Espagnols dont parlait l'empereur. Mais t'inquiète, c'est bon, je gère. Monsieur?
4: Hein?
1: Vous êtes Espagnol?
4: Mais qu'est-ce que tu fais là, toi?
3: Bah, vous la connaissez?
4: Oh, des enfants sur cette île. C'est pas possible. Retournez d'où vous venez.
5: Vous avez compris? C'est dangereux ici. Ne restez pas là, retournez d'où vous venez, d'accord?
3: Oui, d'accord, mais...
5: Allez, dégagez.
6: Mais qui c'est?
1: J'en sais rien, moi.
6: Bon, vous venez avec moi? On va parler à la sage-femme.
0: Naoui, Tina et Mousse entrent dans la salle de délivrance où s'effectuent les accouchements. Des dizaines de femmes sont allongées à même le sol et attendent leur tour. Au centre, Yatsiri, la sage-femme, supervise le travail de chacune d'elles. Elle s'interrompt pour parler à nos trois visiteurs.
7: Bon, mais qu'est-ce que vous voulez? Vous voyez bien que j'ai du travail.
3: Vous êtes Yatsiri? Le grand prêtre de Quetzalcoatl nous envoie?
8: J'ai mal, je sens que le bébé arrive.
7: Bon, les enfants, vous voyez bien que je suis occupée.
9: Une seconde, ma belle. Une seconde.
7: Bon, alors, qu'est-ce qu'il me veut, ce vieux machin?
3: Bah, en fait, on vient récupérer le diamant noir pour le mettre à l'abri.
7: Oh, bien sûr. Trois gamins qui viennent nous enlever le diamant noir.
3: On a une flûte que nous a donnée le grand prêtre de Quetzalcoatl pour vous prouver qu'on vient de sa part.
7: Oh, oui, formidable. Ah, il est gentil, le grand prêtre. Mais moi, je fais comment sans le diamant, hein?
9: Justement, on va te l'apporter, ma belle. Tiens bon, ça va bien se passer.
0: D'accord. À cet instant, Yatsiri s'empare d'un gros diamant noir, sans reflet, qui absorbe la lumière et attire tous les regards. La femme enceinte le saisit entre ses mains et cesse instantanément de souffrir.
7: Bon, ça va mieux, hein?
8: Oui.
7: Bon, les enfants, vous comprenez pourquoi j'en ai besoin? J'ai des femmes qui viennent de Kahou ou de Mouyil. Bref, ça n'arrête pas. On fait 5 à 10 accouchements par jour avec la pierre sacrée. Elle protège les femmes.
3: C'est le diamant noir qui empêche ces femmes de souffrir.
10: Parce que ça fait mal un accouchement?
7: Ah oui, si t'as pas de diamant noir, je peux te dire que tu dégustes.
8: Je crois que cette fois le bébé arrive.
7: Bon, vous voyez bien que je peux pas vous laisser le diamant. Allez, filez maintenant, j'ai du travail.
6: Qu'est-ce que vous voulez faire maintenant? Elle ne donnera pas le diamant.
3: Tu sais, Tina, j'ai l'impression qu'on n'est pas au bon endroit, pas au bon moment. Tu te souviens, la voix dans le portail, elle nous avait prévenus.
6: Quelle voix? Quel portail?
3: Mais on a trouvé le diamant pourtant. Il faut rentrer, on se trompe.
6: Eh oh, je suis là moi. De quoi vous parlez?
3: Désolée, Naoui. On apprécie ton aide, crois-nous, on est là pour faire le bien. Mais la vérité, c'est qu'on vient d'un autre temps, d'un continent lointain.
6: Bien sûr. On vient d'un autre temps et d'un continent lointain. Le petit ronchon, tu te prends pour un dieu du futur, c'est ça?
11: Non.
3: On n'a pas le choix. Il faut voler le diamant. Mais non, mais c'est pour ça que je suis là. Je peux pas abandonner.
6: Et ta copine, elle est illuminée ou quoi?
3: Elle est un peu... Mais enfin, non, Tina, on peut pas faire ça, je suis pas d'accord.
6: Pareil, il ne faut pas compter sur moi. Je ne suis pas une voleuse. Je ramasse parfois des objets. Et puis, je ne volerai pas des femmes enceintes.
0: La conversation en reste là. Pendant la nuit, installée dans une cabane aménagée avec quelques branches d'arbres, Tina a du mal à s'endormir. Elle ne sait pas quoi faire. Mais quand finalement ses paupières se referment, son sommeil se révèle bien agité.
12: Encore toi, encore toi.
13: Attends, petit.
6: Tina, Mousse, réveillez-vous, venez voir, vite.
3: Mais quoi?
6: Il y a des montagnes sur la mer, elles viennent droit sur nous.
3: Qu'est-ce que tu racontes?
6: Il y a des montagnes en bois sur l'eau et elles se dirigent vers nous. Elles vont sûrement s'échouer, venez voir.
0: Tina et Mousse suivent Naoui jusqu'à la plage. Des femmes enceintes se sont rassemblées. Elles scrutent l'horizon et observent le large avec perplexité. Plusieurs petites taches se rapprochent.
3: Ce sont des bateaux.
6: Des bateaux aussi grands?
3: Oui. tu crois ce que je crois, Tsena?
1: J'en ai bien l'impression. Naoui, ce sont les bateaux des conquistadors espagnols. Ils viennent pour prendre votre terre.
6: Comment tu sais ça?
1: On t'a dit qu'on venait du futur.
3: Mais tu veux pas nous croire?
1: Naoui, tu nous fais confiance, n'est-ce pas?
8: Bah, un peu.
1: Crois-moi, il faut mettre tout le monde à l'abri. Maintenant.
8: D'accord. Allez, allez, allez, vous cassez vite! Cassez-vous, cassez-vous!
0: Les femmes, apeurées, se mettent à l'abri. Derrière un buisson, Tina, Mousse et Naoui observent les 11 navires qui ont jeté l'ancre. Une première chaloupe est mise à l'eau avec à son bord une dizaine d'hommes en armure. À peine débarqués, l'un d'eux déroule un parchemin et commence à lire.
13: En ce jour du 16 février 1519, nous déclarons cette terre possession du roi d'Espagne, le seul maître du monde connu. Toute personne habitant cet endroit se doit de reconnaître le roi comme unique maître et Dieu comme unique Dieu. Si vous refusez ou tardez à le faire, je déclare que nous nous imposerons par la force. Nous prendrons vos biens, vos femmes et vos enfants.
1: Mais qu'est-ce qu'il raconte?
3: Je crois qu'il dit que l'île est à eux.
6: Ils ne savent pas qu'il y a déjà des habitants?
3: Je crois qu'ils s'en fichent.
13: Disposer comme il nous plaira.
14: Bon, allez, abrège le notaire. Tu vois bien qu'il n'y a personne.
13: Oui, bon, bah, il faut faire les choses dans les règles, hein, capitaine Alvarado. Je suis là pour faire respecter la loi.
6: Il faut les attaquer.
1: Non, non, ça sert à rien. On n'est pas assez nombreux. Il doit y avoir des centaines de soldats dans ces bateaux. On va se faire massacrer. Mais il faut prévenir Yatsiri et mettre le diamant en lieu sûr cette fois.
0: Sur place, la confusion règne. Yatsiri, la sage-femme, paraît déconcertée.
8: Yatsiri! Yatsiri! Des soldats ont débarqué.
3: Hein? Quoi?
1: Il faut faire vite. Ils risquent de tuer tout le monde.
3: Ils vont arriver d'une minute à l'autre.
1: Il faut mettre le diamant à l'abri.
8: Mais on peut pas! Quelqu'un l'a volé.
1: Hein?
3: Quoi?
8: Si vous êtes encore là, j'en déduis que ce n'est pas vous. Alors ce doit être l'autre visiteur.
6: Quel visiteur?
1: Ce serait pas un homme roux avec une barbe?
8: Oui, oui, c'est lui. Il nous a dit qu'il voulait nous aider à protéger le diamant.
1: On l'a vu quitter le temple hier.
6: Il est peut-être complice avec ceux qui débarquent en ce moment?
3: Un espion.
1: C'est bien possible.
6: Qu'est-ce que c'est que ces bruits?
1: Ce sont des canons. Les Espagnols attaquent.
3: Ils ont des armes redoutables. Vous ne connaissez pas les dégâts qu'ils peuvent faire.
1: Il faut fuir. Maintenant.
3: Quelle tannée.
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4: Et coucou les petites curieuses et les petits curieux, atelier archéo et labo.
5: Bonjour, je m'appelle Fantine, j'ai 9 ans et je voulais savoir comment les paléontologues faisaient pour savoir si les ossements qu'ils trouvaient étaient des hommes ou des femmes ou des hommes. Merci de me répondre, au revoir.
4: Et très belle concordance des temps, Fantine. Comment donc font les paléontologues pour savoir si les ossements qu'ils trouvent sont ceux de femmes ou d'hommes? Evelyne Heyer, vous êtes paléogénéticienne, donc pas directement paléontologue, mais vous pouvez l'expliquer.
6: Je peux l'expliquer. En fait, ça dépend si le squelette est complet ou pas, surtout si on a les os du bassin ou pas. Si on a les os du bassin d'une femme et ceux d'un homme sont différents. Donc on arrive à ce qu'on dit à sexer le squelette, à savoir si c'est un homme ou une femme. Si c'est pas le cas, alors là, on peut utiliser d'autres outils comme par exemple l'ADN. En fait, on peut extraire l'ADN des squelettes et regarder si ils portent un chromosome X et un chromosome Y. Dans ce cas-là, c'est des hommes. S'ils portent deux chromosomes X, dans ce cas-là, c'est des femmes.
4: Mais est-ce que c'est facile à extraire de l'ADN et est-ce que c'est facile qu'il soit de l'avoir de bonne qualité?
6: Alors, c'est toujours le challenge avec cet ADN dans les ossements. C'est que ce n'est pas évident à arriver à extraire cet ADN parce que le gros problème, c'est la contamination. C'est-à-dire que quand vous touchez l'objet ou quand vous respirez à côté, vous allez donner des molécules d'ADN dans l'air et quand on va extraire l'ADN, c'est plutôt cet ADN que l'on va retrouver parce que c'est de l'ADN, entre guillemets, frais, donc il est de meilleure qualité. Donc il faut travailler dans des super laboratoires avec de la surpression, des blouses, des combinaisons, des masques, des gants pour extraire cet ADN de ces squelettes et du coup d'arriver à voir s'ils sont plutôt XY ou XX. Alors attention, nous, ce qu'on dit, c'est des hommes ou des femmes au sens biologique. Hein. C'est XY ou XX. Mmh. On ne sait pas le rôle qu'ils avaient dans la société. Et on est obligé de le faire aussi dès qu'on trouve des squelettes plutôt d'enfants, de juvéniles, parce que de toute façon, avec l'os, on ne pourra jamais savoir si c'est un petit garçon ou une petite fille.
4: Mais ça, vous pouvez le faire aussi sur des ossements très très très vieux qui ont, je ne sais pas moi, des milliers et des milliers d'années. L'ADN, il reste autant de temps?
6: Alors, les plus anciens humains qui ont été analysés, c'est des humains, un humain de 400 000 ans, c'est exceptionnel. Mais en général, je dirais que c'est jusqu'à 50 000 ans. Mais surtout, là, c'est surtout des techniques qui sont utilisées pour des périodes, on va dire, plus récentes, de l'ordre de 10 000 ans, 5 000 ans, par exemple, dans des villages, ou alors quand, si les hommes et les femmes, ils étaient tous enterrés en même temps et qu'ils n'étaient pas chacun dans des tombes, vous avez les os qui sont tout mélangés et vous voulez savoir si c'est plutôt des os de femmes ou des os d'hommes.
4: Toujours aussi incroyable et fascinante, la science. 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
4: Bonjour, je suis Léonora Miano. Je vais vous raconter la part des ancêtres.

Ce soir, comme la veille et l'avant-veille, Sao observe sa mère. Après le dîner, elle ne lave qu'une partie des assiettes et en laisse deux, incontestablement sales, bien en évidence sur l'évier. N'est pas ainsi qu'on procède dans la journée. Le matin, jamais sa mère ne la conduit à l'école avant d'avoir soigneusement fait la vaisselle. Sao le sait bien. Elle craint toujours d'arriver en retard. À midi, Sao déjeune chez sa grand-mère qui habite tout près de l'école. Et là, une fois le repas terminé, ce sont ses cousines qui font la vaisselle. Sao n'a le droit que de sécher les cuillères parce qu'elle est encore trop petite. Enfin, ça, c'est ce que disent ses cousines. Sao a déjà 6 ans. Il y a longtemps qu'elle s'habille et nous ses lacets toute seule. À l'école, elle est dans la classe des grands. Autant dire qu'on ne la lui fait pas. Alors ce soir, Sao veut savoir et demande. « Maman, pourquoi tu ne laves pas toutes les assiettes après le dîner ?» Sa mère, qui connaît bien le regard de Sao quand elle est déterminée à ne rien lâcher, promet de lui répondre aussitôt qu'elle se sera lavé les dents et mise au lit. Elle viendra l'embrasser comme tous les soirs. Alors, elle lui dira. Quelques minutes plus tard, Sao s'époumonne pour faire savoir qu'elle est au lit. Quand sa mère la rejoint enfin, elle est étendue sur la moustiquaire, l'œil vif, bien décidé à faire mordre la poussière au marchand de sable si d'aventure l'envie lui prenait de passer trop tôt. Sao aime ce moment où sa mère vient lui donner un dernier baiser. Elle entre dans la chambre, vérifie que les persiennes sont bien fermées derrière les rideaux, s'assied près d'elle sous la moustiquaire et son parfum envahit tout l'espace. Il y a aussi sa voix à cette heure-là. Toujours plus douce, une voix de velours qui ne gronde pas, ne refuse pas. En dépit des efforts de Sao, cette voix a le don de convoquer le marchand de sable. Ce farceur vient alors lui sceller les paupières.

pierre jusqu'au matin. Pour éviter de s'endormir avant d'avoir entendu la réponse à sa question, Sao se redresse, évite de poser la tête sur la poitrine de sa mère. Il y a, sur la peau de sa mère, une puissance mystérieuse qui appelle le sommeil. Or, ce soir, il n'en est pas question. Pas avant que Sao ait obtenu l'explication. La révélation tant attendue mérite toute son attention. Et elle ne lui sera offerte qu'une fois. Si Sao a le malheur de fermer les yeux, sa mère dira « Tu t'es endormie. Tu es encore trop petite pour m'écouter. » L'affaire sera alors remise au calende bantou. Cette filoute de maman lui a déjà fait le coup. La fois où Sao voulait savoir pourquoi il fallait jeter dans les toilettes les mèches de cheveux coincées entre les dents du peigne. Puis quand elle a voulu savoir pourquoi il ne fallait pas répondre si une voix l'appelait de loin et qu'elle ne savait pas qui c'était. Et encore quand elle a demandé pourquoi les grandes personnes versaient toujours la première goutte de chaque boisson sur le seuil de la maison. Chez eux, c'est son père qui le fait. Il ouvre une bouteille, se dirige solennellement vers l'entrée de la demeure, marmonne des paroles incompréhensibles, puis, d'un geste sec, il verse. La valeur d'une gorgée, pas davantage. Même avec le champagne qui se répand parfois tout seul, le père de Sao procède ainsi. Personne ne boit avant, et personne, jamais, ne dit pourquoi. Pour Sao, bien des questions restent sans réponse. Elle doit souvent attendre l'heure du coucher pour espérer que ses parents lui révèlent un peu des mystères de leur monde. Ce soir, la fillette se tient droite, les yeux enfoncés dans ceux de sa mère qui la regarde avec un sourire. Un piège de plus, ce sourire. Un agent du marchand de sable. Sao reste concentré sur son objectif. Bientôt, sa mère commence. Te souviens-tu, ma chérie, que ton père et moi avons reçu nos amis à dîner il y a peu? Sao hoche la tête. Ce jour-là, elle a mangé des beignets de maïs, ses préférés. Il y avait aussi de ces frites de fruits à pain que son père tient toujours à préparer lui-même. Il les sert en bombant le torse et en racontant toujours la même histoire. Celle du pêcheur qui lui a transmis la recette un après-midi, non loin des chutes de la Lobée. Bien sûr, Sao se souvient de ce dîner. C'était un samedi. Elle a eu le droit de veiller un peu plus tard que d'habitude. Eh bien, poursuit sa mère, nous avons versé sur le seuil de la maison la première goutte de chaque bouteille ouverte. Tu as voulu savoir pourquoi, mais tu t'es endormie juste au moment où j'allais te l'expliquer. Je vais te le dire ce soir. Ainsi, deux énigmes seront résolues, peut-être davantage. Les mystères ressemblent à des poupées gigognes. Chacun en contient un autre, plus petit en apparence, mais plus solide aussi. Sao écoute, tandis que sa mère poursuit. La première gorgée de chaque boisson et les restes du dernier repas sont la part des ancêtres. Sao a déjà entendu parler de ses fameux ancêtres, mais elle ne se les représente pas. Alors, demande-t-elle, on donne à boire et à manger à des fantômes? Sa mère rit en secouant la tête. Mais non, les fantômes n'existent que dans les livres et dans les films. Ceux qui y croient disent qu'ils sont morts. Nos ancêtres, eux, sont bien vivants. Sao l'avait prévu, ce mystère en contient d'autres. On lui a souvent dit qu'elle était une vieille âme,
un esprit revenu de l'autre monde. Son nom ne lui a été donné que 9 jours après sa naissance. D'abord, il fallait reconnaître l'ancêtre qui s'était logé dans son corps de nourrisson. Au terme de ces 9 jours, on n'avait reconnu personne. La lignée se perd dans la nuit des temps et les ancêtres sont innombrables. On n'allait pas y passer 9 mois. Or, il lui fallait un nom. Alors son père l'a baptisé Sao, comme le fruit d'un arbre du pays. Un fruit à la peau sombre tirant parfois sur le violet. Comme celle de Sao quand elle se met en colère ou qu'elle est très émue. Sao ne s'est jamais interrogée à ce propos. Elle n'est pas une ancêtre, même si elle est dans la classe des grands. Plus que jamais ce soir, elle en est convaincue. Il ne lui viendrait pas à l'idée de laper la première gorgée versée sur le seuil de la maison, ni de racler le fond des assiettes au milieu de la nuit. Sao voudrait voir les ancêtres. Sa mère répond que ce n'est pas donné à tout le monde. Le jour, les ancêtres n'apparaissent que dans les rayons les plus éclatants du soleil. Quiconque voudrait les apercevoir devrait regarder en face l'astre éblouissant et sans cligner des yeux. Le soir, les ancêtres n'entrent dans la maison que quand tout le monde fait dodo. Ils endossent un manteau tissé dans le bleu de la nuit, si bien qu'on ne peut les voir. « Ma chérie, » dit la mère, pour s'assurer de la présence des ancêtres ou de leur passage, il ne faut pas se fier au regard. Il faut écouter les choses plus que les êtres. Allez, dors maintenant. Sao emporte dans ses rêves 1000 questions. Elle les posera demain. Voilà, l'histoire est finie et maintenant au lit.

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